Il faudrait, s'il vous plaît, éviter de faire de la musique le soir ou la, et bien insonoriser la cave. Parce que c'est très joli et ça fait quand même beaucoup de son.

Quand j'étais petite, j'ai fait un rêve. J'étais dans une barque en bois avec ma famille, mon père, ma petite sœur et ma mère. Et c'était un univers vraiment très humide et sombre et rouge. Et c'était, je sais pas, ça faisait comme une grotte et il y avait des gouttes gluantes qui tombaient sur nous.

Il y avait une espèce d'eau sombre. Et en fait, il y avait un monstre tentaculaire qui sortait et qui essayait de nous choper et de nous écraser et de nous fouler.

me rappelle essayer de rassurer ma petite sœur, et sauf qu'en fait j'étais au moins aussi terrifiée qu'elle. Il y avait des rochers blancs et marrons et gris et vraiment avec de la texture qui sortaient par endroits dans cette grotte. Et à un moment, la grotte s'est ouverte. Je me suis rendu compte en fait qu'on était dans une bouche. Et au moment où la bouche s'ouvre et que la lumière entre, il y a le gros monstre tentaculaire là, qui était la langue, qui nous a écrasés. Et je me suis réveillée.

0: Dites dans vos verres, ils sont crado. Ah.
1: Et alors, je suis pas votre panne?
0: Ben, n'empêche qu'une fois que je oserais...
1: Georges! Je vous ai déjà dit de ne pas parler en buvant, c'est mauvais pour l'estomac.
0: Excusez-moi, madame.

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Alors, je vais être très précis ce matin. Alors, je crois que au-delà de Vladimo, qui a utilisé le, comment on dit, en jargon bruxellois, alors, il faut que peut-être que... il faut que... De façon à ce que... Alors, il y a... Et alors, il y aurait des gens aujourd'hui qui diraient, pourquoi précisément? Eh bien, oui, évidemment.

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1: Attention, ce film n'est pas un film sur le cyclisme. Merci de votre compréhension.

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2: Et pour l'heure en temps universel, il est 4h, 2h de plus, 6h à Paris, toujours sur Radio France Internationale. Retrouver le journal de Gaëtan Plenet. Bonjour Gaëtan.
3: Bonjour Edouard, bonjour à tous.
2: Nous sommes le jeudi 11 juin 2026 et c'est parti.
3: La 23e Coupe du Monde masculine de football commence ce soir au Mexique, au Canada et aux États-Unis. Trois pays organisateurs, c'est du jamais vu. Tout comme d'ailleurs le nombre d'équipes engagées, 48. On y consacre une large part de ce journal avant une édition spéciale à partir de 6h10 en temps universel. On va faire aussi un point dans ce journal sur la situation au Moyen-Orient après une nouvelle nuit de frappe entre Américains et Iraniens. On sera en Espagne, à Barcelone, où le pape Léon XIV a béni hier soir la plus haute tour de la basilique de la Sagrada Familia. On parlera ensuite de cette grève de médecins qui commence en République démocratique du Congo en pleine épidémie d'Ebola. Et puis la 11e heure, un recueil de 5 nouvelles, c'est signé Salman Rushdie. Et ça sort aujourd'hui en France. On va voyager aujourd'hui sur RFI, on s'est lancé ce défi, passer une tête tout au long de la journée dans quelques 48 pays et pas n'importe lesquels. Ceux qui rêvent de remporter la Coupe du Monde masculine de football, elle débute ce jeudi au Mexique, l'un des trois pays organisateurs et qui ouvre le bal contre l'Afrique du Sud. Deux autres pays accueillent cette 23e édition, le Canada, mais aussi les États-Unis, qui ne sont pas forcément, c'est vrai, un grand pays de football, mais qui misent beaucoup quand même sur cette compétition. Bonjour Vincent Sorio. Vincent Sorio, qu'on essaie de joindre notre correspondant à Washington. Est-ce que vous m'entendez, Vincent ?
4: Je suis là, Gaëtan.
3: Super. Eh bien, merci. Je le disais, les États-Unis co-organisent cette édition. C'est pas un grand pays de football et pourtant, les États-Unis de Donald Trump sont fiers. Hein, c'est l'occasion de faire rayonner l'Amérique.
4: C'est ça, ouais. Ils veulent faire un truc sexy, comme dirait Donald Trump. Ça a même été matérialisé par un décret présidentiel au mois de mars. L'idée, c'est de faire de cela une vitrine de l'exception américaine. C'est comme ça que la Maison Blanche le présente. Mettre en valeur la fierté nationale, l'hospitalité américaine et ne pas oublier, bien sûr, les retombées financières du tourisme sportif. Dans la tête de Donald Trump, il y a une vraie dimension patriotique aussi, puisque en plein milieu de la compétition, le 4 juillet, les États-Unis vont fêter leurs 250 ans et la présidence américaine essaye d'utiliser ce chevauchement, le mondial, en même temps que l'anniversaire de l'indépendance, pour montrer à quel point les États-Unis sont arrivés au pic de leur savoir-faire en matière d'accueil, de logistique et de sport. Donald Trump répète chaque semaine que grâce à lui, son pays est redevenu sexy. Évidemment, pour lui, la Coupe du Monde va dans ce sens. Et comme c'est Donald Trump, il ne va pas se priver de tirer la couverture à lui. Il a prévenu qu'il monterait sur scène le jour de la finale pour remettre en personne le trophée au vainqueur de la compétition. On ne sait pas encore, Gaëtan, si les chefs d'État du Mexique et du Canada qui coordonnent ce mondial seront invités à participer.
3: Merci Vincent Sorio en direct de Washington où on aura évidemment l'occasion de vous retrouver tout au long de ce mondial. Autre pays organisateur, on le disait, le Canada qui jouera son premier match demain face à la Bosnie-Herzégovine. C'est seulement la troisième Coupe du Monde disputée par les Canadiens. Alors l'avoir à domicile, c'est évidemment une aubaine, surtout que le football n'a jamais été aussi populaire auprès de la jeunesse du pays. Un pays plutôt friand de hockey, sauf que le hockey, ça coûte souvent cher en équipement. Le ballon rond, c'est plus accessible et ça explique peut-être ce succès grandissant. Correspondance à Montréal de Nafi Alibert.
5: On est prêt, on va encourager les Rouges.
6: Les Rouges, c'est le surnom de l'équipe canadienne de football, mais la feuille d'érable sur le maillot que porte Simon a d'abord brillé sur la glace.
5: À la base, c'est le sport national, c'est le hockey. Donc, au départ, je suis un fan de hockey, mais je suis un gros fan de foot. Donc, j'encourage le Canada, mais avec le gilet. De l'équipe canadienne, mais au hockey de 1972.
6: Un demi-siècle plus tard, le hockey reste le sport le plus regardé au pays, mais le ballon rond a pris l'avantage sur les terrains de quartier. Pour Sophie, 17 ans, le choix a été évident.
7: C'est plus accessible à jouer que si j'ai juste besoin d'un ball.
6: Quatre fois moins coûteux qu'une saison de hockey et porté par un Canada de plus en plus diversifié, le football est devenu le sport le plus pratiqué chez les jeunes. Victor fait partie de cette génération de footballeurs qui a grandi avec le capitaine des Rouges comme modèle.
8: Alphonso Davies, c'est le meilleur joueur du Canada. Il joue pour le Bayern Munich.
6: Pour lui, ce mondial à domicile place enfin le football canadien sous les projecteurs et nous de nouvelles ambitions.
8: Ben, c'est spécial, parce que c'est notre pays. Je pense qu'ils vont sortir de leur poule à la Coupe du Monde.
6: Premier test pour les Rouges demain à Toronto, face à la Bosnie-Herzégovine. Nafia Libère, Montréal, RFI.
3: Et parmi les équipes qui participent à cette édition, l'Angleterre. Alors là, pour le coup, c'est une grande nation de football. On dit même que c'est là-bas que les premières règles de ce sport ont été écrites. Les Anglais aiment le foot, même si ça a longtemps rimé avec violence, en raison de l'hooliganisme. En particulier, entre les années 70 et 90, ça se terminait souvent les matchs en grande bagarre pour les supporters. Résultat, aujourd'hui, les plus violents d'entre eux sont interdits de voyager pendant ces grandes compétitions comme la Coupe du Monde. À Londres, Emeline.
9: Plus de 2500 supporters de foot condamnés pour des faits de violence ou d'alcoolémie avancée ont dû remettre leur passeport aux autorités début juin et ne le récupéreront qu'après la finale de la Coupe du Monde le 19 juillet. Daisy y voit une excellente initiative. Il ne faut pas donner à ces gens l'opportunité d'être dangereux ou racistes, par exemple. La Coupe du Monde doit être un privilège qu'ils ont perdu. Le mouvement hooligan, longtemps lié à l'extrême droite, a entaché la réputation de l'Angleterre à l'international, estime Peter.
10: C'était affreux. Les supporters anglais faisaient peur. Partout où ils allaient en Europe, des milliers de policiers étaient déployés en mode « les Anglais arrivent ». De là à dire que tous les fans anglais sont des hooligans, non, ce n'est plus le cas maintenant.
9: Grâce aux restrictions des années 2000, dont les interdictions de voyage, mais pour Georges, grand fan de foot, il reste du travail.
11: En première ligue, c'est devenu un peu chic, mais dans les divisions semi-professionnelles, il reste un peu de hooliganisme. Ça va des pétards à la violence physique.
9: Il souligne tout de même que lors de la finale de la Ligue des Champions fin mai, les dégradations sont venues de supporters parisiens, pas anglais. Emeline Vendre, RFI.
3: En tout cas, Angleterre-Croatie, ce sera mercredi prochain. Je ne vais pas faire tout le programme de la Coupe du Monde, ce serait long. Il y a 104 matchs au total pour cette édition de tous les records. Vous retrouvez d'ailleurs un article à ce sujet sur RFI.fr. Nous, on sera en édition spéciale sur l'antenne de 6h10 à 8h en temps universel, présentée par Andréane Mellard, avec en plateau l'ancien sélectionneur des Lions de la Teranga, Claude Leroy, et l'ex-international camerounais Benjamin Moukandjo. Et puis ensuite, un appel sur l'actualité spéciale Coupe du Monde, occasion pour vous de nous dire vos favoris. Les 6h07 à Paris. Une messe d'une heure et demie en latin, en espagnol, mais aussi en catalan pour le pape Léon XIV. Hier soir, à la Sagrada Familia de Barcelone, catalan comme Antoni Gaudí, l'architecte de cette basilique, en tout cas le premier, parce qu'il est mort il y a 100 ans, il n'aura pas eu le temps d'achever les travaux. Ce n'est toujours pas fini aujourd'hui d'ailleurs, mais ça avance quand même, avec notamment cette tour de Jésus-Christ, achevée il y a quelques mois et désormais bénie par le pape. Elle culmine à plus de 172 mètres, ce qui fait de la Sagrada Familia la plus haute église du monde. La messe d'hier soir s'est achevé par une inauguration grandiose, un spectacle de son et lumière. Élise Gazangel y était, reportage.
12: D'abord l'amour, ensuite la technique. Cette phrase du génie architecte Antoni Gaudí a été écrite à l'aide de drones dans le ciel de Barcelone lors de l'inauguration de la dernière tour centrale de la Sagrada Familia ce jeudi soir. Un spectacle de son, lumière, drones et feux d'artifice qui n'a eu qu'une critique parmi le public, David Gomez, barcelonais.
13: Cette tour, l'illumination, la musique, tout était très bien, c'est très joli. Même si c'était un peu trop court, j'aurais aimé que ça dure plus longtemps.
12: Après une messe célébrée par le pape et la bénédiction de cette tour de Jésus-Christ, la Sagrada Familia ce soir a brillé dans le ciel de Barcelone. Albert Monré, résident du quartier, résume.
14: La Sagrada Familia était déjà impressionnante, mais de la voir désormais illuminée avec cette cérémonie avec le pape, ça marque un jour historique pour Barcelone.
12: Un jour pour la postérité, pour la Sagrada Familia qui, comme l'a décrit le pape lors de sa messe, est beaucoup plus qu'un monument. Élise Gazangel, Barcelone, RFI.
3: Le pape qui achève sa visite en Espagne par un déplacement aux îles Canaries, il y est attendu à la mi-journée et restera 48 heures dans cet archipel, l'une des principales portes d'entrée pour les migrants qui tentent de rejoindre l'Europe depuis l'Afrique de l'Ouest, au péril de leur vie. Léon XIV qui, dans son homélie hier à la Sagrada Familia, a dit cette phrase aussi: impossible de croire en Jésus et de promouvoir la guerre. Il n'a cité personne, mais difficile de ne pas y voir quand même une allusion à l'administration américaine et à sa guerre menée en Iran. Et justement, nous nouvelle salve de frappes américaines cette nuit dans la République islamique contre des installations de surveillance militaire, des systèmes de communication et des sites de défense aérienne. Les médias iraniens rapportent, eux, des explosions sur la côte sud du pays. C'est la deuxième nuit de suite et l'Iran a à nouveau répliqué avec des frappes contre des bases américaines à Bahreïn, en Jordanie, mais aussi au Koweït qui annonce fermer temporairement son espace aérien. L'Iran promet de prendre pour cible tous les navires s'aventurant dans le détroit d'Ormuz, assurant d'ailleurs y avoir déjà touché deux bateaux et affirmant aussi que ce point de passage, qu'on sait stratégique notamment pour le commerce mondial de pétrole, sera fermé jusqu'à nouvel ordre. Washington dément tout nouveau blocage de ce détroit. Et ce communiqué, publié par quelques 22 pays, dont les États-Unis, mais aussi l'Australie, la France, l'Allemagne et le Royaume-Uni, il condamne d'une même voix, je les cite, les tentatives de meurtre et autres actions malveillantes menées dans leur pays par des entités étatiques iraniennes, notamment contre des dissidents iraniens, des journalistes ou encore contre des membres des communautés juives et israéliennes. Israël qui a à nouveau bombardé le sud du Liban hier. 12 personnes ont été tuées malgré le cessez-le-feu. Le premier ministre israélien a adressé un message aux Libanais. Nous ne sommes pas en guerre contre vous, mais contre le Hezbollah qui a pris votre pays en otage, leur dit Benjamin Netanyahou. En République démocratique du Congo, le syndicat libre des médecins Silimed, troisième syndicat de médecins du pays, appelle à une grève à durée indéterminée, à partir d'aujourd'hui dans le secteur public. Il dénonce, ce syndicat, l'absence de réponse du gouvernement à ses revendications de salaire, de moyens et de conditions de travail. Une grève qui intervient en pleine épidémie d'Ebola dans la province de l'Ituri. Alexandra Brangeon.
15: Près de 2500 médecins du secteur public n'ont pas reçu leur salaire depuis plusieurs mois, affirme ce syndicat qui appelle à la grève. Il dénonce des salaires et des primes impayés, de mauvaises conditions de travail et une précarité de la profession, alors que les médecins sont en première ligne pour lutter contre l'épidémie d'Ebola, déplore le docteur André Kasongo Kasomboi, secrétaire général de Silimed.
16: Ils sont impayés. La province de santé reste impayée dans les provinces, ça fait plus de 11 mois. Et il doit combattre un virus. On ne va pas continuer à motiver les gens à aller combattre Ebola, tandis qu'ils sont impayés.
15: Trois médecins sont décédés en Ituri depuis le début de l'épidémie, il y a un mois. Le dernier, un jeune médecin, décédé dimanche dernier à Niakoundé, près de Bounia. Pour ce médecin d'un centre de santé de l'Ituri qui souhaite rester anonyme, ces mauvaises conditions de travail pèsent sur le moral du personnel de santé.
17: Nous avons autant de mois sans être payés, alors que les conditions dans lesquelles nous travaillons ne sont pas du tout bonnes. Moi-même qui vous parle ici, je n'ai pas de salaire. Moi, je ne reçois que des primes, alors que les primes, on peut couper à tout moment. Il n'y a pas une motivation, alors qu'il est en train de courir un risque de vie.
15: Le syndicat assure toutefois que les services d'urgence continueront de fonctionner afin de garantir la prise en charge des cas les plus graves.
3: Alexandra Brangeon. L'écrivain américano-britannique d'origine indienne Salman Rushdie, de retour en librairie. 4 ans après l'attaque au couteau dont il a été victime, il revient à la fiction avec La 11e heure, un recueil de 5 nouvelles avec des personnages qui s'interrogent sur le sens de leur existence. Elisabeth Le Carré.
18: Avec Salman Rushdie, la biographie n'est jamais séparable de l'œuvre. Né à Bombay en 1947, formé à Cambridge, consacré par les enfants de minuit en 81, visé par une fatwa en 89 après les versets sataniques, poignardé en 2022, l'homme a traversé des épreuves que la fiction elle-même aurait du mal à inventer. 2 ans après le couteau où Rushdie racontait l'attentat et sa longue et douloureuse rééducation, il revient à l'invention pure et au conte. La 11e heure réunit 5 nouvelles ancrées dans les territoires qui ont façonné sa vie, l'Inde, l'Angleterre et les États-Unis, avec ce fil conducteur des personnages aux prises avec la vieillesse et la mort. On y retrouve bien sûr sa marque de fabrique, ce mélange de réalisme magique et d'ironie politique. Mais quelque chose a changé, car la 11e heure, c'est bien ce moment, juste avant minuit, où il ne reste plus de temps pour les digressions. Rushdie écrit désormais comme quelqu'un qui sait ce que signifie être sur le point de disparaître et qui a choisi en réponse de raconter encore et encore.
3: La 11e heure de Salman Rushdie s'apparaît aujourd'hui en France aux éditions Gallimard.
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3: Le retour de l'actualité africaine dans un gros quart d'heure. À suivre d'ici là, notamment notre invité culture, le conseil santé du jour aussi. Mais d'abord, on reparle de l'événement sportif du jour et du mois à venir, la Coupe du Monde masculine de football qui commence donc ce jeudi aux États-Unis, au Canada et au Mexique. 48 équipes engagées. Parmi elles, les Lions de l'Atlas marocains qui font partie des favoris cette année. Ils sont 7e au classement FIFA, demi-finalistes de la dernière édition. Alors difficile pour eux de ne pas être ambitieux, voire conquérants. Les supporters marocains y croient fort, très fort. Pour eux, c'est sûr, cette fois, c'est la bonne. Reportage à Casablanca de Mathias Reynal.
19: Leur équipe n'a pas encore touché un ballon, mais ils se préparent déjà à la victoire finale.
20: Évidemment, les Marocains vont devenir fous, on les connaît, ça va être la folie.
19: Et certains ont un scénario très précis en tête.
20: Après l'exploit de la demi-finale au Qatar, on va se qualifier pour la finale cette année et ce sera face au Portugal. En ce moment, on a un mental d'acier.
19: Tous les Marocains ne sont pas d'accord sur l'affiche. Ce qui importe, de toute façon, c'est la victoire des Lions d'Atlas.
21: Ce sera contre la France, 2-0. Le Maroc, c'est un pays de foot. On a grandi avec ce sport, on le connaît et on y joue bien.
19: Les ambitions sont si élevées que le pire scénario, ce serait
21: de sortir en demi-finale.
19: Attention à la déception quand même. La pression est maximale sur les épaules des Lions d'Atlas qui affrontent leur premier adversaire samedi prochain. Mathias Reynal, Casablanca, RFI.
3: Les Lions de l'Atlas prêts à rugir et la vague bleue prête à déferler, la vague bleue de Blue Wave. C'est le surnom d'une autre des 48 équipes de cette édition et qui a la particularité d'être la plus petite des équipes, en tout cas en ce qui concerne la taille de son pays. Curaçao, une île de 160 000 habitants dans les Caraïbes, un état autonome au sein du Royaume des Pays-Bas. Et justement, les liens avec les Pays-Bas restent évidemment très forts et une importante communauté curacienne, car c'est comme ça qu'on dit, vit aujourd'hui à Rotterdam. C'est là que s'est rendu notre envoyé spécial Jean-Jacques Herry.
22: La compétition n'a pas encore commencé que la vague bleue, surnom de l'équipe curacienne, a déjà déferlé sur Rotterdam, plus particulièrement dans le restaurant de Pouki, spécialisé dans la cuisine de la petite île.
23: On est très très fiers.
24: On a les frères Bakuna qui ont joué en première ligue. La vague bleue, on arrive, faites gaffe.
22: Une coupe du monde pour un si petit pays, 160 000 habitants seulement, on n'avait jamais vu ça. Si l'ambiance est plus feutrée lorsque l'on rencontre Samantha, juriste née et ayant grandi à Curaçao, l'enthousiasme est le même. D'ailleurs, la jeune femme sera dans les tribunes à Houston ce dimanche pour voir son pays affronter l'Allemagne, David contre un Goliath, vainqueur 4 fois du trophée.
25: C'est la première fois et l'opportunité d'une vie peut-être de voir Curaçao jouer la Coupe du Monde.
22: La vague bleue est si forte que sa collègue Dominique, elle aussi curacienne, la voit même rejaillir sur son mariage à venir.
26: Je me marie la semaine prochaine et j'ai invité beaucoup de gens de Curaçao. Ils m'ont dit qu'ils ne viendront pas parce qu'ils seront aux États-Unis pour assister au match. Et c'est bien comme ça, c'est plus important que mon mariage.
22: Au jeu des pronostics, personne ne s'avance trop, surtout pas Routedia.
26: Curaçao, c'est une île qu'on peut à peine distinguer sur une carte. Le fait qu'on participe à la Coupe du Monde, où on sera très exposé devant le monde entier, c'est un énorme accomplissement pour nous.
22: Quoi qu'il arrive sur le terrain, ça sera la fête à Curaçao et dans la diaspora. Jean-Jacques Herry, Rotterdam, RFI.
3: Curaçao qui est donc dans le groupe E. Eux sont dans le groupe I, le même que la France, le Sénégal et la Norvège. Les Irakiens, première participation depuis 1986. Les Lions de Mésopotamie sont de retour, même s'il faut être honnête, ils ont assez peu de chances de soulever le trophée à la fin. Marie-Charlotte Roupy, vous êtes notre correspondante à Bagdad. Alors oui, un sacre de l'Irak, ça semble très improbable, mais il faut noter quand même que cette qualification pour le mondial, c'est déjà quelque chose d'assez exceptionnel pour ce pays.
27: Exceptionnel, c'est le mot, et le 1er avril dernier, malgré un climat tendu par la guerre et des attaques de drones quotidiennes contre le Kurdistan irakien, Erbil, comme le reste du pays, s'est réveillé au son des klaxons, des chants et des danses de joie des supporters. L'équipe nationale venait de décrocher sa 2e qualification pour une Coupe du Monde. Pour Samir, 35 ans, grand fan de football, c'est un rêve d'enfant qui s'est réalisé ce jour-là.
28: À partir de 2002, je regarde les matchs de foot, je m'intéresse beaucoup aux Coupes du Monde, mais
0: on ne voyait pas notre équipe nationale aux Coupes du Monde. Cette fois-ci, nous avons cette chance. Je me souviens tout le temps, mon père me disait qu'en 1986, l'équipe nationale d'Irak était très forte et ils ont participé aux Coupes du Monde. Vraiment, nous sommes très très contents.
27: En 1986, l'Irak n'avait pas dépassé les phases de poule, terminant avant-dernier du classement général des équipes. Alors, comme Samir, beaucoup espèrent de meilleurs résultats cette année, même si ce n'est pas gagné, avec la Norvège, le Sénégal et la France comme adversaires.
3: Mais c'est pas gagné, mais quoi qu'il arrive, les supporters irakiens sont prêts à soutenir leur équipe.
27: Oui, d'abord parce qu'en Irak, le football est...

0: Merci Marie-Charlotte Roupy, correspondante de RFI en Irak. Mais le tout premier match de ce mondial, ce sera donc ce soir Mexique-Afrique du Sud. Et on va parler de ce mondial dans une édition spéciale sur notre antenne de 6h10 à 8h en temps universel. Ce sera avec Andréane Mellard. Le chanteur et musicien sénégalais Chéri Brafam est de retour. Après Peace in Africa, sorti en 2022, il dévoile un nouvel album intitulé Aduna, inspiré de ses nombreux voyages autour du monde, avec de la soul ouest-africaine, du maloya réunionnais, des sonorités zouk et des rythmes afro-cubains. Chéri Brafam est notre invité culture ce matin, interrogé par Lisa Géraldini.
1: Chéri Brafam, bonjour.
2: Bonjour.
1: Vous êtes arrivé à la musique par les chorelles, les chœurs traditionnels et spirituels sénégalais. Mmh. Que vous a enseigné cette école, cette institution ?
2: Ça m'a beaucoup appris. Ça m'a appris déjà à utiliser ma voix, parce qu'en fait, ça n'a rien à voir avec la musique que je fais aujourd'hui. C'est un peu proche de la musique gospel. Mmh. C'est très religieux, mais en même temps, ça nous aide à travailler les techniques pour le chant. Et aussi, spirituellement, ça m'a appris à avoir les pieds sur terre.
1: Vous avez ensuite, plus tard, passé des années au sein de l'orchestre Baobab. Vous dites que ce groupe a réveillé l'Afrique qui dormait en vous. Avec le recul, qu'est-ce que vous avez appris de plus précieux musicalement auprès de ces artistes ?
2: À l'époque, quand on voyait Chéri Brafam, on allait aussitôt penser à un Américain, à un rappeur, parce que c'était plus de bling bling. Même sur ma musique, je chantais en anglais. Alors qu'avec Orchestra Baobab, je me suis rendu compte en fait que la musique qui peut représenter l'Afrique, c'est l'authenticité. Même les thèmes abordés avec Baobab, les thèmes que je chantais hier n'étaient pas comme pareil par exemple à aujourd'hui. Là, je vais aborder des choses qui vont toucher plus à l'Afrique et à notre quotidien et tout. Donc Baobab m'a appris à rester authentique, à représenter la culture africaine.
1: Votre nouvel album s'intitule Aduna, la vie en Wolof. Pourquoi avoir choisi ce titre ?
2: Aduna, en fait, on a chanté dans l'album une chanson qui s'appelle Aduna Amul Solo, qui parle de la futilité de la vie. Des fois, tu rates ton avion, voilà, tu te prends la tête, tu dis « Ah, c'est la fin du monde », alors qu'il y a quelqu'un qui rêverait juste d'avoir déjà le passeport avant de prendre l'avion. Mmh. Et puis, ça nous a tellement marqué, cette chanson Aduna Amul Solo, et on a pris la chanson pour donner le nom de l'album. Aduna.

0: Votre nouvel album a été enregistré entre le Sénégal, la Réunion, le Canada, la France. On y trouve de la soul ouest-africaine, des rythmes maloya, du zouk, de l'afropop. Comment vous avez entremêlé tous ces genres?
1: Déjà, le maloya, ça doit te parler,
0: oui.
1: Ayant vécu à la Réunion un peu. Tout ça, c'est le voyage, c'est les mélanges, en fait. J'ai beaucoup, beaucoup voyagé dans le monde. Mm. Et je me dis, en fait, on a quelque chose de chez nous qui est le rythme à l'Afrique et tout. Mais après, avec les voyages que j'ai eu à faire, je me suis rendu compte qu'il faut parler à tout le monde. Et donc, il faut copier, il faut prendre quelque chose de chacun et puis en faire quelque chose d'original. Aujourd'hui, la Réunion où je vis, j'ai appris le maloya et je trouve qu'en fait, c'est très proche de la musique africaine.
0: Mm.
1: Si tu parles, par exemple, aux États-Unis ou bien au Panama, j'ai visité le Congo, c'est une île où il y a la culture afro là-bas au Panama. Et ce qu'ils font, c'est tellement proche de notre musique mbala. Donc, je me suis dit, c'est un moment de regrouper tous ces styles pour que même le latino, il va écouter, il va dire « Ah, ça, c'est moi ». Il y a de l'afro-cubain, il y a tout. C'est un mélange, en fait.
0: Avec des titres comme « Chabida », vous abordez frontalement des sujets assez lourds, comme la crise migratoire. Vous appelez les leaders à créer des opportunités pour que les talents africains restent sur le continent. C'est essentiel, selon vous, de lier comme ça musique et politique.
1: C'est important et je l'ai toujours revendiqué. Dans mon album précédent, j'avais fait une chanson avec Mo Calamity qui parlait de Jom Nyakoufi pour les jeunes qui prennent vraiment les pirogues. Ils ont un rêve, mais d'habitude, le rêve, ça tombe dans l'eau, dans l'océan Atlantique. Et ça, je trouve que c'est dommage. C'est important aujourd'hui que nos dirigeants puissent trouver en fait des moyens pour retenir les jeunes. Les jeunes doivent rêver en fait. Mmh. Moi, j'ai envie de voir un jeune qui me dit « Je rêve de réussir chez moi, au Sénégal. » Alors qu'à New York, tu vas voir des jeunes sénégalais qui sont dans les rues, mais ils n'ont plus de rêve en fait.
0: Mmh.
1: Ils veulent juste survivre, avoir de quoi manger. Et moi, je trouve ça dommage pour des jeunes en tout cas.
0: Chère Ibrahim, merci beaucoup.
1: Merci à toi. Dire Diouf.
2: Aduna, c'est le titre du nouvel album de Cher Ibrahim. Il était interrogé par Lisa Géraldini.
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2: Une meilleure prévention en matière de santé des enfants pour réduire la mortalité infantile. Chantal Leroux en parle avec son invité.
4: Professeur Simon Attegbo, bonjour.
5: Bonjour.
4: Vous êtes professeur de pédiatrie, président de la Société Gabonaise de Pédiatrie, la SOGAPED, et directeur général adjoint au CHU Mère-Enfant Fondation Jeanne Ebory à Libreville. Professeur, près de 5 millions d'enfants de moins de 5 ans sont décédés en 2024 dans le monde. Or, la plupart de ces décès

0: décès aurait pu être évité, affirment les Nations Unies. Est-ce que cela veut dire qu'on n'insiste pas assez sur la prévention vitale pour sauver des vies?
1: Merci Chantal pour l'invitation. Je pense que vous touchez du doigt l'élément important qui est le socle même de la pédiatrie, à savoir la place de la prévention dans la survie des enfants. Les enfants doivent être prévenus de plusieurs maladies, des maladies infectieuses qui, en Afrique subsaharienne, restent un problème important, mais également des carences nutritionnelles. Effectivement, un certain nombre de pathologies sont prises en charge par la prévention, d'autant plus que certaines de ces maladies n'ont pas de traitement réellement curateur. Donc, effectivement, il vaut mieux prévenir, parce que ça coûte beaucoup moins cher. Logistiquement, c'est plus aisé, et les coûts indirects de la maladie sont beaucoup plus importants que la prise en charge par la prévention.
0: Si l'on prend l'exemple de l'obésité, est-ce que ce phénomène qui est croissant un peu partout sur la planète touche aussi l'Afrique subsaharienne? Et à quel âge et à quel signe peut-on la détecter chez un enfant?
1: Alors les différentes études récentes que nous avons réalisées en Afrique subsaharienne montrent que effectivement le phénomène dans les 20 dernières années augmente. Nous allons dans les prévalences entre 2,5 et 5,5% des enfants qui sont obèses, et on les détecte souvent en âge préscolaire, notamment entre 7 et 10 ans. Et effectivement, ces enfants-là, lorsque on les voit dans les consultations, on peut déjà, grâce au couple de croissance, faire le diagnostic de l'obésité.
0: Merci beaucoup, professeur Simon Attegbo. Priorité santé, c'est à 11h10, heure de Paris, 9h10, temps universel. Rediffusion à 3h10, heure de Paris, 1h10 TU.
2: A tout à l'heure, Chantal Leroux, le retour de l'actualité africaine dans 3 minutes. Mais d'abord de la musique et RFI qui se met à l'heure de la Coupe du Monde masculine de football avec cette chanson, le deuxième hymne non officiel de l'Afrique du Sud qui joue ce soir. Chocho Loza, on l'entend souvent lors des événements sportifs pour célébrer l'unité, l'espoir et la résilience de l'Afrique du Sud. Voici cette version du groupe vocal Ladysmith Black Mambazo, Chocho Loza sur RFI.

0: Chocholoza, Lady Smith, Black Mambazo sur RFI. Le retour de l'actualité africaine dans un petit peu plus d'une minute. Restez avec nous.
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5: Et maintenant, je crois que nous allons pouvoir vous quitter, auditeurs amis, en vous souhaitant une excellente journée à tous.
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2: Venez fêter les 10 ans d'un collectif ancré dans le territoire. Je veux parler du collectif citoyen Grésy 21 qui vous propose de participer à son assemblée générale le samedi 13 juin à partir de 9h30. S'en suivra des présentations et notamment une conférence théâtralisée ayant pour titre « Notre assiette a des super pouvoirs ». Vous pourrez ensuite profiter d'un buffet pour finir la matinée en beauté. Ça se passe salle quartier Millon à Saint-Nazaire-les-Hems le 13 juin de 9h30 à 14h.
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2: Le dimanche 14 juin de 10h à 17h, venez profiter d'un marché solidaire unique à Chapareillan qui se tiendra pour soutenir les enfants atteints d'atrophie cérébelleuse et de faire connaître leur quotidien souvent invisible. Créateurs, artisans, animations, gourmandises et bonne humeur seront au rendez-vous pour une journée placée sous le signe du partage et de la solidarité. C'est le marché solidaire Atrofighters qui prendra place le 14 juin de 10h à 17h, salle polyvalente à Chapareillan. En venant sur place, vous soutenez une belle cause tout en passant un moment convivial.
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2: Venez profiter du vide-grenier convivial organisé par l'EHPAD Laramée pour la 5e édition et débusquez les objets d'occasion dont vous avez toujours rêvé. Ça se passe le samedi 13 juin de 8h à 16h au cœur des Alpes dans la station thermale d'Alvar-les-Bains sur le parking de l'EHPAD. Il y aura bien évidemment une buvette pour vous restaurer tout au long de la journée. Le vide-grenier de l'EHPAD Laramée, c'est le samedi 13 juin de 8h à 16h.

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1: Sur Radio Crazy Vaudan, un poème enchanté suivi d'un dicton avec le prénom du jour. Un vendeur de nuages et de vent s'est égaré par hasard dans un des villages perdus de l'imagination. Un petit village où habitait un garçon qui possédait, sans le savoir, bien des trésors dans son regard. « Je t'achète un brin de vent et un morceau de nuage, » dit l'enfant. « Et tu paies comment ? » dit le marchand. Ben, « J'ai un quart de soleil couchant, une plume d'ange et trois morceaux de ciel en échange, d'un brin de vent et d'un morceau de nuage blanc. »« Ah, et où as-tu mis ces merveilleux objets ?»« Dans une boîte de lumière bien cachée, gardée au secret par la nuit, dans la maison des rêves. »« Ça m'intéresse, » dit le vendeur de nuages et de vent. Il faudra que tu me montres. Je serais bien d'accord, mais en plus, si tu pouvais ajouter un soupçon de réalité. Et toi, vendeur de nuages et de vent, existes-tu vraiment ? Tu sais, dans le village de l'imagination, il y a souvent des fantômes qui passent. Ils font leur apparition et pour les voir, on ne sait pas trop s'il faut croire ce qui passe. Ce qui passe pour vendre des éléments comme le vent ou les nuages. Et je ne peux voir leur visage que dans ma boîte de lumière, gardée par la nuit. Ébarbé à la Saint-Barnabé, plaira de la tête aux pieds à sa fiancée. Ébarbé à la Saint-Barnabé, plaira de la tête aux pieds à sa fiancée.

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2: Arnaud Pontus.
1: Et bienvenue sur la planète football. Dès aujourd'hui, le monde et RFI vont tourner au rythme des matchs du mondial. Coup d'envoi dans 14 heures pour cette compétition XXL en Amérique. 48 équipes sur la ligne de départ, 48 pays que nous allons visiter tout au long de cette journée sur RFI. Et avant l'édition spéciale que nous vous proposons dans une heure, voici le journal avec Julien Coquel-Rohem. Bonjour Julien.
3: Bonjour Arnaud. À la une de ce journal, le début, oui, du mondial de la démesure. 48 équipes, vous le disiez, 104 matchs et 3 pays organisateurs. On vous fait vivre le mondial dès ce matin. À la une également, une nouvelle nuit de frappe entre l'Iran et les États-Unis. Téhéran annonce la fermeture totale du détroit d'Hormuz. Et on fait le point à New York avec notre correspondant sur place. Dans ce journal aussi, la Guinée, où les opérations de recherche se poursuivent 4 jours après le glissement de terrain qui a fait au moins 11 morts dans une mine d'or artisanale. Le non-respect des règles de sécurité à nouveau pointé du doigt. Et puis c'était la limite fixée par l'accord de Paris pour la fin du siècle, 1,5 degré de réchauffement climatique. Des chercheurs affirment ce matin qu'elle pourrait être franchie dès 2030.
1: C'est une grande fête que RFI vous fait vivre à partir d'aujourd'hui.
3: Les amoureux du ballon rond ont en tout cas de quoi se réjouir. Plus que quelques heures désormais avant le coup d'envoi de la Coupe du Monde de football au Mexique, aux États-Unis et au Canada. Tout va commencer ce soir à Mexico avec le match d'ouverture Mexique-Afrique du Sud, le premier des 104 matchs de cette compétition. Bonjour Cédric de Oliveira.
4: Bonjour Julien.
3: Le début d'une édition hors norme du mondial, hors norme à tout point de vue.
4: Oui, 3 pays, Mexique, États-Unis, Canada, ça n'était jamais arrivé dans l'histoire de la compétition. Avec un territoire couvert très important, jusqu'à 4000 km parfois de distance entre certains stades. De Guadalajara à Vancouver, de Los Angeles à Boston, c'est du jamais vu. Coupe du Monde XXL, on en a parlé, voulu par Gianni Infantino, le patron de la FIFA qui voulait plus de matchs. Il a donc décidé de faire venir plus de participants. 48 pays, c'est... plus de la moitié d'équipes en plus que les éditions précédentes. Ça veut dire qu'il y aura 104 matchs au total. Et du coup, des belles histoires déjà. Première participation pour le Cap-Vert, Curaçao, la Jordanie, l'Ouzbékistan, qui vont tenter de se qualifier au moins pour les 16e de finale. Julien, pour être champion du monde, il faudra bien négocier les 3 matchs de poule et remporter 5 rencontres. Ensuite, la route est longue.
3: Et Cédric, les équipes de RFI, vous en faites partie, se mobilisent pour nous faire vivre cette longue route, cette Coupe du Monde.
4: Alors, on ne va pas diffuser les 104 matchs. 33 en intégrale sur antennes en français sur les antennes africaines, 15 au premier tour, au passage France-Sénégal, mais aussi Allemagne-Côte d'Ivoire ou encore Portugal-RDC. Il y aura plusieurs rendez-vous dans la matinale avec des journaux de la Coupe du Monde ici à Paris. Au total, 24 personnes seront déployées sur le terrain avec nos envoyés spéciaux au Mexique, au Canada, aux États-Unis, de la rédaction en français, mais aussi des journalistes des langues et des vidéastes. La Coupe du Monde, il en sera aussi question dans Radio Foot International, évidemment avec Annie Gasnier, dans Mondial Sport avec Hugo Moissonnier le week-end. Bref, beaucoup de football sur RFI jusqu'au 19 juillet, jour de la finale à New York.
3: Cédric de Oliveira, merci. À la Coupe du Monde sur RFI, ça commence ce soir. Mexique, Afrique du Sud, à suivre sur nos antennes africaines à partir de 19h, temps universel. Lui dit merci Donald Trump, le patron de la FIFA, Gianni Infantino, souvent moqué pour sa proximité avec le président américain, a de nouveau fait les louanges du président américain lors de sa conférence de presse hier. Il salue l'engagement et l'implication de Donald Trump, sans qui, selon lui, il aurait été impossible d'organiser ce mondial. Gianni Infantino qui a balayé les critiques sur cette Coupe du Monde. Elle ne manque pas, notamment la question du prix des billets exorbitants. La justice américaine a d'ailleurs ouvert des enquêtes à ce sujet. Le patron de la FIFA qui a aussi répondu à la polémique sur l'interdiction d'entrée aux États-Unis de l'arbitre Omar Hartan et de supporters de plusieurs pays. Il invite les fans à se relaxer.
1: Les billets hors de prix, les difficulté à obtenir des visas qui transforment pour de nombreux fans la route vers la Coupe du Monde en parcours du combattant. Exemple en Colombie.
3: Où les supporters de la tricolore ont dû souvent renoncer à faire le déplacement. Ils vont trouver d'autres façons de vibrer ensemble chez eux. Reportage à Medellín de Najed Benrabah.
5: Même sans billets, les Colombiens ne ratent pas un match pour autant. Le football est une passion nationale et tout le monde met la main à la pâte. La mairie, les bars, les restaurants, salles de gym, les tiendas comprenaient les épiceries de quartier et les centres commerciaux sortent les écrans géants. Dans le centre commercial d'Unicentro de Medellín, la foule s'agglutine devant l'écran. Sébastien Restrepo est assis avec son fils et sa femme.
6: L'ambiance est sympa ici. Ce n'est pas la même chose de regarder le match à la maison qu'ici. Quand nous sommes ensemble et qu'on partage l'événement avec d'autres personnes, ça change l'ambiance. C'est une très bonne ambiance pour regarder le match. Disons qu'on se prend plus au jeu, on est plus enthousiaste.
5: Alexander Estrada, les yeux rivés sur l'écran, ne manque aucune action, concentré, tendu.
7: Oui, on sort toujours pour voir les matchs, même si on ne va pas au stade. On sort profiter du match avec le public, toujours. Aïe, un but, ah non, presque.
8: Aïe. Quasi.
5: En Colombie, le football n'est pas qu'un sport, c'est un rituel familial, social, populaire. Chaque match est une fête, même à des milliers de kilomètres des stades. Najed Benrabah, Medellín, RFI.
3: Et toute la journée, RFI vous emmène dans les 48 pays qualifiés pour ce mondial, dans nos journaux, nos émissions, notre édition spéciale aussi autour d'Andréane Mellard. Dans tout juste une heure, à partir de 6h10, temps universel, on évoquait les critiques. La Coupe du Monde pointait du doigt aussi pour son bilan carbone désastreux, c'est à lire dans un article publié sur notre site RFI.fr.
1: Il était déjà précaire, le cessez-le-feu entre l'Iran et les États-Unis peut-il encore tenir?
3: Et peut-on d'ailleurs encore parler d'un cessez-le-feu ce matin, Arnaud, après une deuxième nuit consécutive de frappes interposées entre les deux pays? Bonjour Gwendal Lavina.
9: Bonjour.
3: Correspondant de RFI à New York, l'escalade de ces dernières heures est la plus importante depuis le début de la trêve il y a 2 mois.
9: Oui, pour la deuxième nuit consécutive, le commandement américain pour le Moyen-Orient a frappé l'Iran. Des frappes à travers tout le pays qualifiées de défensives contre des installations de surveillance militaire ou encore des sites de défense aérienne, selon l'armée américaine. Mercredi midi, Donald Trump promettait depuis le bureau Oval d'attaquer encore plus durement l'Iran après qu'un hélicoptère américain a été abattu lundi au-dessus du détroit d'Ormuz. Le président accuse aussi Téhéran de mettre trop de temps à négocier un accord de paix et de se moquer des États-Unis. En réponse, les gardiens de la révolution iranienne affirment avoir frappé des bases au Koweït et à Bahreïn. 18 cibles importantes appartenant à l'armée américaine y auraient été touchées, selon l'organisation. Téhéran dit même avoir visé un centre de commandement américain en Jordanie avec des missiles balistiques.
3: Il y a donc ces frappes, Gwendal, mais l'affrontement entre les deux pays se joue aussi à nouveau dans le détroit d'Ormuz.
9: Ce passage stratégique est au cœur du conflit qui dure depuis 3 mois et demi, tour à tour fermé puis ouvert sous certaines conditions. Washington et Téhéran se disputent son contrôle. Téhéran annonce qu'il est complètement fermé à tout type de navire depuis quelques heures, ce que dément l'armée américaine. 2 cargos qui tentaient de le franchir ont été frappés, annonce la marine iranienne. Autant d'éléments qui mettent à mal le maintien du cessez-le-feu déjà fragile et la poursuite des négociations entre Washington et Téhéran qui officiellement sont toujours en cours.
3: Gwendal Lavina à New York pour RFI, merci beaucoup. Sur les négociations, ces mots du ministre américain de la Défense, nous devons négocier à coups de bombes et nous sommes très doués pour ça, dit Pete Hegseth. Washington dément par ailleurs tout blocage du détroit d'Ormuz, mais les prix du pétrole repartent à la hausse ce matin. C'est dans ce contexte que 22 pays, dont la France, les États-Unis, l'Australie et plusieurs pays européens, appellent aussi l'Iran ce matin à cesser les attaques contre des personnes sur leur territoire. Ils dénoncent des tentatives de meurtre et d'autres actions malveillantes, notamment la récente campagne d'attaque menée en Europe contre des communautés juives, des journalistes iraniens et des intérêts américains.
1: La Chine se disait dès hier matin profondément préoccupée par l'escalade en cours au Moyen-Orient.
3: Pékin qui tente de jouer un rôle depuis le début de la guerre dans la résolution du conflit. La Chine, invitée par ailleurs par Emmanuel Macron pour un exercice diplomatique délicat avant le sommet du G7 qui s'ouvre dimanche à Évian. Le président français va tenter de réunir autour d'une même table virtuelle les grandes économies occidentales, la Chine et plusieurs pays émergents. Objectif, réduire les tensions commerciales et relancer la coopération économique. Mais derrière les appels au dialogue, les désaccords restent profonds, Cléa Broadhurst.
10: Alors que les tensions commerciales se multiplient entre la Chine, l'Europe et les États-Unis, Pékin devrait profiter de cette visioconférence pour défendre son rôle dans l'économie mondiale. Les autorités chinoises rejettent les accusations occidentales de concurrence déloyale et de surcapacité industrielle. Selon elles, si la Chine exporte massivement des voitures électriques, des batteries ou des panneaux solaires, c'est avant tout parce qu'elle est devenue plus compétitive. Pékin devrait également réaffirmer son attachement au libre-échange et dénoncer les barrières commerciales qui se multiplient de part et d'autres de l'Atlantique. Un message particulièrement adressé à l'Europe qui cherche à réduire sa dépendance économique vis-à-vis de la Chine. Cette rencontre intervient aussi dans un contexte de nouvelles tensions entre Pékin et Bruxelles. L'Union européenne envisage de sanctionner plusieurs entreprises chinoises accusées de soutenir indirectement l'effort de guerre russe, une décision vivement critiquée par la diplomatie chinoise. Au-delà des divergences, la participation de Pékin à cette initiative française montre aussi une préoccupation commune, éviter qu'une nouvelle guerre commerciale ne vienne fragiliser davantage une économie mondiale déjà en ralentissement. Cléa Broders de Pékin, RFI.
3: Et au G7 à Évian cette semaine, la venue annoncée de Volodymyr Zelensky, Emmanuel Macron dit l'avoir invité pour recréer, je cite, de la convergence en soutien à l'Ukraine. La guerre au Moyen-Orient s'invitera elle aussi au sommet avec la participation de l'Égypte, de l'Arabie Saoudite, du Qatar et des Émirats Arabes Unis.
1: En Guinée, les suites d'un nouveau drame dans une mine d'or artisanale.
3: RFI vous l'annonçait hier matin, 11 morts, des blessés et de nombreux disparus en début de semaine dans l'éboulement d'un terrain sur une mine artisanale d'or paillage à Quintignan dans l'extrême nord-est de la Guinée. Un événement hélas fréquent dans la région où des ressortissants ouest-africains exploitent parfois au péril de leur vie les richesses du sous-sol. À Conakry, Mokhtar Bam.
11: Sur le terrain, des opérations de recherche se poursuivaient hier mercredi, 4 jours après le glissement de terrain. Les conditions sont particulièrement difficiles en pleine saison des pluies et le matériel manque pour tenter de retrouver d'éventuels survivants ou d'autres victimes ensevelis sous les décombres. Selon des sources sécuritaires et humanitaires, 2 camions Ben auraient été ensevelis lors du glissement de terrain, ce qui fait craindre un bilan plus lourd. L'un des camions transportait 18 personnes, 7 ont réussi à s'échapper, 4 ont été blessés et les 7 autres ont été tués. Un second camion est également enfoui sous les décombres. La population locale et les familles endeuillées dénoncent l'exploitation en dehors de toute mesure de sécurité et de contrôle des mines artisanales abandonnées, des lieux où les orpailleurs clandestins prennent des risques considérables dans l'espoir de trouver de l'or. Elle dénonce le non-respect des règles de sécurité dans de nombreux sites artisanaux où les contrôles sont limités et les mesures de prévention insuffisantes. Mokhtar Ba, Conakry, RFI.
1: Dans l'actualité en bref également, la France et Patrick Bruel devant la justice.
3: L'ancienne idole de la chanson française mise en examen hier soir dans 4 affaires de viol et d'agression sexuelle. Une douzaine d'autres plaintes pour des faits similaires ont été joints au dossier. Patrick Bruel ressorti libre hier soir. Il échappe à la détention provisoire que réclamait le parquet, mais il est désormais placé sous contrôle judiciaire avec l'interdiction notamment de quitter le territoire français, d'entrer en contact avec les victimes ou leurs familles, ou encore de fréquenter des salons de massage. Il devra aussi s'acquitter d'une caution de 500 000 euros.
1: Et puis Julien, alors qu'une nouvelle vague de chaleur s'apprête à toucher l'Europe, certains des plus grands spécialistes du climat publient aujourd'hui une mise à jour de leurs prédictions.
3: Le rapport d'un consortium international de 73 chercheurs publié ce jeudi dans la revue scientifique Earth System Science Data, ils estiment que le réchauffement de la planète atteindra 1,5 degré de plus par rapport à l'ère pré-industrielle dès 2030. Dans à peine 4 ans, c'était le seuil à ne pas dépasser fixé par l'accord de Paris pour la fin du siècle. Jeanne Richard.
12: Nos émissions de gaz à effet de serre atteignent un niveau record. Or, ces gaz s'accumulent dans l'atmosphère et ils piègent de plus en plus de chaleur sur Terre. Résultat, l'année dernière, les températures du globe ont augmenté de plus 1,37 degrés par rapport au siècle dernier. Aurélien Ribes, chercheur à Météo France.
13: Le rythme de ce réchauffement induit par les activités humaines est actuellement de 0,27 degrés par décennie. C'est un rythme sans précédent. Si on extrapole la tendance actuelle, on arrive à peu près à 1,5 degré aux alentours de 2030.
12: Il ne reste donc plus beaucoup de temps, complète Pierre Friedlingstein du CNRS.
14: Le budget carbone restant est de l'ordre de 130 milliards de tonnes de CO2. Donc c'est la quantité d'émissions qu'on peut émettre dans le futur pour rester compatible avec un réchauffement qu'on limite à 1,5 degré. Donc c'est l'équivalent de 3 ans d'émissions de CO2 au rythme actuel.
12: Les trois quarts de ces émissions sont directement dues à notre utilisation des énergies fossiles, pétrole, gaz et charbon. Les chercheurs appellent donc à intensifier massivement les efforts pour s'en passer au cours de cette décennie critique pour freiner le réchauffement planétaire.
3: Jeanne Richard.
1: Merci à vous Julien Coquelroy et à tout à l'heure.

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1: Et bienvenue en ce jour J, le jeudi 11 juin, le jour où le foot débarque en masse sur RFI et dans les autres médias. Le jour du coup d'envoi de la Coupe du Monde 2026. Avec Andréane Ménard qui vous attend dans une heure pour une édition spéciale. Bonjour Andréane.
2: Bonjour Arnaud. Et oui, 4 ans que les supporters attendent ça, la Coupe du Monde commence. Et nous, ce matin, on dresse un peu le tableau de l'événement. Pour ça, on a invité ni plus ni moins qu'un ancien joueur, le Camerounais Benjamin Mukonjo, et sans doute le plus grand spécialiste du foot africain, Claude Leroy. Pendant 2 heures, on va parler de foot, bien sûr, des équipes, des favoris, des revenants, des petits nouveaux aussi, il y en a. Et puis tous les à côté, hein, l'Amérique de Trump, qui accueille l'événement, les polémiques, la guerre aussi en toile de fond. On n'oubliera pas de donner nos pronostics aussi au-delà de l'Espagne, la France, le Brésil, le Portugal. Quelle équipe va faire cette Coupe du Monde? Le Maroc, le Sénégal? Quelle pourra être la surprise, la belle histoire? Avec le service des sports d'RFI, on va vous présenter le dispositif prévu sur votre radio pour suivre l'événement. On écoutera aussi les musiques de la Coupe du Monde avec DJ Festmaker. Ça va être super. On en parle donc de tout ça. À partir de 8h10, heure de Paris, ce sera à suivre, je précise, hein, sur votre radio et sur notre chaîne YouTube en direct.
1: Merci Andréane, ce maillot de foot et ces chaussures à crampons vous vont très bien. Avec 48 équipes en compétition pour ce mondial, il y a les grosses machines du foot et il y a les plus modestes. On va à la rencontre, vous le savez, des 48 sélections tout au long de la journée sur RFI. Nous voici au Cap-Vert, 500 000 habitants et une toute première participation à la compétition. Les Cap-Verdiens joueront lundi prochain, le 15 juin, face aux Espagnols. Rien que ça, le Cap-Vert à la Coupe du Monde, petit pays, très grand événement. Un grand reportage de Pauline Guillou, dont voici un extrait.
3: Dans une ambiance digne des stades les plus chauds, musique, chant, drapeau et aide d'honneur, avant le grand départ des requins bleus en route pour leur rêve américain. Nous sommes à 30 km au nord de Praia, la capitale, dans le stade municipal de Santa Cruz, au bout des routes sinueuses qui traversent l'île de Santiago. Un terrain synthétique, situé à moins de 500 mètres de la mer, balayé par des rafales de vent chaud, un décor bien loin des pelouses américaines qui attendent les joueurs de la sélection capverdienne. Mais un retour aux sources pour Ryan Mendes, le capitaine, qui veut prendre des forces.
4: En ce moment, c'est 2 fois plus, on va dire. Donc, c'est l'effet Coupe du Monde. Ça nous fait plaisir. Ça leur fait plaisir aussi parce qu'ils nous voient et puis on est tous ensemble pour ce magnifique cadeau que Dieu nous a donné d'être qualifié pour la Coupe du Monde.
3: Des passes, des jongles, quelques tirs au but, une petite séance pour une sélection qui enchaîne un tour express de l'archipel. L'objectif, c'est surtout de passer un peu de temps avec les plus jeunes supporters. Eux ont des étoiles dans les yeux. Ils s'agglutinent sur les rambardes qui les séparent de leurs idoles. Et puis il y a les plus téméraires, qui osent même sauter du mur de 2 mètres pour rejoindre les joueurs sur le terrain. Les autres tendent toutes sortes d'objets pour un autographe de leur héros de l'été, maillot, casquette, affiche, et même des bouteilles d'eau en plastique. Mais visiblement, ça n'a pas de prix.
5: C'est le plus important, donner espérance aux enfants.
6: Je crois que c'est ce qui est le plus important au final, donner de l'espoir aux enfants. Ça ne dure qu'une journée, c'est très peu de temps, mais l'espoir est là. Nous voulons que tout le monde soit derrière nous. Au-delà de l'objectif sportif, l'objectif est aussi de représenter le pays parmi toutes les sélections du monde. C'est la sélection de tout le monde. Alors chacun d'entre nous doit porter un peu du drapeau du Cap-Vert avec lui, pour l'emmener aux USA.
1: Le Cap-Vert à la Coupe du Monde, petit pays, très grand événement. Grand reportage de Pauline Guillou que vous retrouvez d'ores et déjà en podcast sur le site du RFI ou l'application RFI Pure Radio. Les Cap-Verdiens auront donc fort à faire pour leur premier match face à l'Espagne. L'Espagne, championne d'Europe en titre, l'une des équipes favorites de cette Coupe du Monde, avec celui qui pourrait bien être la star du mondial. Lamine Yamal, à 18 ans, il est le prodige du Barça et de la sélection. Fils d'immigrés, sa mère est originaire de Guinée équatoriale. Son père marocain, Lamine Yamal a grandi en banlieue de Barcelone Et c'est tout un pays qui est derrière lui. Son portrait avec Élise Gazangel.
7: Il n'a que 18 ans, mais il est loin d'être un nouveau footballeur. Lamine Yamal a débuté avant ses 16 ans dans la première équipe du Football Club Barcelona et quelques mois plus tard dans la sélection espagnole. Il raconte à ESPN, la chaîne sportive américaine.
8: Quand un ami m'a dit que j'allais intégrer le Barça la prochaine saison, j'ai regardé ma mère parce que je pensais que c'était une blague. Et pourtant, elle a confirmé. Alors je suis remonté en courant chez moi avec un ami et on a joué à la play avec le Barça.
7: Comme tous les jeunes de son âge, Lamine Yamal est aussi très actif sur les réseaux. Photos en famille, en vacances,

0: bientôt une deuxième étoile. Et Luis Angel Barcelone RFI.
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2: Mais oui, c'est bien ici le coup d'envoi de ce mondial ce soir donc, mais les supporters français vont devoir patienter encore un peu. Ce n'est que mardi prochain que les Bleus feront leur entrée dans la compétition. L'équipe de France affrontera le Sénégal pour son premier match. Ce sera le 16 juin à New York. En tribune, plusieurs centaines de fans français auront la chance d'assister à la rencontre. Ce déplacement aux États-Unis, ils l'attendent avec impatience, malgré le casse-tête logistique que ça représente. Les billets d'avion, l'hébergement, les visas, les transports entre les Vilo, tout ça est bien compliqué. Reportage d'Amélie Beaucourt.
3: Et ça passe. Et ça passe, et l'Argentine est championne du monde.
4: Ce soir de décembre 2022, Mathias en garde évidemment un très mauvais souvenir. Quatre ans après, il veut sa revanche.
5: Oh, une petite finale France-Argentine, parce que je l'ai encore en travers la gorge 2022. J'y étais, ça m'a hanté quelques semaines. Donc, une petite finale France-Argentine avec, par contre, une victoire tranquille. Pas de pénalty, un 3-0 propre, qu'on passe à autre chose et qu'on récupère la troisième étoile.
4: Depuis 2014, il suit l'équipe de France dans ses déplacements en Coupe du Monde. Dans quelques jours, il sera dans l'avion direction New York où les Bleus disputent leur premier match.
5: On a hâte et excité. C'est la plus longue compétition jamais produite parce que ça va durer quasiment plus de 5 semaines. 48 équipes, ça va être plutôt un marathon, mais par contre on va tout donner à chaque match.
6: À quelle ambiance est-ce que vous vous attendez sur place?
5: Alors, comme c'est disséminé sur tout le territoire, on va être très peu de pays dans la même ville. Donc c'est vrai que ça va être nous qui allons devoir mettre l'ambiance.
4: Voyage organisé avec l'association de supporters Irrésistibles Français. 600 adhérents ont pu bénéficier de l'option Follow My Team qui leur garantit des places à des prix plus abordables que ceux du marché, mais uniquement sur les matchs des Bleus.
5: Ça nous coûte 50 euros par match. On s'engage à les payer. Si la France malheureusement est éliminée avant, on est remboursé. Mais en tout cas, on est assuré d'avoir nos billets jusqu'à la finale de l'équipe de France. Voilà. Donc, pour vous donner un ordre d'idée, aujourd'hui, la finale, le premier prix pour la finale, c'est 3600 euros. Donc nous, pour 480 euros, on va potentiellement aller, on va y aller, jusqu'à la victoire finale. Et on va récupérer la troisième étoile à 480 euros, donc ça fait pas cher l'étoile.
4: Si les deux premières semaines sont déjà organisées, la logistique risque de se compliquer à partir des 16e de finale.
5: Vu qu'on va devoir bouger à l'intérieur, je vais partir avec une valise cabine pour éviter les frais. Trois maillots d'équipe de France, les écharpes d'équipe de France, une paire de baskets et puis on lavera sur place.
4: Fabrice, lui aussi, sera du voyage accompagné de son fils, adolescent. Une Coupe du Monde onéreuse qu'il prépare financièrement depuis 2 ans. Pour lui, ce sont les dépenses liées à la vie sur place qui sont les plus désagréables.
7: À New York, pour aller au stade de MetLife, normalement le billet, je crois, était à 6 ou 7 dollars en aller-retour. Ils ont mis des places à 100 dollars, 150 dollars. À Boston, c'est pire encore parce que le stade est à, je crois, 50 ou 60 km de Boston. Et la seule solution qui est proposée par la FIFA, c'est un train qui coûte 80 dollars l'aller-retour. C'est ça qui gêne le plus. Alors que si aujourd'hui vous allez voir un match dans ce même stade, je crois que le club s'appelle les Patriots, vous avez des billets qui sont à 10-15 dollars.
4: Une mauvaise surprise qui va malheureusement se ressentir en tribune.
7: Les personnes qui vont aller à la Coupe du Monde, ce sont des personnes très aisées, et seules au stade, il n'y a plus de famille. Parce que c'est un budget, et je trouve ce qui est vraiment dommage, parce que ça enlève l'essence originelle du football, qui est joué par les enfants avant tout, qu'on soit garçon ou qu'on soit fille, on a joué au football dans la cour de récréation. Et là, aujourd'hui, moi, ce qui me manque, c'est un peu la notion familiale.
4: Aux alentours des stades, les tarifs des chambres d'hôtel ont également augmenté de 55% par rapport à la même période l'année dernière, d'après le New York Times. À tous les niveaux, le Mondial 2026 sera donc le plus cher de tous les temps.
2: Reportage d'Amélie Beaucourt. Les vrais fans des Bleus ont évidemment glissé dans leur valise le maillot officiel de l'équipe de France. Enfin, l'un des deux maillots, hein, puisque vous savez que chaque équipe a deux versions. Il y a la version domicile, dit home, et la version extérieure, dit away. Et chez les supporters français pour cette édition, c'est le maillot extérieur qui est visiblement le plus apprécié. Thomas Doueret s'est rendu à la boutique officielle de la Fédération française de football à Paris.
8: Les yeux rivés sur la machine à flocage, Quentin, 21 ans, a enfin trouvé la perle rare. Le maillot que portent les joueurs de l'équipe de France à l'extérieur.
9: Je le voulais absolument, ça fait peut-être 3 semaines, 1 mois que je le cherche. Je suis venu ici, mais du coup pas la bonne taille, je suis allé au Nike, je suis partout, je le trouvais pas, indisponible partout.
8: Il a dépensé 130 euros.

0: ou en tout, mais pour lui, cet investissement en vaut la peine.
1: Le vert comme ça, je me dis que ça sera un maillot qui va rester quand même historique. Moi, je trouve que ça sort de l'ordinaire, justement pas un maillot blanc. Même le coq en bronze comme ça, ça rappelle les couleurs de la Statue de la Liberté.
0: Le maillot extérieur, appelé away, a même dépassé le maillot home, de couleur bleue, que portent les joueurs de l'équipe de France pour les rencontres à domicile. Une surprise selon François Vasseur, directeur marketing de la Fédération Française de Football.
2: Habituellement, on vend à peu près 75-80% de maillots home. C'est l'inverse sur cette année, où on est sur des ventes, on va dire, de 70-75% de maillots away, qui pour le coup est moins présent en distribution, puisque les boutiques et les retailers en ont moins commandé.
0: Une explosion des ventes liée selon lui à son design et au fait qu'on puisse le porter en dehors des terrains de foot.
2: Le maillot de foot, il sort un peu des codes sportifs. Et ce maillot-là, spécifiquement, il a un côté beaucoup plus lifestyle peut-être que les précédentes collections qu'on a pu faire.
0: La Fédération Française de Football compte continuer à capitaliser sur le succès de ce croisement entre maillot de foot et pièces de mode. Une collection en collaboration avec la marque de luxe Jacquemus sort aujourd'hui.
3: Thomas Douéré sur RFI. Notre édition spéciale 8h10, heure de Paris, c'est avec Andréane Mellard. Un peu de musique puisque vous l'attendez, vous l'espérez. Voici la chanson officielle de cette Coupe du Monde de foot. Ça s'appelle Die Die et c'est avec Shakira et Burna Boy.

0: Shakira et Burna Boy qui chanteront Die Die ce soir à Mexico lors de la cérémonie d'ouverture de cette Coupe du Monde de football 2026. Vous restez avec nous, l'info revient dans une minute.
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5: Et maintenant, je crois que nous allons pouvoir vous quitter, auditeurs amis, en vous souhaitant une excellente journée à tous.
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8: Bienvenue sur notre série de podcasts. Nous sommes des élèves de seconde du lycée Marie-Lenoir et nous vous présentons dans nos chroniques plusieurs inégalités entre femmes et hommes. On a encore du boulot.
9: Le féminisme à travers les réseaux sociaux. Un outil d'émancipation pour les femmes avec le hashtag MeToo et hashtag Balance ton port. Chers auditeurs, j'aimerais vous parler d'un sujet actuel mais pas si connu de tous, le hashtag MeToo ou hashtag balance ton port. Si vous regardez un petit peu les réseaux sociaux ou même soutenez le féminisme, vous connaissez certainement. Mais quel est réellement ce mouvement? D'où vient-il? À qui s'adresse-t-il? Je me suis posé la question car l'autre jour, mon ado, pour me rappeler que j'étais bien vieux, m'a montré une vidéo sur des manifestations féministes. En me renseignant, j'ai appris que cette manif était liée au mouvement hashtag MeToo et hashtag balance ton port. Je suis Masséo et ensemble, tentons d'en apprendre un peu plus. Et c'est justement pour ça que nous avons le plaisir d'accueillir deux jeunes filles. Bonjour Néa, bonjour Chloé.
10: Bonjour.
11: Bonjour.
9: Pour commencer, c'est quoi le mouvement hashtag MeToo et hashtag balance ton port?
10: Bah, le mouvement hashtag MeToo et hashtag balance ton port, il est apparu pour la première fois en 2017 par Tarana Burke. Il est quand même resté peu connu, mais c'est seulement en 2017 avec l'affaire Harvey Weinstein, qui est un producteur de cinéma américain renommé. Il est accusé d'harcèlement sexuel, de nombreuses agressions sexuelles ou encore de viol. On peut dire qu'à ce niveau-là, c'est un bon palmarès et je ne parle pas d'Oscar. C'est suite à cette affaire que le mouvement a vraiment pris de l'ampleur. Il permet aux femmes de s'exprimer librement sur des sujets tels que le viol ou des agressions sexuelles par le biais des réseaux sociaux. La preuve que ce ne sont pas que des sites de violence. Ces mouvements ont ainsi permis aux femmes de les pousser à s'exprimer.
9: Mais quelle est la différence entre ces deux mouvements?
11: Pour le mouvement hashtag MeToo, lui il est né aux États-Unis et il vise surtout à libérer la parole des victimes de violences sexuelles. Alors que hashtag balance ton port, lui il est né en France et il met davantage l'accent sur le fait de dénoncer publiquement les agresseurs, parfois de manière plus directe.
9: Est-ce que vous, en tant que femme en devenir, est-ce que vous vous sentez concernée par ce mouvement? Et pourquoi avoir choisi cette chronique? Qu'est-ce qui vous y a motivé?
10: Bah oui, comme beaucoup de femmes, c'est un peu normal de se sentir concernée. Même sans avoir été confrontée à des situations graves, on a presque toutes déjà subi des remarques ou comportements déplacés. Ce mouvement touche donc à quelque chose d'assez quotidien.
9: Est-ce que vous connaissiez ce mouvement avant d'y travailler justement sur cette chronique? Si oui, comment? C'était quoi votre réaction à chaud?
11: Oui, j'en avais déjà entendu parler, notamment avec la chanteuse Angèle, mais ça restait assez vague pour moi. Et c'est vrai qu'en m'y intéressant davantage, ce qui m'a le plus marqué, c'est le nombre de témoignages. C'est assez impressionnant, voire un peu inquiétant.
9: Après cette prise de parole des femmes, qu'est-ce qui s'est passé concrètement? Quelles actions ont été mises en place?
10: Eh ben, après cette prise de parole, il y a quand même eu quelques changements. Déjà, une libération de la parole. Il y a eu aussi beaucoup de manifestations. De nombreuses femmes ont suivi le mouvement et ont commencé à dénoncer les agressions qu'elles ont subies. Ensuite, certaines lois ont évolué, notamment en France, avec des mesures pour mieux lutter contre le harcèlement de rue. Dans les entreprises et les médias, des formations étaient mises en place pour sensibiliser et prévenir du harcèlement. Il en est de même dans les écoles. Ensuite, pour ce qui est des personnes qui ont été dénoncées, il n'y a malheureusement parfois pas assez de preuves pour lancer un procès. Mais malgré tout, si la personne est connue, il y a des conséquences directes sur sa réputation et même parfois sur son travail. Il y a aussi des effets collectifs qu'on peut observer. Plusieurs victimes se mettent à parler du même individu ou des mêmes lieux comme le cinéma, la politique ou l'entreprise, etc.
9: quels ont été les défauts de ce mouvement ? Parce qu'on parle beaucoup des choses positives, mais pas beaucoup des choses mauvaises. Est-ce qu'il y a une part d'ombre qui n'est pas forcément très évoquée sur les réseaux sociaux ou bien les médias ?
11: Même si ce mouvement, hashtag MeToo, il a eu un effet très positif, sa montée soudaine a en revanche entraîné certaines critiques. Par exemple, il y a eu un gros retour de bâton avec des discours antiféministes. Certaines personnes pensaient que le mouvement allait trop loin et avait créé des tensions entre les hommes et les femmes. Sur les réseaux sociaux, avec les mouvements hashtag MeToo et hashtag Balance ton porc, certaines accusations ont été médiatisées, parfois sans preuve, dans l'instant T, ce qui a beaucoup suscité de commentaires négatifs. Il y a aussi eu des réactions chez les influenceurs et les influenceuses qui ont critiqué certains excès de ce mouvement, créant des divisions, même parmi les femmes.
9: Merci beaucoup Néa et Chloé pour cette petite chronique, c'était vraiment super. Est-ce que vous souhaitez rajouter un dernier mot pour la fin ?
11: Juste rappeler que même si ce mouvement il a des très bons côtés, il ne faut pas oublier qu'il peut rester dangereux s'il est mal utilisé.
9: Eh bien voilà, chers auditeurs, chères auditrices, n'hésitez pas à soutenir ce mouvement. C'est très important car cela permet aux femmes de s'exprimer, de dénoncer toutes les atrocités commises et tenter de changer les comportements et les mentalités. Merci beaucoup pour votre écoute, c'était Néa, Chloé et Maceo à l'antenne. À très bientôt.
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2: Jean-Marie Le Guinot a eu le déclic pour la photographie lorsque son père a acheté un agrandisseur pour développer des négatifs en noir et blanc. Depuis, Jean-Marie a toujours un appareil argentique dans sa poche pour immortaliser des instants de vie au cours de ses balades. Ses œuvres sont à voir à la bibliothèque de Sainte-Marie-d'Alois jusqu'au 8 juillet.

sur Radio Grésivaudan, un poème enchanté suivi d'un dicton avec le prénom du jour. Un vendeur de nuages et de vent s'est égaré par hasard dans un des villages perdus de l'imagination. Un petit village où habitait un garçon qui possédait, sans le savoir, bien des trésors dans son regard. « Je t'achète un brin de vent et un morceau de nuage, » dit l'enfant. « Et tu paies comment ? » dit le marchand. Ben, « J'ai un quart de soleil couchant, une plume d'ange et trois morceaux de ciel en échange, d'un brin de vent et d'un morceau de nuage blanc. »« Ah, et où as-tu mis ces merveilleux objets ?»« Dans une boîte de lumière bien cachée, gardée au secret par la nuit, dans la maison des rêves. »« Ça m'intéresse, » dit le vendeur de nuages et de vent. « Il faudra que tu me montres. Je serais bien d'accord, mais en plus, si tu pouvais ajouter un soupçon de réalité. Et toi, vendeur de nuages et de vent, existes-tu vraiment ? Tu sais, dans le village de l'imagination, il y a souvent des fantômes qui passent. Ils font leur apparition et pour les voir, on ne sait pas trop s'il faut croire ce qui passe. Ce qui passe pour vendre des éléments comme le vent ou les nuages. Et je ne peux voir leur visage que dans ma boîte de lumière, gardée par la nuit. Ébarbé à la Saint-Barnabé, plaira de la tête aux pieds à sa fiancée. Ébarbé à la Saint-Barnabé, plaira de la tête aux pieds à sa fiancée.

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1: Il est 8h à Paris, 6h en temps universel.
2: Andréane Mélard.
1: Bienvenue à vous dans 10 minutes sur RFI, édition spéciale à l'occasion du début de la Coupe du Monde masculine de football. C'est aussi à la une de votre journal. Bonjour Gaëtan Plenem.
3: Bonjour, 1250 footballeurs, 48 équipes, 104 matchs, ça donne le vertige. On va prendre le pouls à Mexico où se joue la première rencontre, mais aussi en Côte d'Ivoire où l'on croit plus que jamais à un succès des éléphants. Dans ce journal également, la visite du pape Léon XIV en Espagne, dernière étape aux Canaries. Et puis l'affaire Liana qui continue d'agiter la classe politique française.
1: Des lions indomptables, de l'Atlas et de la Teranga.
3: Il y a des dragons bosniens, des pharaons égyptiens, des bleus français, des oranges néerlandais, des diables rouges belges. À chacun son surnom, à chacun son emblème. Mais pour 48 équipes, le même objectif, le même rêve, remporter la Coupe du Monde masculine de football. Elle commence ce soir avec trois pays organisateurs. C'est une première, les États-Unis, le Canada et le Mexique. Là où le premier coup de sifflet sera donné ce soir au stade Azteca de Mexico. Mexico où les locaux vont forcément encourager leur équipe face à l'Afrique du Sud, quoique certains seront peut-être tentés de supporter un autre pays pour marquer leur mécontentement, car oui, il y en a dans la capitale mexicaine malgré cette grande fête du football. Reportage de Gwendolina Duval.
4: Sur une place du centre historique s'est improvisé un marché de vignettes panini. Henry et son fils collent celles qu'ils viennent d'acquérir.
5: Je prépare les petites cartes et tout ça. Nous avons déjà trouvé quelques joueurs. Celui-ci, je ne sais pas où le mettre.
6: C'est pour lui transmettre le goût du sport. Mon fils et moi, on adore.
4: Où allez-vous voir le match ?
6: À la maison.
4: C'est pourtant au bout de la rue que se trouvent les écrans géants de la fan zone. Mais l'accès est limité et difficile d'accès à cause des travaux et du monde. Jaime fait la queue pour entrer dans le quartier.
6: Tout est fermé, tout est bloqué, c'est chaotique. On a la Coupe du Monde sur le dos. C'est regrettable, mais tant pis.
4: Des vendeurs proposent des maillots de l'équipe mexicaine et autres produits non officiels.
7: C'est 5 euros. J'en veux un pour mon frère, parce qu'à l'école, on leur a demandé d'apporter quelque chose en rapport avec la Coupe du Monde.
4: Comment vont les ventes de maillots ?
7: C'est moyen parce que tout est bouclé. Cela nous affecte beaucoup. Aussi parce que nous ne sommes pas les bienvenus pendant la compétition.
4: Au milieu de l'agitation, les touristes comme Michael, venus de Californie, doivent se frayer un chemin au milieu des manifestations qui occupent les rues.
8: It's beautiful.
9: Tout est magnifique, mais il semble qu'il y ait aussi beaucoup de manifestations. Ouais, je crois qu'il se passe beaucoup de choses.
4: Gwendolina Duval, Mexico, RFI.
3: Le Mexique qui affronte donc l'Afrique du Sud ce soir à 19h en temps universel. Et si vous ratez cette rencontre, pas d'inquiétude, vous aurez le temps de vous rattraper lors de cette 23e édition. 104 matchs au total, 48 équipes en lice, c'est du jamais vu. 10 venues d'Afrique, là aussi c'est un record. Et parmi elles, les éléphants, la Côte d'Ivoire, bien décidée à remporter son premier titre mondial. En tout cas, les supporters ivoiriens y croient dur comme fer, Binta Diagne.
10: Dans un maquis de Port-Boué, Karifala porte fièrement son maillot orange avec ses 3 étoiles. Ce supporter est enthousiaste pour les éléphants car leur victoire sur les bleus en match amical est pour lui un signe positif pour la suite.
11: La victoire sur la France ça déjà nous mène sur la bonne voie. Nous avons confiance en nos enfants, nous savons que nous allons prendre cette coupe là. On va pour la prendre.
10: Même optimisme affiché par Nestor.
12: On a une très bonne équipe, on est posé, on a entraîné et si aujourd'hui on est en Coupe du Monde, c'est qu'on va arriver loin. Moi j'ai confiance à la jouer, j'ai confiance aussi à Faye et Metz.
1: Il n'y a pas une seule équipe qui vous fait un peu trembler ?
12: Même pas.
10: Paulin, un autre supporter, est un peu plus prudent.
13: Il faut que les gars aient un mental costaud. Parce qu'on joue contre des grandes nations. Moi, l'équipe qui me fait la plus peur dans la poule, c'est l'Équateur. Ils jouent dur, ils jouent comme les Africains. Et l'Allemagne, on a des binationaux. On a des gens qui jouent au niveau comme le Nicolas Pépé. Ils peuvent faire grande impression. Parce que c'est le même style de jeu. Mais l'Équateur, j'ai un peu un petit pressentiment.
10: Prochain rendez-vous pour eux dimanche soir pour l'affiche Côte d'Ivoire-Équateur. Binta Diagne, Abidjan, RFI.
3: Les Ivoiriens optimistes, et ils ne sont pas les seuls. Vous aurez l'occasion de l'entendre tout au long de la journée. On va vous faire voyager sur RFI. On vous emmène dans les 48 pays qui sont en lice pour cette 23e édition qui n'aurait pas pu être co-organisée par les États-Unis sans l'engagement et l'implication de Donald Trump. C'est en tout cas ce qu'affirme le patron de la FIFA, la Fédération Internationale de Football, concernant le refoulement d'un arbitre somalien à son arrivée sur le sol américain, alors même qu'il possédait un visa en règle. Eh bien, Gianni Infantino juge l'incident malheureux. malheureux, mais nous ne contrôlons pas tout, dit-il. La FIFA contrôle en tout cas les accréditations et elle en a délivré une à Christophe Glaise. Un geste symbolique alors que le journaliste français est emprisonné en Algérie, condamné pour apologie du terrorisme. La Coupe du Monde, ça commence donc ce soir et on suit ça sur RFI.
1: Oui, lors de notre journée spéciale, et ça commence par une édition spéciale à Presse Journal pour dresser le tableau de la compétition. Et on vous donne ensuite la parole à partir de 8h10, temps universel, dans Appel sur l'actualité pour que vous puissiez nous faire part de vos pronostics et de vos favoris.
3: Favoris, ce n'est pas lui faire offense que de dire que l'Iran ne l'est pas forcément, mais sa présence à ce mondial co-organisé par les États-Unis retient évidemment l'attention étant donné le contexte et cette guerre qui dure depuis plus de 3 mois maintenant. Cette nuit, nouveaux affrontements. Les Américains disent avoir visé plusieurs sites militaires iraniens. L'Iran a répliqué par des frappes contre des bases américaines de la région, à Bahreïn, en Jordanie, mais aussi au Koweït. Selon la République islamique, le détroit d'Ormuz serait à nouveau fermé jusqu'à nouvel ordre, ce que démentent les Américains.
1: Le pape Léon XIV poursuit et achève sa visite en Espagne.
3: Après avoir béni hier la plus haute tour de la Sagrada Familia à Barcelone, il est attendu dans les îles Canaries où il restera 48 heures. Une étape très symbolique alors que l'archipel est devenu ces dernières années l'une des principales portes d'entrée de la migration vers l'Europe. Et c'est notamment dans le port d'Arguineguín, l'un des plus sollicités pour le secours et la prise en charge de ceux qui tentent la traversée, que Léon XIV débutera sa visite. Reportage de notre correspondant Nicolas Kirilovitz.
7: Je trouve cela très bien et il faut venir le voir de ses propres yeux.
2: Carolina Santana habite à proximité du port d'Arguineguín.
7: Nous, les Canariens, sommes très solidaires envers tout le monde. Ici, nous accueillons tout le monde. Je ne pense pas qu'il y ait quoi que ce soit de mal à écouter un peu la parole du Seigneur.
2: Durant sa visite dans ce petit port exigu, le pape rencontrera notamment des migrants arrivés via des embarcations de fortune aux îles Canaries. Un moment qui servira également à mettre en avant tous les acteurs impliqués. José Antonio Rodríguez Verona sera présent. Il est l'un des responsables régionaux de la Croix-Rouge.
8: À une époque, nous avons vécu ici des émotions très fortes et nous continuons à en vivre. Souvent, ce sont des émotions de joie lorsque les interventions se déroulent bien. Mais il nous arrive aussi de nous sentir vaincus lorsque des personnes qui arrivent ici meurent ou arrivent déjà décédées. C'est pourquoi j'aime l'appeler le port des émotions. On sait comment on arrive ici, mais on ne sait jamais comment on en repartira.
2: Après Arguineguín, Léon XIV prendra la direction de Las Palmas pour une rencontre, cette fois-ci avec des membres de l'Église, avant la tenue d'une messe géante en fin de journée dans le stade de foot local où sont attendues près de 40 000 personnes. Nicolas Kirilovitz, Arguineguín. RFI.
3: En France, c'est demain à Florence, dans le sud du pays, qu'auront lieu les obsèques de Liana. Ça se fera dans la plus stricte intimité, comme le réclame la famille de cette collégienne de 11 ans, dont le meurtre et les dysfonctionnements dans la chaîne de l'État qu'il a mis en lumière continuent d'agiter le pays. Ça ressemble même de plus en plus à une véritable crise politique. Le gouvernement est sous pression et face à lui, des députés et des sénateurs qui veulent peser dans le débat, sans pour autant être tous alignés sur les réponses législatives à apporter. Marie Lecoq a chacun sa vision du problème.
14: À commencer par l'ancienne Premier ministre, pour Elisabeth Borne, il faudra du temps avant d'arriver à une véritable solution.
15: Je pense que ça n'est pas d'ici la fin du quinquennat qu'on réglera les problèmes de protection de l'enfance. On a besoin d'avoir une politique globale.
14: Une politique globale, il y en a bien une dans les cartons depuis décembre dernier. Une loi intégrale visant à revoir de fond en comble le système pour mieux lutter contre les violences sexistes et sexuelles. Parmi les signataires, Arnaud Bonnet, député écologiste, il plaide pour que la loi soit adoptée au plus vite.
16: On fait par à-coups progressif des petites touches, mais sur quelque chose qui est dysfonctionnel à la base.
14: Les sénateurs, eux aussi, veulent montrer qu'ils prennent la situation très au sérieux. Ils ont d'ailleurs été les premiers à auditionner le Premier ministre et le garde des Sceaux. Aujourd'hui, ils demandent des moyens pour lancer une commission d'enquête sur les dysfonctionnements de la justice. Mais pour Romain Eskenazi, porte-parole du groupe socialiste à l'Assemblée nationale...
17: Qu'il y ait une enquête interne, pourquoi pas ? Il me semble que c'est plutôt l'administration de la mener qu'à des parlementaires.
14: De leur côté, les députés Rassemblement National essaient de profiter d'un gouvernement embourbé pour en tirer un bénéfice électoral. Christian Girard, député RN.
18: Dans notre gouvernement, il n'y a plus personne qui gère rien. C'est le foutoir complet. 2027 est encore loin, malheureusement.
14: L'affaire Liana continue d'agiter les tensions et risque de devenir un enjeu de la campagne présidentielle qui débute.
3: Marie Lecoq. Et puis en basket, un coup dur pour les Spurs de Victor Wembanyama qui ont à nouveau perdu cette nuit en finale de la NBA. Ils sont désormais menés 3-1 par les Knicks qui ne sont plus qu'à un seul succès du titre. Mais ce qui nous intéresse nous ce matin, c'est évidemment la Coupe du Monde masculine de football qui commence aujourd'hui. Édition spéciale tout de suite avec vous, Andréane Mellard.
1: Merci à vous Gaëtan Plenem.
19: Absolutely fabulous.
20: Lamine Yamal.
21: Bukayo Saka.
22: Et le but, le
19: la FIFA 2026.
1: Est-ce qu'on n'est pas content d'entendre ça? De la joie, des acclamations pendant un mois? Ça ne va être que ça pour le plus grand bonheur des fans de la première heure, celui des amateurs occasionnels. Pour les autres, ça risque d'être long, pense à eux aussi ce matin. La Coupe du Monde de foot commence ce soir, une 23e édition, en tout point différente des autres, car démesurée, trois pays organisateurs, le Canada, le Mexique et l'Amérique de Donald Trump, 16 villes hôtes, jusqu'à 4000 kilomètres qui parfois les séparent, et sur le terrain, 48 pays, 10 nations africaines qualifiées. À la fin, il n'y aura qu'une équipe qui repartira auréolée d'une étoile. On connaît déjà une partie du palmarès. La Coupe du Monde 2026 est la plus chère, la plus inaccessible, la plus polluante et peut-être même la plus décriée. En tout cas, ça commence aujourd'hui, on en parle sur RFI, en direct à la radio et sur notre chaîne YouTube. À mes côtés ce matin pour débuter cette journée spéciale sur RFI, ils seront avec nous jusqu'à 10h. Deux invités, Claude Leroy, ancien joueur international, vous êtes sélectionneur du Congo, c'est officiel depuis avant-hier. Et vous êtes passé avant ça par plusieurs autres sélections nationales du continent. Vous avez dirigé le Cameroun, le Sénégal, la RDC, le Ghana. Avec les Lions Indomptables, vous avez remporté une CAN, c'était en 1988 et vous avez participé à plusieurs Coupes du Monde. Vous êtes bien sûr un témoin de premier plan du foot et notamment du foot africain. Bonjour Claude Leroy.
20: Bonjour Andréane.
1: Et puis avec nous également, autour de la table, Benjamin Moukandjo, bonjour.
21: Bonjour.
1: Vous êtes Camerounais, ancien joueur international. Vous avez remporté la CAN 2017 avec les Lions Indomptables. Vous avez participé à la Coupe du Monde 2014 et vous intervenez régulièrement. Nos auditeurs le savent, bien sûr, dans notre émission Radio Foot International. Voilà. Merci à vous deux d'être là. On sera aussi ce matin avec nos correspondants, nos envoyés spéciaux dans les pays hôtes, dans les pays qualifiés, à l'écoute des supporters. RFI passe en mode Coupe du Monde, ça y est, et ça va durer jusqu'au 19 juillet, bienvenue. Alors Claude Leroy, quelques mots d'abord pour nous décrire votre ressenti, vos sensations en ce début de Coupe du Monde, c'est toujours un moment particulier.
20: Quand on est footeux, bien évidemment, c'est un grand moment de bonheur, cette Coupe du Monde, ou en tout cas ça devrait l'être. Bon, disons que j'ai quand même une approche un petit peu plus distanciée cette année, parce que ce sont les États-Unis de Donald Trump, parce qu'il y a un président de la FIFA qui est un mégalo médiocre, qui dit qu'il n'est pas sur le toit du monde, mais qui se prend pour le chef du monde. Il n'y a qu'à voir ce qu'il a demandé comme demande de sécurité pour aller au Canada il y a quelques semaines. Donc,
1: on aura l'occasion d'en reparler, bien sûr.
20: C'est ce qui,
1: Gianni Infantino, le patron de la FIFA.
20: C'est ce qui abîme un petit peu cette manifestation. Mmh. Moi, je suis surtout ulcéré, j'essaie de rester on ne peut plus nuancé, mais avec l'interdiction de M. Artan, cet arbitre somalien, qui est considéré comme le meilleur arbitre africain, que la FIFA avait donc désigné comme arbitre, et on voit qu'Infantino ne réagit même pas.
1: Et qui a été refoulé à son arrivée aux États-Unis. C'était le week-end dernier, ouais. On y reviendra bien sûr. Benjamin Moukandjo, vous avez été joueur, vous avez participé à une Coupe du Monde, je le disais. Qu'est-ce qu'on ressent quand ça y est, ça commence enfin?
21: Forcément, il y a de l'excitation, il y a de l'engouement, parce qu'on sait que c'est la plus grande compétition sur le plan footballistique. Et quand on est joueur, on a toujours cette envie de jouer, c'est un rêve. On a connu des très très grands joueurs qui n'ont pas eu cette occasion de la jouer, mais je vais rien enlever à ce que Claude disait tout à l'heure. C'est vrai qu'il y a c'est dommage. On a l'impression surtout que le football passe après tout ce qui se passe derrière. Mais c'est vrai que moi, pour avoir été joueur, c'est toujours un moment, un bonheur. Et c'est un moment de vivre le football comme on aime. Mais le sentiment que j'ai, c'est surtout que ce football populaire, moi, qui m'a porté pendant des années, est de moins en moins un football populaire.
1: Un sentiment mitigé, donc, ce matin, au démarrage de cette Coupe du Monde. La cérémonie d'ouverture, ce sera ce soir au stade Azteca de Mexico, au Mexique, donc 17h20 temps universel. Le Mexique qui co-organise cette Coupe du Monde, donc, avec les États-Unis et le Canada. On y est tout de suite. Annie Gasnier, vous trouvez sur place. On est avec vous en ligne de Mexico. Annie, les derniers préparatifs sont finis avant ce match ce soir, Mexique-Afrique du Sud, c'est l'ouverture. Quelle est l'ambiance ?
0: Bonjour Andréane et bonjour à tous. Eh bien écoutez, l'ambiance est un peu particulière. On se trouve dans les abords du stade Azteca et on peut dire quand même qu'il y règne une certaine tension parce qu'en fin de journée, des manifestants sont arrivés. Ils sont arrivés par groupe ces dernières heures alors qu'on voyait sur les avenues par contre des voitures avec des centaines de policiers casqués avec leurs boucliers transparents qui étaient alignés. Et qui sont maintenant tous regroupés aux abords du stade, alors que les mères de disparus, vous savez, ces madres qui réclament contre ces disparitions, il y en a eu 130 000 ces 20 dernières années, et elles reprochent au gouvernement de ne rien faire, et parfois même d'être complices. Elles voulaient faire une veillée autour du stade, symboliquement. La présidente du pays, Claudia Sheinbaum, aurait dit oui, mais par contre, les mesures de sécurité, elles ont... Et les responsables de ces mesures ont dit non. La tension est palpable, toutes les caméras sont là-bas pour filmer. Évidemment, tout le monde craint un dérapage puisque la présidente a promis qu'il n'y aurait pas d'affrontement.
1: Alors Annie, malgré tout pour le Mexique, co-organiser la Coupe du Monde, on imagine quand même que c'est quelque chose hein, dans un pays de foot. Alors on précise quand même que sur les 104 rencontres de cette Coupe du Monde, le Mexique n'en accueille que 13 dans 3 villes hôtes contre 78 matchs en tout et 11 villes hôtes aux États-Unis. C'est mal vécu sur place.
0: Eh bien, d'abord, il y a des gens qui sont quand même heureux et fiers de voir que leur pays accueille la Coupe du Monde pour la troisième fois. C'est le seul pays, le seul stade qui aura cet honneur. Donc, il y a une certaine joie. Et quand on est allé du côté du stade Azteca durant le week-end, dimanche, eh bien, il y avait quand même un certain nombre de Mexicains qui venaient là, qui avaient porté les maillots, qui avaient des drapeaux aussi, et qui étaient tout heureux de se prendre en photo devant ce stade Azteca, comme vous allez l'entendre, Natia, qui fait quelques efforts pour parler français.
1: Alors Annie, on voulait entendre cette supportrice, mais malheureusement, il y a eu un problème technique, je crois.
0: Il y a un problème. Alors, en tout cas, elle était contente. Elle disait qu'elle était prête à faire la fête pour tout au long de la compétition avec les Mexicains et qu'elle même elle rêvait de voir Mbappé. C'est pas vraiment prévu que Kylian Mbappé joue là, mais la pauvre, on n'a pas osé lui dire. Le problème, c'est qu'il y a une grande frustration, justement, parce que c'est sans doute le pays le plus footeux, hein, celui qui est le plus de foot parmi les trois pays organisateurs. Il y a des clubs puissants au niveau du continent, le championnat, la ligue est forte et riche, mais 13 matchs sur 60 et 78 aux États-Unis et puis 13 matchs au Canada, ils trouvent que c'est vraiment trop peu. Et puis évidemment, il y a aussi la frustration des prix hein, qui sont pratiqués pour cette compétition. J'ai rencontré deux frères qui étaient en 1970 et en 1986 dans le stade Azteca et notamment lors des finales. En 1970, leur billet pour la finale avait coûté à peu près 3 dollars. Et là, eh bien, c'est à peu près 3 salaires minimum.
1: Annie Gasnier avec Julien Boileau au moyen technique. On vous retrouve ce soir en direct pour Radio Foot International. Annie, 23h10 heure 2 Paris. À tout à l'heure, les États-Unis donc qui tiennent une place centrale dans l'organisation de cette Coupe du Monde et contrairement au Mexique, on en parlait, qui est un pays de foot, les États-Unis, eh bien sur le papier, ça ne l'est pas vraiment. Le soccer, c'est comme ça qu'on l'appelle là-bas, connaît quand même de plus en plus d'engouement, mais c'est plutôt le foot féminin finalement qui a du succès aux États-Unis. Pourtant, à Atlanta, ville haute, les Américains qu'Edouard Maille a rencontrés sont impatients.
19: Je n'ai même pas les mots, je suis tellement prêt. J'ai juste envie de voir le monde entier s'unir ici à Atlanta, dans l'état de Géorgie. C'est maintenant, je suis tellement excité. Je suis prêt, je suis prêt, je suis prêt.
22: But yeah, I think there's definitely... On sent qu'il y a une vraie énergie, un vrai enthousiasme. Et beaucoup de gens comme moi, qui ne suivent pas forcément le foot au quotidien, sont plus attentifs cette fois-ci parce que la compétition a lieu chez nous.
1: Alors Vincent Souriot, vous êtes notre envoyé spécial permanent à Washington. Vincent, est-ce que vous, comme on l'entendait dans les mots de ces supporters, enfin de ces Américains à l'instant, est-ce que vous sentez monter une forme d'impatience, d'attente ?
5: Est-ce que j'ai le droit d'être honnête, Andréane?
1: Toujours.
5: Ouais, honnêtement, on est plutôt sur le basket en ce moment. Vous savez qu'il y a les finales de NBA, les Knicks de New York contre les Spurs.
1: Ça s'est mal passé pour les Spurs, d'ailleurs.
5: Voilà, donc je ne vous cache pas que même si le foot prend un peu d'ampleur ici, les finales de basket, c'est quand même énorme. La compétition commence là maintenant, mais on attend un peu que ça monte, hein, pour en avoir parlé aussi avec d'autres collègues journalistes, hein, qui voyagent comme moi un peu partout dans le pays. C'est calme pour l'instant, mais on sait que le mondial de foot, malgré toutes les problématiques politiques que vos invités ont commencé à évoquer maintenant, on sait que ça va commencer à prendre de l'ampleur au fil de la compétition. Pour ce qui est de l'équipe nationale américaine, hein, si on parle du foot américain en tant que tel, il n'y a pas beaucoup d'espoir. Et l'indicateur, hein, dont on parle ces temps-ci, c'est l'indicateur des bookmakers. Hein. Vous savez que ça fait beaucoup, beaucoup d'argent, hein, le bookmaking ici aux États-Unis.

0: je précise que la finale de cette Coupe du Monde aura donc lieu au MetLife Stadium de New York. Claude Leroy, comment est-ce que vous réagissez à tout ce qu'on vient de se dire? Le Mexique, pays de foot, pays organisateur, les États-Unis où visiblement l'impatience n'est pas partagée par tous.
1: Mais oui, j'étais en train de réfléchir à tout ça, à savoir que moi, une Coupe du Monde, c'est vrai, normalement, c'est la fête, c'est le bonheur, on est impatient, on a envie de voir l'ouverture de cette Coupe du Monde, les premiers matchs qui sont souvent déterminants, d'ailleurs, qui donnent le ton. Et bien là, c'est la première fois, moi, ma première Coupe du Monde, c'est 58 en Suède. Donc j'ai 10 ans, c'est la première que je suis, c'est l'époque d'Albert Batteux, de Coppa, Fontaine. Et depuis, j'en ai couvert beaucoup pour les médias, ou comme sélectionneur. Et c'est à chaque fois, c'est ce dont parlait Benjamin tout à l'heure, c'est une fête. Et c'est la première fois qu'il y a une Coupe du Monde avec un espèce de goût un petit peu âcre que l'on ressent. Et quand on entend tous vos envoyés spéciaux, finalement, on se rend compte que d'un côté, c'est les Knicks de New York et les Spurs de San Antonio qui font l'événement. Au Mexique, ce sont les maires qui cherchent les disparus dans ce pays où les cartels ont tout dirigé pendant de nombreuses années. Donc le foot semble passer au second plan. J'espère qu'il va repasser au premier plan parce que c'est quand même ce qui nous intéresse, parce qu'on a envie de voir des bons matchs, on a envie d'oublier toutes les turpitudes qu'il y a à la direction du foot et du monde en ce moment, et surtout dans un pays dirigé par le personnage que l'on voit s'agiter tous les jours, pour que le foot reprenne tous ses droits et que le jeu reprenne tous ses droits, parce que c'est quand même ce qu'il y a de plus important, quoi.
0: Voilà, et le jeu qui va aussi se tenir au Canada, troisième pays hôte de cette Coupe du Monde. Frédéric Souto, vous êtes notre envoyé spécial sur place. Le Canada a un petit peu le même dispositif que le Mexique, deux villes hôtes, 13 matchs prévus. Sur le papier, pas non plus un pays de foot, le Canada, soyons très honnêtes. Pourtant, l'impatience et l'excitation sont là, de ce que vous avez observé.
2: Comme Vincent, j'ai envie de vous dire que pas vraiment, pour l'instant. Alors bon, là il est 2h du matin, Toronto dort, mais durant toute la journée, moi ça fait un peu plus de 24h que je suis arrivé, j'ai arpenté les rues, les grandes artères, grandes avenues de Toronto pour prendre le pouls de la ville. Je n'ai pas croisé de supporters de foot, de soccer, comme ils disent ici. Les drapeaux canadiens que l'on peut voir, bien ce sont ceux qui sont accrochés au bâtiment officiel, Guerre Plus. Ce qui m'a surtout frappé, c'est que, oui, en fin de journée, on a vu défiler dans le cœur de la ville basse, là, tout près du lac Ontario, des vagues et des vagues de supporters, tous de bleu vêtus. Ils étaient partout, mais Andréane, pas pour le foot, des supporters des Blue Jays, l'équipe de baseball qui jouait un match hier soir, et c'était la folie. Ça résume bien l'état d'esprit, le baseball, mais aussi le hockey sur glace, beaucoup de magasins de hockey, c'est le sport roi ici au Canada, avec la Coupe Stanley, le basket, on le disait, il y a les finales NBA que tout le monde a regardé hier soir, et rappelons quand même que les Toronto Raptors, champions NBA en 2019, ils sont bien plus populaire que le foot. Si le soccer est populaire, c'est surtout le foot féminin. Le Canada a accueilli en 2015 la Coupe du Monde féminine. Ça avait été un grand succès. Donc voilà pour le tableau d'ensemble, mais rien de surprenant. Et on ne se fait guère de soucis quand vous discutez avec les gens. Oui, ils sont fiers d'accueillir la Coupe du Monde. Toronto va accueillir 6 matchs du mondial, il y en aura 7 à Vancouver de l'autre côté du pays, côté océan Pacifique. Toronto va se réveiller et vendredi, vous verrez, la ville sera derrière le Canada qui ouvre sa compétition ici contre la Bosnie-Herzégovine.
0: Merci Frédéric Souto, vous nous ferez vivre ça, bien entendu, Benjamin Moukandjo. Alors ce qu'on a un petit peu dit aussi avec ces trois pays hôtes, c'est que parfois il y a beaucoup de distance pour les joueurs à parcourir. Voilà, ça peut être difficile, ça peut avoir des conséquences négatives sur le jeu.
3: Oui, c'est surtout la particularité un peu de cette Coupe du Monde où il y a trois pays organisateurs. Chaque pays aura forcément un camp de base, devra se déplacer pour aller faire ses matchs. Et quand vous me dites ça, je pense forcément à l'Iran. Ils vont avoir un camp de base au Mexique, ils iront jouer aux États-Unis, ils n'ont même pas le droit de rester. Effectivement, donc ça va être un peu pénible pour cette équipe. Donc on voit qu'au-delà du football, comme Claude disait,

0: que nous on aime, qui est un sport un peu populaire, on sent que la politique s'est immiscée dans cette histoire, et on sait que quand la politique s'immisce dans les histoires de football, ça fait pas forcément
1: bon ménage.
0: Mais comme nos envoyés spéciaux disaient, c'est notamment les États-Unis et le Canada, on sait que c'est deux pays qui sont pas très à cheval sur le football masculin notamment.
1: Mais c'est ce qu'on entendait un peu, ouais.
0: Et je pense que le fait de leur avoir donné cette vitrine, cette possibilité d'organiser la Coupe du Monde, c'était de mettre un peu en avant et d'amener ces gens-là qui aiment plutôt le football féminin à peut-être avoir aussi un regard un peu plus prononcé sur le football masculin, en espérant que tout se passe de la meilleure des façons. Mais en tout cas, moi j'espère que le foot et le terrain va un peu sauver cette Coupe du Monde. Au-delà de tout ce qu'on va dire et de ce qu'on dit depuis le début, avant même qu'elle ne commence, ben, ça restera le terrain, et en espérant qu'on puisse vivre des scénarios improbables, incroyables, qui
1: des
0: vont nous faire un peu oublier.
1: Que la magie va prendre finalement.
0: Exactement.
1: Alors, Claude Leroy, trois pays organisateurs, c'est beaucoup, on peut le trouver. On a le sentiment que c'est devenu un peu la règle quand même. Il y a pas mal de compétitions aujourd'hui qui se font à plusieurs. D'ailleurs, la prochaine Coupe du Monde, ce sera Espagne, Maroc, Portugal. La Coupe du Monde féminine en 2023, c'était Australie, Nouvelle-Zélande, trois pays organisateurs. Est-ce qu'il n'y a pas un risque de voir l'ambiance quand même se diluer? Est-ce que c'est pas trop?
2: Ben c'est trop, parce qu'il y a trop d'équipes qui participent. Le problème est là, c'est qu'il y a
1: peu. C'est plutôt ça le problème.
2: Ben, bien sûr, il y a peu de pays qui sont capables d'organiser une compétition.
1: On est passé de 32 à 48.
2: À 48 équipes, vous imaginez un petit peu. Et ce monsieur Infantino parle encore d'augmenter pour la prochaine compétition, uniquement parce que c'est là où se pose le problème. Moi, je veux pas être celui qui réduit une Coupe du Monde à des problèmes et tout, mais il est bien évident que les Coupes du Monde festives qu'on a connues, c'est terminé. C'est terminé. Quand on parlait de l'Iran tout à l'heure, quand on voit les déplacements invraisemblables qu'ils vont faire, quand on voit comment le Sénégal a été accueilli sur le tarmac d'un aéroport pour les contrôles, quand on a fait des Coupes du Monde, quand on a dirigé des équipes, quand on a suivi autant de Coupes du Monde, ça paraît inimaginable. Vous imaginez des joueurs qui descendent d'un avion, qui avant même d'aller dans le hall récupérer leur bagage, sont contrôlés pendant une heure, deux heures, trois heures, l'équipe iranienne passait quasiment sous radar pour descendre de l'avion. Donc c'est tout ça qui abîme l'image que nous on a du foot. Nous on est à l'origine, on est des enfants de villages où on a commencé tous le foot dans des petits clubs de petites villes avec une passion qui ne s'est pas interrompue jusqu'à maintenant. Moi quand je sais que je vais voir un match le soir, je suis heureux le matin en me réveillant parce que même encore aujourd'hui, j'ai toujours gardé la même passion. Par contre, ce qui me détruit un petit peu, c'est tout ce qu'il y a autour du foot, à savoir que le jeu football est de plus en plus passionnant, je trouve, parce que les joueurs n'arrêtent pas de progresser. Le monde du football est de plus en plus irritant et triste.
0: Non, mais surtout Claude, parce que aujourd'hui, je pense que, comme je disais tout à l'heure, on ne met plus forcément l'accent sur ce qui se passe sur le terrain. Aujourd'hui, c'est du sport business.
1: C'est les...
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4: Et maintenant, je crois que nous allons pouvoir vous quitter, auditeurs amis, en vous souhaitant une excellente journée à tous.
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6: Aujourd'hui, l'histoire du télégraphe chape. La communication par signaux existe depuis la nuit des temps. Tout a été utilisé, la fumée, le tam-tam de la brousse, les cloches des églises, trompes de Roland, les boîtes à feu, pétards, canons, etc. Même les canalisations des égouts. César écrit dans ses mémoires que les cris des Gaulois relayés d'Orléans jusqu'en Auvergne annonçaient leur victoire. Pour les grandes distances, les coursiers à cheval et les pigeons voyageurs restaient la solution. La marine avait ses signaux avec les pavillons ou voiles des navires. Et à l'entrée des ports, des sémaphores prévenaient les habitants de l'arrivée des navires. Le littoral corse était entouré de 80 tours de surveillance de sorte que l'approche de vaisseaux était rapidement signalée dans toute l'île. Les postes de la Grande Muraille de Chine avaient un rôle semblable. Au XVIIIe siècle, le besoin de communiquer devient de plus en plus pressant. Des expériences sont tentées avec toutes sortes de moyens très variés et très astucieux. En 1782, Louis XVI a assisté à une conversation par les tuyaux d'eau vidés de la pompe de Chaillot sur une distance de 800 mètres. Une transmission par signaux lumineux avait réussi par-dessus la Tamise. Mais les résultats restent limités et tout au plus des amusements de société. Hisser un drapeau, sonner des cloches ou tirer des coups de canon sont des signaux convenus pour une situation déterminée. Mais on est loin de transmettre des mots, des phrases ou des idées. Claude Chappe, né à Brulon dans la Sarthe, va inventer le télégraphe, le premier système au monde qui va réellement fonctionner et rendre de grands services au pays, en commençant par les armées de la Révolution française. Le jeune Claude Chappe est interne dans une école catholique. Il communique avec ses frères par une fenêtre en faisant des signaux avec une règle de bois articulée un peu en zigzag et un code convenu. Lorsqu'éclate la Révolution, il est devenu curé commendataire, sorte de poste de réserve. Il n'a pas de paroisse. Il est passionné de science, il fait des expériences d'électricité. Il laisse un petit peu de côté la religion et décide de rendre service à son pays en présentant un système de communication perfectionné à la Convention. Pour se faire entendre d'un gouvernement dans le bouillonnement des idées révolutionnaires, Claude Chappe se fait aider de son frère Abraham, élu de la Sarthe, et du député Lacanal. Il fait une démonstration de correspondance entre Brulon et Parçay, éloigné de 15 km. Les maires de ces deux villes assistent à la séance. Le résultat est encourageant et un rapport est rédigé à l'attention du gouvernement. Le député Lacanal le présente à l'Assemblée et appuie la proposition en faisant une comparaison avec l'usage militaire de la montgolfière. Alors que la presse allemande ironisait sur la légèreté française, la montgolfière avait permis à l'armée de Sambre-et-Meuse d'observer les positions ennemies et de remporter une brillante victoire sur les Autrichiens. Lacanal conclut qu'une armée livrant bataille sans communication est comme un homme qui se battrait en duel les yeux bandés. Le système de Claude Chappe se compose d'une grande règle en bois de 5 mètres de long et 30 cm de large qui pivote en son milieu. Elle peut prendre quatre positions, verticale, horizontale et deux obliques. Cette grande règle est nommée le régulateur. Il est monté sur le toit d'une tour carrée en haut d'un mât. À chaque extrémité, ce régulateur est prolongé de deux rallonges un peu plus courtes nommées indicateurs. Ces deux bras de chacun 2 mètres par 30 cm peuvent pivoter à chaque extrémité du régulateur. Cette grande forme articulée comme un Z est peinte en noir pour être visible de très loin sur le fond bleu du ciel. Chaque indicateur peut prendre des positions perpendiculaires, parallèles ou obliques par rapport au régulateur. Ainsi, le gros zigzag peut représenter en théorie 128 figures différentes. Pour des raisons de bonne visibilité et pour éviter les confusions à grande distance, seulement 92 sont utilisés. Pour actionner ce grand appareil, à l'intérieur du poste, sous le toit, un appareil identique mais plus petit est commandé par l'employé. Le petit système intérieur commande le grand par des câbles, un peu comme les marionnettes à ficelle. Les positions du petit appareil, commandé manuellement, sont transmises à l'identique au grand situé en haut du toit. La première ligne du télégraphe est installée entre Paris et Lille. Les postes sont éloignés d'environ 10 km. Dans chaque poste, deux employés sont présents. L'un observe les postes voisins et l'autre actionne la machinerie. Chaque poste est équipé de la célèbre lunette inventée par Galilée qui permet de distinguer nettement le signal du poste précédent et celui du poste suivant. À chaque extrémité de la ligne, Paris-Lille, se trouvent les postes directeurs. Ces deux directeurs peuvent émettre et recevoir les messages. Ils sont occupés par les responsables et gardés sous haute sécurité. Lorsqu'à Paris un signal est émis, les postes suivants répètent un à un, finalement, le signal du précédent. Ils ignorent totalement la signification. Seuls les directeurs, des officiers supérieurs de l'armée, sont dans le secret. Ainsi sont expédiés des signaux représentant chacun un nombre de 1 à 92. Reste à déchiffrer ces messages. Là encore, le principe est génial. Chaque poste directeur détient un livre appelé « Vocabulaire » qui contient 92 pages et chaque page contient 92 lignes. Chaque ligne donne un mot ou un groupe de mots, des noms communs, des noms propres, des chiffres, des adjectifs, des expressions. Pour chaque mot, deux signaux sont transmis. Le premier indique le numéro de la page et le second le numéro de la ligne. Ce système présente l'avantage de la rapidité par rapport à tout autre, la parfaite confidentialité et ce qu'on nomme de nos jours la compression des données. Après la jonction de Lille, qui a été un véritable succès, d'autres ont été installés à partir de Paris, vers Lyon, Brest, Bordeaux, Strasbourg. Les postes étaient de petites constructions, sortes de tours carrées. Parfois, ils étaient installés sur les châteaux, dans les clochers, au gré des paysages. Il y avait un télégraphe sur la vieille église de la butte Montmartre, sur le mont Saint-Michel, sur la cathédrale de Strasbourg. En Savoie, ils étaient situés à mi-hauteur et franchissaient la Maurienne d'un versant à l'autre. Les traces du poste du Cucheron sont encore visibles. Celles de Champ-Laurent ont disparu, on n'a pas retrouvé son emplacement. Celui de Saint-Michel-de-Maurienne, au col du télégraphe, évidemment. Au XVIIIe siècle, il fallait 4 à 6 jours de voyage pour joindre Paris à Lyon. Le télégraphe transmettait un ordre en moins d'une heure. La durée d'une transmission dépendait de la longueur de la ligne et de la grandeur du message. Elle pouvait durer plusieurs heures. La vitesse de propagation était d'environ 300 km/h, ce qui dépassait l'imagination à l'époque. De nombreux systèmes ont tenté de concurrencer celui de Chappe, la plupart basés sur des théories mathématiques, mais la difficulté n'était pas à ce niveau. Tous les essais de cette époque ne supportaient ni les grandes distances, ni la tempête. Les systèmes de codification alphabétique étaient beaucoup trop longs et déchiffrables par le premier collégien venu. Le système Chappe reposait sur 3 grands principes. Une bonne visibilité malgré l'éloignement des postes, une confidentialité absolue, une grande rigueur des opérateurs. Le système n'a jamais été piraté, malgré les jalousies et les convoitises des pays voisins. Créé sous la Révolution, il a persisté jusqu'à l'apparition du télégraphe électrique vers 1840, soit 60 années de service. La ligne Lyon-Turin, celle du télégraphe, hein, pas celle du train, installée en 1806, passait au-dessus de Montmélian, avec un poste à la Tuile, qui voyait Champ-Laurent, en haut de la vallée des Huiles, qui voyait le col du Cucheron, pour continuer sur les hauteurs de la Maurienne, passant au col du télégraphe vers Valoire, puis au col du Mont-Cenis, puis Turin, Milan et Venise. C'était l'époque de Bonaparte, qui recevait des messages des lointaines extrémités de l'Empire, Perpignan, Béobi, Brest, Amsterdam, Mayence, Venise. Des associations ont reconstruit 3 postes en Haute-Maurienne avec leur appareillage, Saint-André, Solières-Sardières et Avrieux. Des visites sont organisées chaque été. On trouve tous les renseignements sur Internet. Le PLA a édité un livre, format poche, intitulé « Plus rapide que l'oiseau » sur l'épopée du télégraphe. Allez, au revoir.
5: C'était « Les traces du passé », une production du journal PLA.

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0: Églantine, ici Mirabel. Mais qu'est-ce que vous foutez, mon vieux?
1: Faudrait dédicacer cette chanson à un grand ami qui aime son village, sa patrie, ses souvenirs, c'est ce qui protège. Ça m'a un peu inspiré l'amour de cette chanson, qui quand même me tient à cœur bien aussi. Mon ami Kevin, cette chanson, elle est pour toi.

0: Voici le but. Fatoumata Diawara.
1: Roberto Fonseca. Merci.
0: Merci.

N'aimeriez-vous pas relire ce que vous avez déjà lu, à la lumière de ce que vous avez vécu? Ce serait peut-être moins éblouissant, d'une lumière plus apaisée, d'une clarté moins aveuglante. Excite les certitudes idéologiques, les tempêtes qu'elles soulèvent sur l'esprit, qui fait croire que nous existons mieux dans le danger. Nous choisirions une mer plus tranquille, sans ces hautes vagues de l'âme qui font cingler votre tête vers d'invisibles écueils. Nous n'aurions plus cette tourmente emportant toute patience. Nous ferions souffler le souffle des nuits calmes, mais sur la chandelle un peu vacillante qui éclaire désormais notre vie, nous serions alors plus porteurs de silence que de bruit, loin des bruits des innombrables industries. Que le temps nous donne la grâce de vieillir, est-ce bien là une chance? Oui, si l'on n'a pas trop à souffrir. Les mots portent en eux tous les voyages, là où on ne pourra plus porter ses pas.

Demain, à deux mains, main dans la main. Demain malin, demain salin, demain câlin. Demain satin, butin, fusain. Écrivons à la main nos matins, nos lents demain. Poème de Véronique Pedrero

Vous écoutiez Vertige du Seum, le dernier single de Tété sorti fin mars 2026 pour annoncer à la fois son prochain album Une semaine sur deux en septembre 2026 et sa tournée en automne dans toute la France.

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0: Et bonjour à toutes et à tous les amis, bienvenue dans la Télé au placard, votre émission d'actualité locale sur Radio Grésivaudan. J'espère que vous vous portez bien, chères auditrices et auditeurs. On est ensemble en direct jusqu'à midi ou bien jusqu'à 18h si vous écoutez la rediffusion ce soir. Comme d'habitude avec moi pour assurer la régie de cette émission, c'est bien évidemment Cola qui est parmi nous. Salut à toi, comment tu vas ?
1: Salut Max, ça va très bien.
0: Est-ce que hier soir tu as fait une émission bénévole ? Je te pose la question, en fait j'ai la réponse.
1: Oui,
0: comment ça s'est passé ? Mais bien sûr.
1: C'était toujours très sympa, toujours très rigolo. C'était la dernière émission en live qu'ils faisaient de la saison, en tout cas dans le cadre régulier, parce qu'ils seront là aussi pour la fête de la radio le 27 juin.
0: Ça c'est une bonne nouvelle.
1: Une émission de 2 heures au lieu d'une heure et demie.
0: Et du coup, ils feront là jusqu'à la fin du mois de juin une émission en.
1: Il reste une petite émission, mais qui sera en différé où ils vont l'enregistrer dans leur maison, pas dans les studios de Radio Grésivaudan. Et en différé.
0: Est-ce qu'on sait s'ils reviennent l'année prochaine ?
1: Bah oui, c'est le plan. Ça. Denis est parti sur une bonne lancée.
0: Très bien. Bon, ben voilà. Normalement, l'année prochaine, un mercredi sur deux, vous retrouverez de nouveau votre émission. Mais bien sûr. Comment est-ce qu'on la décrit ? Mais bien sûr, c'est un talk show, c'est quoi ?
1: C'est ça, un talk show où il y a un maître de cérémonie, Denis, qui connaît les sujets et les autres invités qui ne connaissent pas les sujets, ou des fois qui apportent certains sujets, mais pareil, dans le même esprit, les autres découvrent ce dont l'autre va parler. Et voilà, c'est mal ça.
0: Et on se marre bien.
1: Et on se marre bien.
0: Apparemment. Aujourd'hui, nous sommes le jeudi 11 juin 2026. Nous souhaitons une très bonne fête à toutes les Yolandes qui nous écoutent. Et nous fêtons également la Journée internationale du jeu. Cette journée vise à valoriser les efforts permettant de préserver, promouvoir et donner la priorité au jeu afin que toutes les personnes, et en particulier les enfants, puissent en récolter les bienfaits et s'épanouir pleinement. Selon des chiffres des Nations Unies, 71% des enfants déclarent que le jeu est important parce que tout simplement il les rend heureux. Catherine Russell, la directrice générale de l'UNICEF, déclare que des soins parentaux attentifs et axés sur le jeu procurent de la joie et permettent aux enfants de se sentir en sécurité, d'apprendre, de développer des compétences et de mieux comprendre le monde qui les entoure. Fin de citation. Et en parlant de jeu, Cola, je crois que tu as une association que tu aimes beaucoup à Grenoble qui s'appelle Place au jeu.
1: La Maison des Jeux, je vois ça.
0: Dans Place au jeu, c'est le festival
1: qui est organisé par la Maison des Jeux qui avait lieu en avril.
0: Voilà. Est-ce que tu as des petites actualités ou des petites choses à nous partager là, de ces derniers temps qui se passent à la Maison des Jeux de Grenoble ?
1: Récemment, il y a eu quoi ? Il y a eu des week-ends réservés aux adhérents ou qui se passent au Fontanil-Cornillon, un petit peu au sud de Grenoble, où on fait tout un week-end à jouer tous ensemble, une sorte de gros tournoi, mais à 40-50 et avec des grands jeux, des choses comme ça. Voilà, c'était la dernière actu qui se passait là-bas globalement. Mais
0: est-ce qu'il y a des permanences où on peut venir pour jouer si on n'est pas forcément adhérent, qu'on souhaite découvrir ?
1: Toutes les semaines, c'est possible sur les horaires scolaires, par exemple le mercredi après-midi toute la semaine c'est ouvert, l'après-midi de 10 à 16 ou à 17, je sais plus. Ça c'était tous les jours de semaine, et je crois que le mercredi ça va même encore un peu plus tard, je crois que ça se finit à 18. Il me semble que c'est ça les horaires.
0: On vous invite du coup, si vous souhaitez aujourd'hui découvrir l'association de la Maison des Jeux de Grenoble dans le cadre de cette journée internationale du jeu. Voilà, je pense qu'on peut passer au sommaire de cette émission. Aujourd'hui, les amis, nous allons prendre un petit peu de hauteur sur notre vallée. Je vais d'abord vous emmener en Chartreuse, du côté du joli village du Sapé en Chartreuse, pour le festival Sapétille. Organisé chaque année par le tiers-lieu La Bonne Fabrique, nous recevrons l'une de ses coordinatrices pour nous parler des différentes propositions artistiques et festives qui seront proposées pendant le festival. Nous ferons ensuite un grand saut au-dessus de la vallée pour atterrir à Montmélian et pour vous parler du festival photo de Montmélian qui commence ce week-end. Je recevrai donc le directeur artistique et une des artistes photographes pour nous parler de ce festival de la photographie d'auteur et qui fête cette année en plus ses 10 ans. Et en fin d'émission, je vous donnerai votre habituel agenda des sorties culturelles dans le Grésivaudan pour votre week-end. Bref, voilà un joli programme pour aujourd'hui. La télé au placard, ça commence maintenant.

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1: Et vous êtes bien dans la télé au placard, les amis. Que dites-vous de faire un petit tour de l'autre côté de la Dent de Crawl, dans le massif de la Chartreuse ? Et oui, aujourd'hui j'ai envie de vous emmener dans le village du Sapet en Chartreuse pour le festival Sapétille, un condensé de culture jusqu'au 5 juillet à retrouver sur l'ensemble de la commune. Le festival Sapétille, c'est un mois de rencontres artistiques et festives autour de la musique, du théâtre, de balades dans la nature ou encore d'ateliers en forêt. Organisé par le tiers-lieu La Bonne Fabrique, le festival Sapétille s'inscrit dans une dynamique de faire ensemble, de participation citoyenne et de culture accessible. Et pour nous parler de tout ça, nous recevons au téléphone Céline Bresson, coordinatrice de La Bonne Fabrique. Bonjour Céline, est-ce que tu nous entends bien ?
2: Oui, je vous entends bien. Bonjour à tout le monde.
1: Merci d'être avec nous par téléphone. Est-ce que pour commencer, vous pourriez décrire en quelques mots à nos auditrices et auditeurs du Grésivaudan ce qu'est ce tiers-lieu, La Bonne Fabrique ?
2: Alors, La Bonne Fabrique, c'est un tiers-lieu déjà qui existe depuis 10 ans, qui est basé au Sapet en Chartreuse. Et un tiers-lieu, c'est quoi ? C'est un espace autre entre le travail et la maison pour se retrouver. À la Bonne Fabrique, on soutient vraiment l'idée du faire ensemble et on soutient aussi l'idée de faire se rencontrer les gens sur des idées, des initiatives citoyennes. C'est-à-dire qu'une personne peut venir, lever la main et dire « Ah ben moi, j'aimerais bien proposer ou valoriser mes compétences en herboristerie. J'ai envie de proposer une balade de découverte de cueillettes sauvages. Bon, ben, qui serait intéressé pour l'organiser avec moi ? Et puis peut-être qu'il y a d'autres personnes qui sont intéressées aussi par ce sujet. Puis un petit groupe se crée. Et puis plusieurs sorties, balades botaniques se créent. Ça, c'est un exemple imaginaire. Mais ça peut porter à la Bonne Fabrique autant sur des questions de parentalité que sur des questions de lien avec la nature, que aussi à la Bonne Fabrique. Historiquement, dans nos activités, on a une brasserie de bière, donc on fabrique de la bière dans nos activités historiques, et c'est un lieu très important où il peut se passer plein de projets collectifs, c'est l'atelier bois. Et puis pour les actifs qui n'ont pas envie de descendre tous les matins à Grenoble et de louer un bureau à Grenoble, eh bien on a un espace de coworking. Ça, ce sont les activités on va dire historiques, mais en fait à la Bonne Fabrique, il se passe plein d'autres choses. Par exemple, il y a le goûter de la BF une fois par mois, un dimanche après-midi. Il y a les cafés des parents-enfants un mercredi matin sur deux. Et donc, à chaque fois, tout ça, c'est géré par des petites équipes de bénévoles, des petits collectifs qui se montent. Là, dernièrement, on a un groupe qui s'est créé pour partager les savoir-faire des uns et des autres sur les ruches, par exemple. Donc, vous voyez, c'est un projet qui est très protéiforme et qui prend la forme de ce que les habitants veulent voir exister dans le village et souhaitent partager ensemble.
1: Ok, ben merci beaucoup Céline pour ce très beau portrait de la Bonne Fabrique. En tout cas, ça donne vraiment très envie de voir un petit peu la dynamique qui se trouve dans ce tiers-lieu et qui aussi, je suppose, dynamise vraiment la vie de cette commune, que les habitants ne dépendent pas uniquement de la grande métropole de Grenoble à côté, mais qui peuvent trouver dans cette commune un grand nombre d'activités, puis un lieu surtout pour se retrouver. Il y a aussi un autre aspect de votre tiers-lieu, c'est qu'il est labellisé espace de vie sociale par la CAF. Qu'est-ce que ça signifie pour vous exactement et vos activités que ça y ait ce label EVS ?
2: Alors, ce label, on l'a déjà depuis 2017, si je ne me trompe pas. Donc, ça marche par tranche de 3-4 ans. Ce label nous invite à construire un projet de territoire. En mettant dedans différentes fiches d'action. Donc tous les 3-4 ans, on interroge les habitants de savoir qu'est-ce qu'ils trouvent bien à la Bonne Fabrique, qu'est-ce qu'ils y attendraient, qu'est-ce qu'ils souhaitent voir bouger, qu'est-ce qu'on abandonne en termes d'axes d'activité. Et donc c'est un gros dossier qu'on monte, et finalement, avant même que la Bonne Fabrique existe, on avait déjà fait ce genre d'enquête, mais là on le fait tous les trois ans. Et ça nous permet justement de réajuster, de répondre vraiment aux besoins des habitants. Et ça nous permet aussi de financer le poste de coordination qu'il y a dans la Bonne Fabrique. Parce que toutes ces activités-là, tous ces projets, tous ces élans, en fait, qu'on accompagne et qu'on facilite, eh bien, c'est du temps de travail, c'est nécessaire de coordonner. Deux postes de coordination qui représentent à peine un temps plein. On est deux, hein, donc c'est une coordination à deux têtes. Et ça permet justement de financer cette coordination parce qu'effectivement, on fait beaucoup de choses, mais on ne fait pas à la place des gens. On facilite. C'est-à-dire qu'au début du projet, on disait « Est-ce que vous avez des idées? Qu'est-ce que vous auriez envie ?» Et maintenant, on dit « Si vous avez une idée, levez la main, vérifiez s'il y a d'autres personnes autour de vous pour faire un petit collectif et on vous accompagne, mais on ne le fait pas à votre place. » Donc ça a évolué et donc du coup au début les gens ils comprenaient pas forcément notre projet parce que ils voyaient que tout était possible, c'est un espace des possibles, mais ils attendaient qu'on propose. Et nous on disait ben non, c'est vous qui proposez, nous on propose rien, on vous accompagne en fait.
1: Ben donc là ça fait un lien typiquement avec le festival Sapétille, donc qui est l'un de vos temps forts annuels et qui met en fait donc non seulement le cœur du village mais également tous les hameaux et les endroits les plus reculés de la commune du Sapin en Chartreuse. Ce festival a la particularité justement par rapport à ce qu'on trouve couramment d'avoir été fabriqué avec le concours des habitants et des habitantes et de nombreux autres partenaires aussi. Donc comment cela s'est passé exactement de co-construire un festival avec, avec les habitants du territoire ?
2: Alors ce festival déjà cette année c'est la 7e édition. Donc on a eu le temps de réfléchir à comment on voulait fonctionner collectivement et je ne l'ai pas précisé juste avant mais en fait tout ce qu'on fait à la Bonne Fabrique, ça, un des objectifs majeurs en fait c'est d'éviter, quand ça s'est créé le projet, c'était d'éviter que le Sapin en Chartreuse soit une cité dortoir de Grenoble. Et donc du coup, pour revenir sur le festival, eh bien, sur la quinzaine de dates de spectacles ou de concerts, il y en a au moins les trois quarts qui sont des propositions des habitants. C'est-à-dire qu'il n'y a pas, on ne programme pas dans notre coin. On a une petite commission programmation au sein de la Bonne Fabrique et puis on n'arrête pas de dire et on répète aux habitants, si vous avez vu un bon spectacle pendant l'été quand vous êtes parti en vacances ou quand vous êtes allé voir des spectacles, si vous avez vu un chouette spectacle ou un chouette concert, dites-le nous, on va voir si on peut les faire venir. Donc, en gros, on reçoit des propositions, on les étudie, on va voir de quoi ils retournent. Et puis, c'est comme ça qu'on construit la programmation. Et donc, la programmation, il y a des artistes de Chartreuse. La plupart sont de la région Rhône-Alpes. Des fois, on arrive à capter des compagnies qui sont de passage en Rhône-Alpes et qui viennent de plus loin. Et puis, pour ce qui concerne l'accueil des spectacles, on est parfois dans une grange d'un particulier, parfois dans une ferme avec une grange en exploitation.
1: C'est une question que je voulais vous demander justement. On voit des fois, il y a des lieux un petit peu remarquables déjà de la commune, comme oui. sous un marronnier, sous un arbre remarquable, oui. Ou alors sinon dans ces granges de particuliers, ça c'est quand même original qu'on puisse aller chez des gens et inviter le grand public à venir voir un spectacle.
2: Alors effectivement, nous, dès le départ, de toute façon, avec ce festival, on n'avait pas forcément envie de faire tout dans la salle des fêtes. On fait le bal folk dans la salle des fêtes parce que y a un super plancher pour danser et c'est adapté. Mais notre envie, c'était d'aller dans des lieux atypiques, dans des lieux où on n'a pas l'habitude. Et c'est aussi parfois l'idée de faire un concert ou un spectacle. Là, cette année, par exemple, on a une balade comptée à la fin du festival parce que c'est 5 week-ends de suite. Hein, ça a débuté le week-end dernier. C'était génial et ça va courir jusqu'au 5 juillet. Et le 5 juillet, le dimanche 5 juillet, on a une balade comptée avec deux conteuses et un philosophe. Ça s'appelle D'un naturel sensible et c'est dans le Marais des Sagnes, par exemple. Et c'est une déambulation dans le Marais des Sagnes. Donc on essaye chaque année, et ça on le fait, et puis à chaque fois on adore, c'est de faire un concert au lever du soleil à 1800 mètres à l'oratoire du Charmançon. Donc, la première année, on s'est dit, allez, on le fait, on ose. Et il y a eu 40 personnes qui sont venues, ou 50 personnes, si je me souviens bien. Et puis maintenant, à 6h du matin, ça sera le dimanche 28 juin, eh bien, maintenant, on a une centaine de personnes qui se déplacent pour un lever du soleil. Il y en a qui viennent en vélo, il y en a qui viennent à pied, il y en a qui dorment la veille et qui bivouaquent. Bref. Et donc, à chaque fois, on trouve une proposition pour ce lever du soleil, où c'est un lever du soleil tranquille, c'est en musique. Cette année, ce sera de la harpe celtique avec de l'accordéon et des chants du monde sur un duo qui s'appelle le duo Larimar. Bref, on essaye de varier les plaisirs. Et à chaque année, il y a des nouvelles personnes qui viennent nous dire « Ah bah oui, j'ai vu votre concert dans la grange » ou « J'ai vu votre concert dans le jardin de un tel. » Eh ben, ça y est, je me sens prête à accueillir un concert dans mon propre jardin.
1: Et ça doit vraiment créer du lien entre justement les personnes du village. Enfin, ça crée en tout cas une dynamique qui donne vraiment envie. Et là, justement, ce que vous dites, le concert au levier du soleil, ça semble vraiment magnifique. Juste en termes peut-être de thématique, il y a quelque chose là qui semble être assez récurrent cette année dans la thématique. On parle beaucoup de nature, de végétal, de forêt. Est-ce que ça a été un choix justement d'orienter plutôt la nature cette année, la thématique ?
2: Alors, en fait, chaque année, notre programmation, elle est en lien effectivement avec le côté naturel, la présence naturelle autour de nous, l'écrin naturel dans lequel nous habitons. Et à chaque fois, on essaye de choisir des spectacles, plusieurs spectacles qui vont interroger notre rapport à la nature, avec d'un naturel sensible, la balade comptée, c'est très clairement le cas. C'est comment on considère la nature? Est-ce que c'est quelque chose d'extérieur à nous? Est-ce qu'on se sent habité ou habitant de cette nature? Souvent, culturellement, on place la nature à l'extérieur de nous. Ben là, il y a des questions qui vont venir nous interroger sur comment on pourrait se placer différemment. Ça, c'est un exemple, mais on accueille aussi un super spectacle de la compagnie du Gravillon, qui s'appelle Zone Critique Eau, qui sera sous le marronnier le dimanche 21 juin à 11h, et après on fera un pique-nique partagé sous le grand arbre. Et là, c'est la question de l'eau. Et pour ce spectacle, on a le personnage de Barthélémy Chantenois qui revient, qui est un personnage scientifique loufoque, qui nous fait une conférence théâtralisée pendant laquelle on rigole beaucoup. Et moi, pendant laquelle on rigole beaucoup, et mais qui des fois on rigole jaune, des fois on rigole moins, on rigole de bon cœur, mais on est sur des questions de société. On a commencé le week-end dernier par un spectacle qui s'appelait Feu la forêt. C'était dans le cadre des Nuits des forêts, et là c'était la question des grands incendies aujourd'hui. Avec un excellent spectacle de théâtre de la compagnie du Champ des Pistes, et c'était un partenariat avec l'Hexagone. On essaye d'émailler notre programmation de spectacles qui viennent nous interroger sur qu'est-ce qu'on fait aujourd'hui, qui viennent nous sensibiliser sur les transitions écologiques et sociétales devant lesquelles nous sommes, en fait.
1: Ok, bon, on arrive malheureusement vers la fin de cette interview. Là, on a déjà quelques pistes de la programmation du Festival Sapeti qui a donc lieu jusqu'au 5 juillet. Où est-ce qu'on peut retrouver l'ensemble de la programmation? Quel est le site internet où on peut consulter toutes les informations?
2: Alors, les informations, vous pouvez les trouver sur le site de la Bonne Fabrique, qui est tout simple, qui s'écrit labonnefabrique.fr, tout en minuscule, et donc vous trouverez sur l'agenda qui est en première page du site tous les événements. Et si jamais on a des événements qu'on est obligé, parce qu'ils étaient prévus en extérieur, de les rapatrier dans une grange ou dans un lieu fermé parce qu'il ferait froid ou parce qu'il pleut, eh bien on essaye et on tient l'agenda à jour de tous ces micro-changements tout au long de la programmation.
1: Très bien.
2: Et on annule jamais.
1: c'est vraiment très bon signe d'une équipe très solide et d'une organisation très bien ficelée. Et peut-être aussi, dernière précision sur le coût, on est sur quelque chose, une participation libre, comment ça marche?
2: Alors, en fait, sur chacun des événements, on est sur une participation libre. Chacun peut participer à son niveau. Sur le Balfolk, on suggère un prix conseillé de 10 euros ou pour les petits budgets de 5 euros. On peut appliquer ce prix conseillé sur l'ensemble des spectacles. Si on veut mettre plus, évidemment, c'est du soutien et on vous remercie. On peut aussi participer. Alors nous, on n'a pas de chapeau, on a une boîte qu'on a fabriquée.

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1: Et vous êtes bien dans la télé au placard, les amis. Je m'adresse maintenant à nos amateurs et amatrices de photographie. Du 15 juin au 15 octobre 2026, le Festival Photo de Montmélian vous invite à découvrir une cinquantaine d'œuvres exposées dans les rues de la ville de 5 photographes locaux, nationaux et même internationaux. Ce rendez-vous de la photographie d'auteur entièrement gratuit depuis sa création il y a maintenant 10 ans cultive une ouverture et une diversité des regards en valorisant la singularité d'artistes s'éloignant du conventionnel et aussi la rencontre quotidienne avec le grand public. Cette édition 2026 s'annonce haut en couleur car elle célèbre non seulement le bicentenaire de la photographie, mais également le 60e anniversaire du jumelage entre Montmélian et Hörst in Odenwald en Allemagne, événement pour lequel 3 photographes allemands sont mis à l'honneur pendant donc ce festival. Et pour nous en parler, j'ai le plaisir de recevoir dans les studios Christophe Billon, qui est président de l'association Plein Format Festival qui organise donc ce festival de photographie, ainsi que Florence Viretti, photographe montmélianaise qui expose cette année pour le festival. Bonjour à tous les deux, merci d'être présents dans les studios.
2: Bonjour Max.
3: Bonjour, merci.
1: Ma première question, je l'adresse à

0: toi, Florence, pourquoi est-ce qu'on peut dire que Montmélian, c'est une cité photographique ? Est-ce que c'est parce qu'elle elle est réputée comme étant une ville solaire, avec beaucoup de lumière ?
1: Oui, effectivement, on peut faire le lien. Cité photographique, aussi parce qu'elle est, on va dire, très diverse dans ses perspectives, dans ses ruelles. Elle mélange modernité et quartier historique. Il y a vraiment quelque chose qui s'y prête, je trouve, dans cette ville.
0: On va revenir un petit peu après sur le travail que tu exposeras pendant ce festival. Donc le festival photo de Montmélian, il fête cette année ses 10 bougies. Quelle avait été l'idée à l'origine lors de sa création en 2016, Christophe ?
2: C'était de montrer de la photo qui ne soit pas, en utilisant le vocabulaire anglais, du easy listing, c'est-à-dire il y a de la photo de paysages ou de petites fleurs qui est facile à comprendre. Tout le monde va voir une photo d'une montagne. Ce qu'on cherche à montrer dans ce festival, c'est de la photo où on va passer plus de temps à la regarder et qui va amener une réflexion. Là, cette année, ça va être un type de photo qui s'appelle la street photography. Donc ça va être des photos un peu humoristiques, décalées. Donc c'est des photos qu'il va falloir passer un petit peu plus de temps pour les regarder.
0: Et justement, pour passer un peu de temps pour les regarder, il y a un format particulier de ce festival, c'est le fait qu'elles soient exposées dans la rue.
2: Voilà, alors ça aussi, c'est une volonté de sortir la photo des murs des musées ou des galeries d'art, qu'elle soit accessible à tout le monde. C'est gratuit, l'accès est libre, évidemment, on peut y aller à n'importe quel moment de la journée, ça dure jusqu'au 15 octobre. On peut y aller la nuit si on veut aller voir les photos la nuit. Et c'est des photos en très grand format. Donc
0: oui, c'est des particularités, voilà. C'est qu'on peut les voir vraiment en plusieurs mètres par plusieurs mètres. Enfin, je ne connais pas
2: les
0: formats.
2: C'est ça, oui. Ça fait à peu près. Il y a 6 bâches, donc c'est des bâches PVC, la photo est imprimée dessus, fixée dans un cadre qui fait entre 4 et 3 mètres, enfin 4 sur 3. Et puis après, on a des panneaux qui font 1 mètre sur 700 millimètres. Qui seront donc dans dans la ville, dans les parcs.
0: Le parcours si les gens.
2: Alors il y a un parcours. Le parcours, il part de. On peut partir de l'espace François Mitterrand où là il y aura les photographes allemands qui seront exposés avec les 3 grandes bâches, plus chacun leur dibon, ce qu'on appelle les dibons. Et après le parcours, il va dans le jardin de Hux, donc Maxime, la ville qui est jumelée avec. Avec Montmélian, ça se prononce Uxt. Voilà. Je suis nul en allemand, mais
0: c'est au moins de dire ça. Je suis pas censé être si nul que ça, mais finalement, bon, la prononciation n'est pas mon fort.
2: En fait, j'ai invité des photographes allemands parce qu'effectivement, c'est les 60 ans du jumelage de la ville d'Uxt avec la ville de Montmélian. Donc, c'est des photographes qui viennent des quatre coins de l'Allemagne. Et donc, après, voilà, pour revenir sur le sujet, il y a un parcours. Donc, on continue sur le jardin de Uxt et on remonte jusqu'à la vieille ville où sur tout le parcours, il y a des photos. D'ailleurs, on finira sur la série de Florence. On parlera peut-être tout après.
0: Oui, c'est du côté du musée de la vigne et du vin de Savoie.
2: Alors ça se termine au niveau d'un musée, oui, tout à fait. Ça se termine sur ce musée où il y a une bâche d'un photographe qui vient de Paris. Je ne sais pas si j'en parle.
0: Oui, on en parlera aussi.
2: Ok.
0: Et donc, peut-être aussi pour terminer sur l'organisation du festival, donc c'est l'association Plein Format Festival, donc Christophe, là tu es président. Est-ce que cette association mène d'autres activités en lien avec la photographie ?
2: Alors j'aimerais bien, le problème c'est que je suis quasi tout seul dans l'association, d'ailleurs j'en appelle, par le biais de ton média, si jamais il y en a qui sont intéressés de venir m'aider à construire ce festival, à faire qu'il perdure surtout, parce que c'est la grosse difficulté, c'est de trouver de l'argent, du financement, là on n'a que du financement privé pour l'instant.
0: Et puis, mais un soutien quand même de la mairie aussi pour
2: oui, bien sûr, ouais. De la Comcom aussi, et puis du département. Mais en soutien privé, voilà, on n'a pas fait de démarche en fait. Je suis tout seul à m'organiser, donc j'ai pas trop le temps de le faire. Bon, bref, voilà, des bénévoles sont bienvenus.
0: Donc, si des personnes qui aiment la photographie dans le secteur de Montmélian ont envie de s'engager dans ce très chouette festival, c'est vrai que là, en voyant quelques aperçus de photographie, ça donne très envie parce qu'effectivement, il y a ces photographes allemands qui sont présents cette année dans l'édition du festival. Qui sont-ils ? Quel est le style qu'ils proposent ?
2: Alors c'est les noms, donc c'est Thomas Kuhnberg, il y a Michael May et Fabien Schreger. Ça va.
0: Sûrement.
2: Et mais eux, ils font vraiment de la street photographie. Donc c'est des photos prises à la volée comme ça dans les rues. Et c'est des instantanés, c'est des moments de vie, c'est des choses qui paraissent un petit peu absurdes ou drôles. Voilà, moi j'avais envie de montrer de la photo un peu drôle dans ces moments un peu compliqués là au niveau de l'actualité. J'avais envie de faire sourire un peu. D'interroger et...
0: Ben, en voyant les petits aperçus, c'est vrai que moi ça m'a fait sourire, donc ça me donne très très envie de faire ce parcours-là. Il y aura également un quatrième photographe parisien, lui, Nicolas Portnoy, qui sera présent et qui a été en résidence sur la commune. Lui, qu'est-ce qu'il racontera dans son œuvre ?
2: Alors, Nicolas Portnoy, en fait, je l'ai déjà exposé, enfin, on l'a déjà exposé il y a 4 ans. Il avait fait une série sur le truc de Dunkerque, là, la foire de... Comment on appelle ça ? Le carnaval de Dunkerque. Et ces photos avaient fait beaucoup parler, en fait. Du coup, je me suis dit qu'on allait le refaire venir, cette année, on l'a pris en résidence. Donc, en fait, en résidence, ça veut dire qu'il vient 2-3 semaines. Enfin, là, pour le coup, il est resté 2 semaines sur Montmélian, autour de Montmélian. Et il a fait des images sur le territoire, en fait, sur Montmélian et sur toute la cœur de Savoie, sur la communauté de communes cœur de Savoie, qui comprend une cinquantaine de communes. Et donc, il a fait des images sur ça. Et ce qui est intéressant, en fait, c'est qu'on sent vraiment sa vision à lui de Parisien. Donc, il y a des photos un peu décalées. Ça reste aussi assez drôle. Et voilà, et en parallèle de ça, il a aussi, je lui ai demandé de travailler avec les enfants de l'école primaire Pied-Huile à Montmélian. Chaque année, en fait, c'est un peu aussi le projet dans le festival, c'est de faire intervenir des jeunes, des collégiens, des écoliers, pour qu'ils s'approprient aussi un petit peu ce festival et qu'ils développent peut-être une fibre chez eux dans la photographie, une envie d'en faire et puis découvrir un petit peu cet art qui en fait, pour eux, c'est ce qu'ils voient sur Instagram constamment, et on leur montrait qu'on peut montrer de la photo aussi dite artistique, quoi.
0: Oui, que même eux aussi sont capables, peuvent maîtriser des outils.
2: Voilà, exactement. Donc c'est ce que Nicolas Portnoy leur a fait faire pendant 2 jours avec une classe de CE1 et de CM1.
0: Et on pourra les voir le parcours.
2: Bien sûr. Ouais.
0: Et donc, il y aura aussi une cinquième artiste qui sera présente, c'est toi, Florence, qui proposera une série intitulée « Georges 1925-2025 ». Mais à quoi ça fait référence, ce titre, en fait ?
1: Alors, le titre définitif, en fait, qui a été retenu, c'était « Inventaire en partage ». Et en fait, cette exposition, elle va venir présenter un peu l'histoire d'un hôtel emblématique de la ville, un vieil hôtel qui s'appelait l'hôtel Georges, qui a été vendu il y a un an tout juste, et qui a connu un siècle d'activité familiale. Donc voilà, c'est un hôtel qui était bien bien réputé, bien connu sur la commune et sur le département, et qui avait différentes activités, soit d'hôtellerie, soit de meublé. Et en fait, c'est lors de sa vente que différents objets ont été mis en vente lors d'une sorte de braderie. Et c'est en retournant, moi, voir cet hôtel, enfin, c'était un hôtel où j'avais habité quand j'étais plus jeune, pour justement aller chiner un peu quelques objets, que je me suis posé la question de faire une série de photographies, en fait, sur ces objets qui racontaient tous un peu une histoire de l'hôtel, enfin, en tout cas, des fragments de cette histoire. Et j'ai eu la chance, en fait, de pouvoir les photographier vraiment dans leur lieu d'origine avant qu'ils soient vraiment mis en vente dans la braderie, dans la pièce du bas. Donc c'est une série de... Voilà, ce sont des clichés qui présentent des natures mortes. Donc c'est pas du tout dans le thème des photographes allemands. Moi, c'est vraiment, vraiment la nature morte. Mais ce qui est intéressant, c'est que ces objets sont laissés vraiment tels quels, dans des pièces assez sombres, avec des jeux de lumière, que ce soit des caves ou des greniers. Et ensuite, j'ai mené un travail après de témoignages avec le dernier propriétaire de l'hôtel, justement, qui va venir, en fait, raconter des anecdotes sur ces différents objets, et les témoignages seront affichés sous les photos. Donc on va avoir une lecture comme ça un petit peu de l'histoire de du dernier propriétaire de l'hôtel à travers l'histoire familiale de son père et de son grand-père.
0: Ouais, un vrai
1: donc c'est une série assez nostalgique quand même.
0: Oui, c'est ça.
1: Ouais, c'est pas
0: assez, mais c'est assez aussi.
1: On va pas casser l'ambiance, mais c'est vrai que ce sera moins peut-être moins rigolo.
0: Mais il y a quand même aussi quelque chose d'importante mise en valeur en fait de ce lieu patrimonial de la ville.
1: Pour vraiment garder une mémoire de ce lieu qui du coup a été vendu et qui va vraiment avoir une autre vocation aussi aujourd'hui. Voilà, c'était un souvenir un peu de mémoire aussi.
0: Est-ce que ça fait partie de ton travail habituel de photographe, d'être dans ce travail de recherche documentaire sur des lieux précis liés à l'histoire, ou alors justement, comment se caractérise ton travail de photographe en général ?
1: Moi, je suis vraiment photographe amateur.
0: D'accord.
1: L'essentiel des photos que je fais, elles sont dans mon disque dur d'ordinateur. Je fais des séries vraiment pour moi, pour mon plaisir.
2: Par contre, tu n'es pas écrivain amateur. Parce que ce qu'elle ne dit pas, c'est que les photos, elles sont accompagnées d'un texte qu'elle a écrit. Elle écrit super bien. Et il y a énormément de travail dans ce qu'elle a fait. Hein. Il y a depuis 6 mois, elle est dessus. Quoi. Donc voilà.
0: Il y a des choses à voir visuellement, et puis il y a des textes à lire, et voilà, une histoire dans laquelle on peut se plonger.
1: C'est vrai que c'est des formations professionnelles. Comme moi, je suis rédactrice aussi à côté. En tout cas, pour cette série-là, ça me semblait vraiment essentiel de venir apporter une info complémentaire avec du texte, parce qu'on a vraiment... pas l'explication, après on peut aussi, c'est-à-dire la manière dont sera présenté le texte, on peut aussi vraiment se laisser envahir par l'image et ce qu'elle nous évoque, mais si on veut après en savoir un petit peu plus, on se rapprochera du panneau pour voilà, le texte reste quand même assez discret pour pas prendre le pas sur la photo, mais voilà, ouais, l'idée c'était de raconter quand même quelque chose, et c'est vrai que on va dire les photos que je fais habituellement, je pense, ouais, ont toujours un peu cette vocation documentaire aussi. Je fais beaucoup de photos de manifestations, de choses comme ça. J'aime bien garder en fait en mémoire des faits historiques. C'est
0: très
1: important.
0: Bien. Ok.
2: Pour la petite anecdote, j'ai demandé aux photographes d'écrire leur cartel. Les cartels, c'est 3 lignes sur la présentation, sur la présentation du photographe, sur eux, en fait, et 3 lignes sur la présentation de leur travail, quoi. Florence m'en a mis beaucoup plus, donc il a fallu caser dans le petit cartel.
0: Eh ben, on a hâte de se plonger aussi dans cette histoire photographique aussi par le texte. C'est une dimension intéressante à explorer. Et peut-être qu'on pourra explorer ça pour l'inauguration du festival qui a lieu ce samedi 13 juin à 14h devant l'espace François Mitterrand. Qu'est-ce qui sera proposé pour cette inauguration du festival ?
2: Alors pour... on a fait un petit clip de 5 minutes sur une rétrospective sur les 10 ans passés, parce qu'en fait le festival c'est la 9e édition, mais ça fait 10 ans qu'il existe, parce qu'il y a eu des éditions qu'on n'a pas fait pour des raisons un peu compliquées à gérer, et donc il y a un petit clip de 5 minutes sur la rétrospective de ces 10 ans. Ensuite je vais faire mon petit speech, les élus vont faire leur petit speech, ensuite je vais présenter les photographes. Ensuite, Nicolas Portnoy va présenter sa série, parce que là, il va diffuser un film photographique qui est en complément de la série de photos qu'il expose en physique à Montmélian. Et ensuite, on sort de la salle cinéma Charlie Chaplin. Parce que oui, on n'a pas précisé, mais le rendez-vous est à 14h place François Mitterrand, dans l'espace François Mitterrand où se trouve le cinéma Charlie Chaplin. Donc ensuite, on sort de la salle et on fait une déambulation dans la ville avec les photographes qui, au gré des expos, les photographes expliquent leur série. Alors, pour les Allemands, il faut que je trouve quelqu'un qui sache traduire. Pour l'instant, je n'ai toujours pas trouvé. Donc, si parmi vos auditeurs, il y en a qui parlent l'allemand, ils sont bienvenus pour venir.
0: On connaît ici à la radio des gens qui parlent allemand et français. On a un historique avec une radio associative allemande qui est venue nous rendre visite. Et voilà, ils ont des traducteurs, mais sauf qu'ils ne sont pas ici.
2: Ah,
0: donc, malheureusement, on ne peut pas vous aider.
2: On aurait dû gérer ça avant.
0: Mais bon, s'il y a des personnes qui nous écoutent, peut-être se diriger un peu plus vers la Suisse, là vous pourrez trouver, je pense.
2: Oui, on aura bien un peu de monde, parce que c'est comme la ville est jumelée avec une ville allemande,
0: oui.
2: On a quand même, voilà.
0: Très bien. Est-ce que y a peut-être vous souhaitez rajouter quelque chose, Florence, Christophe, sur l'événement, sur ce qu'on pourra y voir avant de conclure cette interview?
2: Moi, je voudrais vraiment insister sur ce que je disais là. J'ai vraiment besoin de bénévoles, parce qu'aujourd'hui, on est deux ou trois. Après, c'est, je comprends, on a tous une activité professionnelle, on a pas beaucoup de temps à consacrer pour des associations. Moi, ce que je souhaite, c'est que ça soit même à des courts instants, un petit coup de main, des petites bricoles. Je pense qu'à plusieurs, on peut arriver à faire tout ce qu'il y a à faire pour organiser ce festival, quoi.
0: Très bien, ben, le message est passé, je pense. Merci beaucoup à tous les deux, Christophe,
2: merci,
0: Florence,
1: merci à vous
0: d'être passés à notre antenne. Donc je rappelle, c'est le Festival Photo de Montmélian qui est inauguré ce samedi 13 juin à partir de 14h à l'espace François Mitterrand, avec tout plein d'événements qui seront proposés dans l'après-midi, donc pour découvrir le parcours et les différents photographes qui exposeront pendant le festival, les photos qui seront donc affichées dans la rue jusqu'au 15 octobre 2026. Voilà, donc vous avez tout l'été et le début de l'automne pour aller découvrir les œuvres de ces photographes locaux et aussi allemands et parisiens. Merci beaucoup.
2: Merci Fax.
1: Merci.
0: On passe à la fin de cette émission avec votre agenda dans quelques instants.

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2: Allez, on arrive à la fin de notre émission, les amis, mais avant de se quitter, je vous donne quelques suggestions de sorties pour votre week-end dans le Grésivaudan. Je commence avec un spectacle de la compagnie Entre en scène qui sera joué deux fois ce week-end à Tencin. La compagnie vous propose la comédie Un chapeau de paille d'Italie d'Eugène Labiche, mise en scène par Irène Jargot, et écoutez bien le synopsis, c'est digne des grands théâtres boulevards de la fin du 19e siècle. Fadinard doit se marier avec Hélène, fille d'une pépiniériste de Charentonneau, mais son cheval mange par accident un chapeau. Et la disparition de ce chapeau révèle l'infidélité d'Anaïs qui n'était pas avec son mari, mais avec Émile. Et Fadinard doit vite retrouver un chapeau identique, sinon Émile le menace de tout casser dans sa maison. Commence alors une course effrénée du futur marié, suivie de très près par sa noce pour trouver un chapeau d'Italie. Bref, vous l'aurez compris, cette comédie signée Eugène Labiche promet d'être complètement déjantée et ce spectacle est à retrouver ce samedi 13 juin à 20h et dimanche 14 juin à 18h à l'espace culturel de Tencin. Si vous cherchez à chiner des vieux objets ou trouver des petites pépites, peut-être que c'est un vide-grenier qu'il vous faut. Et ça tombe bien car ce samedi à Alvar est organisée la 5e édition du vide-grenier de l'EHPAD La Ramée. Donc de 8h à 16h ce samedi 13 juin, retrouvez l'ensemble des exposants sur le parking de l'EHPAD La Ramée à Alvar. Le collectif citoyen Grésy 21 fête ses 10 ans. Cette association agissant pour la transition énergétique dans le Grésivaudan vous convie à son assemblée générale ce samedi 13 juin à 9h30 à Saint-Nazaire-les-Aimes. L'AG sera suivi à midi d'une conférence théâtralisée intitulée « Notre assiette a des super-pouvoirs » et sera présentée par Frédéric Tordeau. Il nous y racontera sous une forme interactive et ludique l'enquête qu'il a menée sur son alimentation et qui lui a fait découvrir les super-pouvoirs de notre assiette pour le climat, l'environnement, la biodiversité, la santé, la vie des agriculteurs et des animaux. Cette conférence sera suivie d'un buffet partagé et elle est à retrouver ce samedi 13 juin à midi à la salle Quartier Million à Saint-Nazaire-des-Aimes.
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0: Allez, c'est la fin de la télé au placard, les amis. Merci à toutes et à tous de nous avoir écoutés. On espère que, comme nous, chaque semaine, chaque jeudi, vous passez un bon moment en compagnie de vos services civiques préférés. Ben oui, ils sont préférés forcément, vu qu'il n'y en a pas d'autres. On n'est que deux à Radio Grésivaudan. Encore s'il y avait 10 services civiques, là, vous pourriez avoir peut-être des favoris. Mais là, en l'occurrence, peut-être que vous avez des animateurs ou animatrices favoris de la télé au placard. Je n'entre pas en concurrence avec ma collègue du jeudi ou mon collègue du lundi, du mardi et du vendredi. C'est des formules assez différentes, mais peut-être que chacun a des sensibilités différentes de vous présenter les actualités locales. Un grand merci à nos invités du jour, Céline Bresson, coordinatrice du tiers-lieu La Bonne Fabrique au Sapé en Chartreuse, qui est venue nous parler du festival Sapétille, plein de propositions artistiques et festives tous les week-ends jusqu'au 5 juillet, donc au Sapé en Chartreuse. On a également reçu Christophe Billon, directeur artistique et président de l'association Plein Format Festival, directeur artistique du Festival Photo de Montmélian, donc, et Florence Viretti, qui était présente également, qui est photographe amatrice et qui exposera pendant le festival, que vous pouvez observer dans les rues de Montmélian à partir de ce samedi 13 juin jusqu'au 15 octobre 2026. Voilà, avec des photographies donc, qui montrent la vie à Montmélian ou la vie de manière générale d'un autre œil, voilà, montrer les choses sous un autre angle, un des axes principaux de ce festival. Merci Cola également pour la régie. Est-ce que tu as passé une bonne émission?
1: Ben oui, toujours. Très, très intéressant de voir ces initiatives locales, ces petits micro-festivals un petit peu partout, à Montmélian, au Sapé en Chartreuse. Très sympa.
0: Oui, ça donne envie de sortir de notre cuvette du Grésivaudan pour aller un petit peu plus haut, ou un petit peu plus haut vers le nord, ou plus haut en altitude aussi, et voir ce qui se trame un petit peu ailleurs. Qu'est-ce qu'on reçoit demain soir dans les poulotions des oreilles, Cola?
1: Demain, on reçoit Break Matter, un groupe de métal un groupe de métal grenoblois qui a notamment gagné plusieurs tremplins nationaux, qui sont vraiment très, très, très sympas, qu'on a la chance de recevoir en début d'après-midi, même si vous l'entendrez le soir.
0: Voilà. Et donc ça c'est à écouter à 18h demain soir vendredi, puis qui sera rediffusé aussi à 18h ce samedi, puisque là il n'y aura pas de déloc qui chevauchera l'émission des poules aussi en des oreilles, mais il y aura quand même un déloc que l'on peut annoncer pour ce samedi après-midi. Nous serons au Marché des Continents à Chambéry. Marché des Continents, qui est un événement qui a lieu tous les deux ans à Chambéry, donc, et qui célèbre les cultures de tous les continents du globe, avec vraiment des axes différents pour l'Asie, pour les Amériques, pour l'Afrique, pour l'Océanie, etc. Et donc nous serons là-bas pour une émission en plein air de 14h à 16h en direct sur Radio Grésivaudan, bien sûr, et Radio Toutoui, notre antenne de Chambéry. Voilà, donc si vous voulez allumer votre radio ce samedi, vous aurez une émission délocalisée en direct de 14h à 16h, et puis à 18h, les poules aussi ont des oreilles. Voilà, je trouve que c'est un beau programme pour votre week-end. En parlant de programme, je vous donne la suite de votre journée sur Radio Grésivaudan. Si vous nous écoutez en direct, ce sont les infos RFI qui arrivent juste après, et elles seront suivies de votre hebdo santé Vivre avec le VIH. Si vous nous écoutez ce soir, vous retrouverez dans la suite de votre soirée les émissions bénévoles de Radio Grésivaudan, à savoir dans un tout petit instant, Révélons-nous à 18h, puis à 19h30, Toutes les couleurs d'être parent, et enfin à 21h30, Don du son. Voilà, c'est tout pour nous pour aujourd'hui, et vous retrouverez votre animateur peut-être préféré, Ismaël, demain, ou peut-être pas demain, je ne sais plus s'il sera présent demain, mais voilà, en tout cas il reviendra très très vite, ne vous inquiétez pas, et nous on vous dit à très bientôt, salut.
1: À très bientôt.

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1: Merci d'écouter RFI, les midi à Paris, 10h temps universel. Le journal Charlotte de Rouen. Bonjour Charlotte.
2: Bonjour Chantal, bonjour à tous. C'est le rendez-vous des amoureux du ballon rond. La Coupe du monde de football débute ce jeudi au Mexique. Focus dans ce journal sur l'équipe australienne. Après les frappes américaines en Iran, le cessez-le-feu est pratiquement dénué de sens. Selon la diplomatie iranienne, la Turquie et la Russie appellent à un retour au dialogue. Aux Philippines, les secours tentent toujours de retrouver les disparus. Après le séisme de lundi, les dégâts sont important. Des milliers d'enfants ne pourront pas retourner à l'école. Et puis en France, le chanteur Patrick Bruel remis en liberté sous contrôle judiciaire. Le procureur demandait son placement en détention provisoire pour viol et agression sexuelle notamment. Le coup d'envoi donc ce jeudi de la Coupe du Monde de football, une compétition à 48 équipes sur 3 pays, États-Unis, Canada et Mexique, où se déroulera la cérémonie puis le match d'ouverture entre le Mexique et l'Afrique du Sud. Et pour ce mondial, l'équipe australienne a fait le pari de la jeunesse. 17 des joueurs sur les 26 que compte la délégation n'ont jamais participé à une Coupe du Monde. Une audace plutôt bien perçue par les supporters, c'est ce qu'ils ont confié à notre correspondant à Sydney, Grégory Pless.
3: Séjour d'entraînement sur la pelouse de l'université de Nouvelle-Galles du Sud, mais sur le terrain, ce sont des matchs qui vont se jouer à plus de 10 000 km de Sydney qui accaparent toutes les pensées. C'est le cas par exemple de Hadi, pour qui cette équipe australienne, largement renouvelée, c'est une très bonne idée.
4: C'est un nouveau départ, on a plein de nouveaux joueurs comme Iran Kunda et d'autres qui jouent dans le championnat anglais. Ça fait beaucoup de talent, ils sont tous jeunes et ça promet un avenir radieux.
3: Les Socceroos débutent la compétition dans un groupe compliqué où se trouvent aussi les États-Unis, la Turquie et le Paraguay. Mais Michael, qui entraîne une équipe féminine à Sydney, veut croire que l'Australie parviendra à se qualifier.
5: La phase de groupe va être très difficile, mais ces dernières années, plutôt que de jouer chaque match à fond, on s'est concentré sur les matchs les plus importants et sur ceux où il y avait des points à prendre. Et je pense que contre une équipe comme la Turquie, qui n'a pas joué en Coupe du Monde depuis très longtemps, on pourrait prendre des points en s'appuyant sur notre expérience de la compétition.
3: La Turquie, c'est justement la première équipe qui affrontera l'Australie à la Coupe du Monde le 14 juin prochain à Vancouver. L'occasion de voir si, comme la firme le sélectionneur Tony Popovic, ces jeunes Socceroos sont bel et bien prêts. Grégory Pless, Sydney, RFI.
2: Et en attendant ce soir, coup d'envoi avec l'affiche entre le Mexique et l'Afrique du Sud. Coup d'envoi 19h, temps universel, ce sera à suivre sur les antennes africaines de RFI. Au Moyen-Orient, 2 mois après l'entrée en vigueur d'un cessez-le-feu, la trêve semble plus que jamais fragilisée. L'Iran annonce ce matin la fermeture totale du détroit d'Ormuz. Les États-Unis, qui ont bombardé la nuit dernière de nouvelles cibles en Iran, et Téhéran a riposté en visant des cibles militaires américaines en Jordanie, au Koweït et à Bahreïn. La Turquie exhorte les deux parties à cesser leurs attaques. La Russie appelle Téhéran et Washington à revenir à la table des négociations. L'Inde, de son côté, confirme la mort de 3 marins. Ils étaient portés disparus depuis hier lorsqu'une frappe américaine a touché leur navire proche des côtes omanaises. Manoj Yadav est le secrétaire général du syndicat des marins indiens.
6: Il s'agissait d'un navire commercial, il ne représentait absolument aucune menace. Personne à bord n'avait de munitions ni quoi que ce soit qui puisse menacer les forces militaires. Ce navire n'était visé par aucune sanction. Les Américains auraient pu monter à bord et simplement procéder aux vérifications d'usage. Mais malgré cela, ils ont tiré un missile visant à la fois les marins et le navire. Nous condamnons fermement cette attaque et nous demandons à toute la communauté internationale, y compris les Nations Unies, l'Organisation Maritime Internationale, ainsi qu'au Premier ministre indien, d'intervenir immédiatement. Les 20 000 marins indiens qui se trouvent actuellement dans cette zone de conflit subissent aujourd'hui une énorme pression psychologique et ils font face à une menace très sérieuse après ces incidents.
2: Des propos recueillis par Nicolas Feldman. Taïwan rapporte l'intrusion de navires chinois dans les eaux de l'île de Taiping, une île disputée en mer de Chine méridionale. Les deux navires chinois y sont restés 15 minutes avant que les gardes-côtes taïwanais ne les expulsent. Mais cet incident survient après que la Chine a mené une opération maritime dans les eaux situées à l'est de Taïwan. Aux Philippines, le bilan s'est encore alourdi. 46 morts et 630 blessés après le séisme qui a frappé lundi l'île de Mindanao. Les secours tentent toujours de retrouver les disparus. Des dizaines de milliers de personnes sont hébergées dans des centres d'accueil d'urgence et les enfants ne pourront pas reprendre tout de suite le chemin de l'école. Mélissa Barra s'est entretenue avec les équipes de Save the Children sur place.
7: 4000 écoles ont été endommagées, un quart d'entre elles totalement détruites à Mindanao. Cette île grande comme la Corée du Sud, touchée lundi par l'un des séismes les plus violents enregistrés aux Philippines ces dernières décennies, alors que les élèves faisaient leur rentrée des classes. Ils sont 4 millions à être privés d'école. Faiza Ali est coordinatrice humanitaire de l'ONG Save the Children à Mindanao.
8: C'est dur pour ces enfants. Ils ont été témoins des destructions de leur école. Certains sont soignés dans des hôpitaux, ils sont traumatisés. Et même si l'alerte a été levée, ils craignent encore un tsunami dans les zones côtières.
7: Le gouvernement a recensé plus de 32 000 déplacés, répartis dans une cinquantaine de centres d'hébergement d'urgence, tous saturés.
8: Habituellement, nous utilisons des écoles pour accueillir les personnes évacuées. Mais nous ne pouvons pas toutes les utiliser, car il faut d'abord évaluer si les structures des bâtiments présentent un danger. 5 à 10 familles peuvent se retrouver entassées dans une salle de classe, d'autres dans des tentes et abris de fortune exposés aux intempéries. La pluie est battante et l'indice de chaleur est très élevé.
7: Save the Children estime qu'il peut se passer entre 3 et 6 mois avant que les enfants puissent reprendre le chemin de l'école.
2: Mélissa Barra, deux Chinois issus de la minorité Ouïghour, condamnés à mort en Thaïlande, reconnus coupables d'un attentat qui a tué 20 personnes en 2015 sur un site religieux à Bangkok. Les deux hommes ont été donc condamnés pour avoir placé des explosifs dans le sanctuaire hindou d'Erawan, situé au cœur du quartier commercial de la capitale thaïlandaise. En Europe, cette nouvelle nuit de manifestation à Belfast, en Irlande du Nord, la ville théâtre de violences pour la deuxième nuit consécutive. Des violences anti-immigrés après une attaque au couteau pour laquelle un réfugié soudanais a été inculpé. La police a utilisé un canon à eau pour disperser les protestataires. RFI midi et 7 minutes à Paris, en France. Le chanteur et comédien Patrick Bruel, remis en liberté sous contrôle judiciaire. L'artiste a été mis en examen à l'issue de sa garde à vue hier dans plusieurs affaires de violences sexuelles. Marius Lafont, contrairement aux réquisitions du procureur, le juge des libertés et de la détention n'a pas décidé de le placer en détention provisoire.
9: Après 48 heures de garde à vue, Patrick Bruel, 67 ans, a donc été remis en liberté, mais sous contrôle judiciaire, décision des juges d'instruction, une mesure préventive le temps de l'enquête. Les magistrats l'ont entendu longuement hier soir au sujet de 9 plaintes. Patrick Bruel est mis en examen dans 4 affaires, parmi elles un viol en 2008 à Neuilly-sur-Seine, en banlieue parisienne. Dans 4 autres, il a été placé sous le statut plus favorable de témoin assisté. Une dernière plainte pour viol à Grenoble en 2000 concernait des faits prescrits. Patrick Bruel est désormais inculpé de viol, tentative de viol, agression sexuelle et harcèlement sexuel. Son contrôle judiciaire comporte des interdictions, notamment celle d'entrer en contact avec les victimes et leurs familles ou de quitter le territoire français. Accusé d'agression au cours d'un massage, il a aussi l'interdiction de fréquenter des salons. Mais le contrôle judiciaire n'est pas une condamnation. Patrick Bruel conteste les accusations et reste présumé innocent. Il participera naturellement à tous les actes de l'enquête, a fait savoir l'une de ses avocates.
2: Marius Lafont, le pape Léon XIV est aux Canaries aujourd'hui suite de la visite du souverain pontife en Espagne. Sur cet archipel espagnol au large des côtes africaines, il interpelle le monde sur le sort des migrants. Le pape qui réalise ainsi le souhait de son prédécesseur François, le pape argentin mort il y a un an sans avoir pu effectuer ce voyage dans l'archipel. Le navigateur français Charlie Dalin est décédé, vainqueur du dernier temps des Globes. Il s'est éteint à l'âge de 42 ans, des suites d'un cancer. Il luttait depuis un peu plus de 2 ans et demi contre la maladie. On retrouve à présent Lucie Bouteloup pour 8 milliards de voisins.
10: Bonjour Charlotte Dormain, aujourd'hui on va parler du numérique. Quel impact sur nos relations ?
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12: Au Maroc, la région d'Agadir, dans le sud-ouest du pays, concentre une part importante des travailleurs migrants irréguliers. Il serait plus de 10 000 selon les ONG, parmi ces subsahariens, entre 90 000 et 300 000, qui y font escale. Beaucoup d'autres poursuivant bien sûr leur migration vers l'Europe. Ils se sont installés dans ce que certains surnomment le potager de l'Europe. 20 000 hectares de serre où fruits et légumes poussent toute l'année. Sans papier, ils sont mal payés, travaillent dur et s'intègrent difficilement, même si des associations sont présentes. Récolter pour survivre, le quotidien des migrants subsahariens au Maroc, un grand reportage de François Hume Ferkataji.
13: Il est 5h du matin à Aïtamira. Le soleil dort encore. Dans la pénombre, les travailleurs matinaux tracent leur chemin à la lueur de leur téléphone. Cette ville de 35 000 âmes, à 45 km au sud d'Agadir, est ceinturée par les serres agricoles qui structurent le paysage de la région. Sur la grande place ensablée, au centre du bourg, des véhicules manœuvrent, pick-up, camions à trois essieux, minibus et même d'imposants 33 tonnes, remorques béantes, prêts à avaler leur cargaison humaine d'ouvriers agricoles. Peu à peu, des files indiennes se forment à l'arrière des véhicules. Le départ s'organise de manière méthodique, les caporaux font l'appel. Ce sont des travailleurs agricoles payés quelques dirhams de plus pour encadrer les équipes et assurer la liaison avec les employeurs. À la fin d'une journée de travail, nous retrouvons l'un d'eux dans la ville proche de Kléa. Honoré est un Guinéen de 27 ans.
14: Je suis chef de groupe, j'ai au moins 57 personnes. Je travaille avec, j'ai au moins 2 pick-up, c'est pas les minibus. Donc je travaille avec 2 pick-up, actuellement je travaille dans un champ de framboises.
13: Avec sa carrure d'athlète, il sillonne les ruelles de Kléa qui grouillent de ressortissants venus de toute l'Afrique. Les Marocains, travailleurs saisonniers, viennent également de tout point du Maroc. La ville de Tadart Kléa, comme Aïtamira, est une cité ouvrière sortie de terre depuis que le royaume chérifien a mis sur pied avec succès son plan Maroc vert qui a transformé la région en pôle agricole majeur. Honoré et les autres forment une armée de travailleurs qui ont fait du Maroc le 4e exportateur mondial de myrtilles et de framboises ou encore le 3e exportateur mondial de tomates.
14: Pour les travaux qu'on fait au champ, c'est difficile mais on n'a pas le choix. On est obligé de s'accrocher et de le faire passer. C'est la seule moyenne, on peut lutter pour avoir au moins un petit pain en fait.
13: Honoré travaille 8 à 9 heures par jour dans les champs de framboises pour 90 dirhams la journée, soit environ 1 euro de l'heure. Les migrants subsahariens contribuent à l'économie locale et acceptent de faire le travail que beaucoup de Marocains ne veulent plus faire en raison de la pénibilité et des faibles salaires. En contrepartie, les autorités ferment les yeux sur leur situation administrative et l'absence de titre de séjour. L'homme reçoit dans un petit appartement de 15 mètres carrés au rez-de-chaussée d'un immeuble ocre, du riz cuit dans une petite marmite en aluminium au pied du canapé. En cette fin de journée, après la cueillette intensive des framboises, il est épuisé.
14: Donc on a problème de santé beaucoup, beaucoup. Surtout, on a ici, majorité, nous les Noirs, on n'a qu'une seule maladie, c'est la fatigue. On n'a pas d'autres maladies ici. Même moi là où je suis comme ça, là, des fois la nuit, je sens les douleurs ici. Mais le matin, je dois sortir parce que je ne peux pas rester ici, bras croisés. Il faut que je me lève.
13: À ses côtés, Solange, son épouse ivoirienne, elle travaille dans les usines de conditionnement de fruits et légumes. Avec une production de 600 000 tonnes de tomates par an, les cadences sont très élevées et le niveau des récoltes gonflé par l'utilisation d'intrants chimiques.
15: Les produits qu'on utilise pour la production des légumes sont très très toxiques. Quand je commence le travail au magasin, je saigne du nez pendant 6 mois. Même avec le cache-nez, je porte le cache-nez chaque jour, mais je saigne toujours du nez jusqu'à ce que la saison... Et ça a tout jeté comme ça.
13: Solange relève les manches de sa robe en pagne colorée et tend ses mains vers l'avant.
15: Et déjà, regarde, à mon âge, j'ai des doigts d'une personne de 60 ans. Toujours froissé. Tu ne peux pas avoir de jolis ongles parce que tu es toujours en train de... Les produits, ça détruit nos doigts. Et ça agit, ça affecte notre santé.
13: Dans la région d'Agadir, Les travailleurs humanitaires ont constaté que les femmes qui travaillent dans les champs souffraient de fibromes utérins, sans pouvoir pour autant établir de lien évident entre l'utilisation des pesticides et ces affections. La plupart des travailleurs migrants agricoles n'ont pas de papier, ils ne sont donc pas couverts par l'assurance maladie. Obtenir des soins de santé devient un parcours du combattant, selon ce responsable communautaire guinéen qui tente de faire le lien entre les ONG et les travailleurs migrants.
16: Quand ils tombent malades, ils ne savent même pas où aller, ils ne savent même pas quoi faire. Donc ils sont couchés à la maison, il n'y a pas assurance santé, il n'y a pas assurance médicale ni rien. Et pour rappel, même tu travailles au magasin, au champ, si tu as travaillé aujourd'hui, on te paie aujourd'hui. Demain, tu n'as pas de travail, on ne te paie pas.
13: Face à la multiplication des problèmes de santé, les associations tentent de créer des ponts entre les centres de soins et les travailleurs migrants. Emmanuel Nyokwizigira a participé, en lien avec les autorités sanitaires, à la création d'un réseau d'établissements de santé qui accepte d'accueillir les travailleurs migrants.
17: D'une part, le travail est vraiment très difficile parce que les conditions de travail sont très compliquées du fait que la plupart travaillent sans protection et ici l'agriculture se fait avec des produits chimiques. Et d'ailleurs, nous, en tant qu'association assistant les migrants, ce que nous avons observé, et ce qui concerne notre budget côté médicaments, c'est surtout les maladies liées à la peau ou aux produits chimiques.
13: En l'espace de 6 ou 7 ans, ce sont au moins 10 000 migrants sans papier, peut-être le triple, qui sont arrivés dans la région d'Agadir. Scolarisation et accès à l'état civil pour les enfants, logement, santé, tout ou presque constitue un défi pour l'intégration et l'accès aux besoins primaires.
17: Au départ, les migrants étaient forcés de venir ici pour les éloigner des frontières. Certains ont commencé à trouver du travail dans les fermes, même si le travail est pénible. Au moins, c'est le seul endroit où tu peux travailler.
13: Face à cette situation nouvelle, une poignée de personnes se sont organisées en urgence pour tenter d'aider ceux qui en ont le plus besoin. L'homme que l'on vient d'entendre est l'une des personnalités les plus emblématiques de ce réseau de solidarité informelle mis en place à partir de 2017. Même en fin de journée, le trentenaire arbore un large sourire et la fatigue ne semble jamais l'atteindre.
17: Je suis au Maroc et depuis 2012, je suis venu comme étudiant. Pendant que je faisais les études, j'étais très actif à l'église. Donc je me suis dit, il y avait un événement qui se passait et c'était l'arrivée massive des migrants par refoulement. La police les éloignait des frontières et ils arrivaient dans des situations vraiment déplorables. Et on ne savait pas quoi faire avec ces personnes. Donc mon travail consistait à les accueillir, les accompagner à l'hôpital et aussi les donner à ceux qui viennent d'arriver, qui n'ont pas de quoi manger, acheter du pain et du savon pour se laver à l'église.
13: C'est lui qui a participé à la création d'un réseau d'animateurs communautaires chargé de relayer l'information, transmettre des messages et organiser la distribution d'aide humanitaire. En cette fin de journée, il va prendre des nouvelles auprès de Philomène Nako, ivoirienne de 38 ans.
18: Tu vois ta femme, elle veut donner à manger.
19: C'est bon.
18: Qui est sa femme ?
13: Assise devant son petit commerce de produits ivoiriens et ouest-africains en périphérie d'Agadir, Philomène, arrivée en 2018, consacre une partie de son temps à aider la communauté. Pour elle, le principal problème auquel sont confrontés les travailleurs migrants est l'accès au logement.
20: Très très difficile actuellement pour avoir de location. La maison, tout est augmenté. Parce que nous, les immigrants ici, on n'a pas de salaire. On vit au jour au jour. Donc, on ne peut pas faire ce qui est au-dessus de notre moyen. Donc, actuellement, il y a beaucoup qui demandent, qui veulent un abri, mais il n'y a pas.
13: D'après les témoignages recueillis, les personnes sans titre de séjour font face tantôt à une surfacturation ou tout simplement à des refus purs et simples.
20: Les gens refusent de louer. Il y a beaucoup qui refusent. Moi, comme ça, le mois dernier, il y avait un monsieur qui avait un appartement qui était bien vide. Et quand nous sommes partis, il dit qu'il carrément, il loue pas ça aux immigrants, aux Noirs. Il a dit qu'il loue pas aux Noirs. C'est sa maison, on n'y peut rien. On a pris notre mal à cœur et on est parti.
13: Emmanuel Nyokwizigira a également observé la difficulté pour les ouvriers agricoles de se loger près de leur lieu de travail.
17: Il y a des villages où on trouve que les maisons n'étaient pas destinées à l'habitation, mais surtout pour soit les animaux, les ânes et autres choses. Mais maintenant, il y a beaucoup de personnes, il faut les louer. Et il n'y a pas de fenêtre, il n'y a rien, c'est très compliqué.
13: Si depuis 2014, la loi marocaine, à travers la mise en place de la stratégie nationale d'immigration et d'asile, permet la scolarisation des enfants de migrants dans le système éducatif du royaume, Dans les faits, les parents n'arrivent pas toujours à inscrire leur enfant, car le site internet pour l'inscription en ligne ne prévoit pas une case dédiée aux enfants de personnes sans titre de séjour. D'autres parents ne parviennent pas à obtenir un certificat de naissance pour leur nouveau-né. La solution que tout le monde souhaiterait pour les ouvriers agricoles, une vague de régularisation, comme en 2014 et 2017, lors desquelles plus de 45 000 personnes ont obtenu une carte de résidence, qui déboucherait, selon les spécialistes, sur une revalorisation des salaires et l'accès à l'assurance maladie.

0: Pour les ouvriers agricoles migrants, dont la vie est marquée par des salaires très bas, les lieux de culte représentent des havres de paix. La majorité des migrants au Maroc sont musulmans et fréquentent régulièrement les mosquées, et une bonne part est chrétienne. Ces dernières années, les quelques églises d'Agadir ont vu leur nombre de fidèles augmenter sensiblement. Dans cette petite église, située en plein centre d'Agadir, à peine plus grande qu'une salle de classe, se retrouvent des fidèles venus de toute l'Afrique, ainsi que quelques touristes ou retraités attirés par les plages et la douceur du climat. Antoinette, originaire du Congo, est la pasteur de cette église évangélique.
1: Ce sont les subsahariens qui font la majorité de notre église. Et la plupart d'eux, ce sont les étudiants qui viennent de partout, ou quelques migrants, et surtout les migrants qui travaillent dans les champs.
0: À la sortie de l'office dominical, nous rencontrons deux Ivoiriennes, arrivées très récemment au Maroc. Elles ne souhaitent pas donner leur nom. Toutes deux ont pris une journée de pause pour se rendre à l'église.
2: C'est une bouée de sauvetage même quand on vient à l'église. Un temps soit peu, on oublie les problèmes. Donc vraiment, l'église nous sert vraiment de rempart.
0: Aujourd'hui, en plus des frais de transport, ces deux femmes doivent renoncer à une journée de salaire.
2: C'est trop stressant et c'est trop épuisant. C'est vraiment épuisant. Et on n'a même pas suffisamment pour pouvoir se nourrir comme il se doit, se soigner comme il se doit. La journée à 90 dirhams. Bon, quand la quinzaine finit comme ça, tu peux te retrouver avec 1300, 1200. Si tu t'absentes deux fois, trois fois, on te renvoie. Donc c'est stressant en fait. Moi comme ça, je prends les suppôts d'Efal pour pouvoir tenir. Parce que quand tu rentres, en tout cas, tu as mal. Tu as vraiment mal.
0: Toutes deux sont arrivées au Maroc en avion après avoir payé chèrement un intermédiaire. Elles ont quitté la Côte d'Ivoire dans l'espoir de trouver de meilleures opportunités, mais en prenant en compte les frais, elles ne gagnent pas davantage qu'au pays. D'abord employées comme servantes dans des maisons à Casablanca, les deux femmes quarantenaires ont rejoint les champs, un travail plus difficile, mais qui offre au moins un peu de temps libre en fin de journée. Vous imaginez, vous, quand vous êtes venu au Maroc, d'avoir cette vie dans les champs, qu'est-ce que vous pensiez quand vous avez décidé de partir?
2: Bon, on pensait qu'on pouvait trouver mieux ici, puisque dans nos pays même, c'est catastrophique. Donc, on pensait qu'on pouvait trouver mieux. Et c'est parce qu'on ne trouve pas mieux étant servante que maintenant, on court vers les champs. Au moins, il y a un minimum de liberté. Parce que quand tu rentres à 15h, tu peux aller te coucher, tu peux préparer ne serait-ce que petites choses que tu veux manger. Donc voilà.
0: Une situation de grande précarité financière à laquelle s'ajoute depuis peu

0: les gens, ils arrachent le portable de les filles. Quand on voit que vous êtes les filles, et puis ils l'agressent. Ils arrachent nos sacs, ils arrachent tout. Mais on ne peut pas parler. Tu ne peux pas les porter main parce que ce sont les Marocains. Tu n'as pas droit de les porter main. C'est ça qui est difficile et ça me fait peur même. Et j'ai envie de me retenir dans mon pays.
1: Un témoignage qui n'est pas isolé et qui fait écho à des campagnes de haine sur Internet contre les personnes noires. Plusieurs associations marocaines ont d'ailleurs tenu à sonner l'alarme cet été. Le GADEM, le groupe antiraciste d'accompagnement et de défense des migrants, et le RMJM, le réseau des journalistes des migrations, dénoncent la multiplication des messages de haine et, je cite, des propos négrophobes publiés sur les réseaux sociaux au cours des derniers mois. La présidente de ce réseau, Duniam Sferser.
2: Ces campagnes, orchestrées depuis des pages Facebook et X, visent à alimenter les tensions entre la population locale et les personnes étrangères de couleur noire. Elles instrumentalisent des discours de suprémacisme noir, marginaux en Afrique, pour légitimer des comportements et des propos racistes au Maghreb et au Maroc. Ces campagnes importent des éléments de langage du discours raciste occidental vers le Maroc. Nous retrouvons des termes tels que grand remplacement, l'invasion démographique, colonisation africaine. Ce narratif artificiel, construit essentiellement sur les réseaux sociaux par des groupuscules minoritaires, vise à calquer dans le débat public au Maroc des conceptions racistes dominantes aujourd'hui en Europe et aux États-Unis. Et les premières victimes de ces discours sont les diasporas marocaines, maghrébines et africaines à travers l'Europe.
1: Pourtant, depuis plus de 10 ans maintenant, les ONG et certaines politiques publiques au Maroc ont cherché à accompagner les mouvements migratoires et l'installation de populations nouvelles dans le pays. Les étudiants subsahariens sont accueillis chaque année par milliers dans les universités marocaines et de nombreux travailleurs vivent à Casablanca, bien souvent sans problème majeur. Mais dans la région d'Agadir, les acteurs de terrain décrivent une cocotte minute où les tensions s'aggravent au niveau des populations les plus vulnérables sans papier. Retour à Aïtamira, la ville au cœur des serres agricoles. Un responsable communautaire, proche des autorités marocaines, se confie à ce sujet. Entre la montée des discours de haine et l'augmentation des violences intercommunautaires qu'il constate, même entre communautés migrantes, il est inquiet.
3: Oui, je crois que ça peut exploser parce qu'il y a des Marocains qui agressent, il y a aussi des subsahariens maintenant qui agressent. Parce que les agressions des Marocains dans ce temps, c'est un peu baissé. Maintenant, ce sont nos compatriotes qui volent même dans les magasins des Marocains, qui essaient de piller les magasins de nos compatriotes subsahariennes, des femmes, on appelle ça des boutiques africaines, qui vendent tout ce qui est comme produit du terroir du pays. Donc ces personnes-là viennent aux environs de 4h, 5h avec des marteaux, ils cassent la porte, ils volent, ils font des bêtises. Mais je pense que nos compatriotes n'ont qu'à prendre conscience, parce que quand vous venez quelque part, vous devez respecter les lois de ce pays et vous conformer à ça.
1: Comme tous les responsables communautaires que nous avons rencontrés dans les environs d'Agadir, son portable ne cesse de sonner. Pendant l'entretien, qu'il préfère donner à voix basse, il doit répondre aux sollicitations d'un grand nombre de personnes.
4: Bonsoir, Louis Blanc, on dit pas comment ça va. J'espère que ça va, je paye.
1: Autre source de conflits récurrents, selon ce relais communautaire au plus proche des travailleurs agricoles, la persistance des réseaux de traite et les confiscations de passeports qu'il dit avoir observées.
3: Il y a d'autres qui viennent par, moi je peux appeler ça la traite humaine, parce qu'ils sont trompés depuis soit la Côte d'Ivoire. On les miroite peut-être le bonheur, on les fait venir, et ensuite, ces personnes qui les font venir prennent le salaire, et ces personnes-là sont livrées à eux-mêmes. Les mêmes personnes qui les font venir souvent bloquent le passeport de ces derniers-là. Mais quand ces derniers nous contactent, en tant que président, en tant que leader, nous, on essaie de croiser la personne qui a bloqué le passeport pour essayer de discuter avec lui pour qu'elle puisse remettre le passeport de la dame. Et ensuite de lui dire d'arrêter ce qu'elle fait parce que c'est puni par la loi.
1: Face à ces difficultés, chez les ouvriers agricoles sans papier, reviennent inlassablement les mêmes questions. Faut-il continuer le trajet jusqu'à l'Europe, rentrer au pays ou tenter de faire son trou au Maroc en espérant des jours meilleurs et décrocher une formation qualifiante ? Honoré, que nous avons entendu en début de reportage, souhaite pouvoir réussir à mettre un peu d'argent de côté pour rentrer chez lui en Guinée.
5: Parce qu'au début, j'avais une idée franchement pour traverser la mer, mais j'ai tenté plusieurs fois et ça n'a pas marché. Et maintenant, j'ai une autre idée encore presque, c'est de chercher de l'argent et de me retourner dans mon pays, aller faire mes petites courses avec ma femme. Parce qu'arriver à un certain moment, il faut essayer de les clés.

0: faire Massaré, ça ne veut pas dire que tu as peur, c'est pour aller se préparer, être encore plus fort.
1: Mais son épouse, elle, au contraire, souhaite prendre la mer dès que possible.
2: Je ne peux pas continuer parce que je n'ai pas les moyens. Vous voyez, l'intention c'était de rester ici, m'intégrer ici. Parce qu'il y a beaucoup de Marocains qui s'intègrent facilement chez moi. Mais la différence est que je ne peux pas. Donc si j'ai l'opportunité de traverser par l'Europe, je sais.
1: Selon nos informations, elle devra débourser entre 3500 et 4500 euros pour payer les réseaux de passeurs de Guelmim et Malayoun et tenter la dangereuse traversée vers les îles Canaries. D'après l'ONG espagnole Caminando Fronteras, plus de 10 000 migrants sont morts en 2024 en tentant de rejoindre les côtes espagnoles.
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Pour agir à tout ce que vous entendez, vous pouvez nous contacter par téléphone au 01 40 29 46 09 ou à travers notre site internet comitedesfamilles.net. 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

0: Lors des journées thématiques de l'SFLS dédiées à la santé sexuelle, aux IST, à la PrEP, la prophylaxie, pré-exposition et la vaccination, je vous propose un retour sur les sessions consacrées à la prévention et au dépistage sous un angle de lecture européenne. Commençons par l'infectiologue Roman Palisch qui nous propose un résumé des recommandations en Europe et dans le monde.
1: Pour les recommandations sur la prévention, sur le dépistage, évidemment c'est extrêmement large, déjà sur les thématiques qu'on peut aborder, c'est aussi extrêmement large sur la géographie qu'on pourrait aborder de ces recommandations. Il en existe des dizaines, probablement même des centaines localement, et donc c'est pas possible de le faire de manière exhaustive. Donc j'ai choisi d'essayer de me corriger sur certains points et sur certaines recommandations, vous allez le voir. Donc les questions que je vais aborder en introduction en fait, de la table ronde qu'il va y avoir dans la deuxième partie, c'est la question de la PrEP orale chez les femmes cis. Quelques questions liées à la PrEP injectable. On va parler de traitement post-exposition, de doxycycline en prévention des IST bactériennes et très rapidement vers la fin du dépistage des IST qui sera largement abordé dans la session d'après. Les recommandations que j'ai consultées pour ça sont les recommandations françaises, les recommandations européennes, les recommandations américaines, les recommandations anglaises du Royaume-Uni, les recommandations de l'OMS et un petit détour par l'Australie et par la Belgique, vous le verrez dans la présentation. Donc on commence avec la PrEP orale. Comme vous le savez, en France, la seule option thérapeutique disponible, c'est la bithérapie tenofovir disopropyl fumarate N-tricitabine, donc TDF-FTC, avec deux modes d'administration possibles. Un mode d'administration en continu, qui en fait fait suite à plusieurs essais cliniques, notamment l'essai PROUD, qui était un essai anglais, et l'essai HyperGay, qui a démontré la possibilité d'utiliser cette bithérapie dans un schéma à la demande, chez les hommes ayant des rapports sexuels avec des hommes ou les femmes trans, avec d'autres études ensuite, dans un schéma 2-1-1, c'est-à-dire deux comprimés dans les 2 à 24 heures qui précèdent le rapport sexuel, un comprimé 24 heures et 48 heures après la première prise de médicaments. Il existe une autre option disponible dans certains pays, c'est l'équivalent, on va dire, un peu plus moderne de TDF-FTC qui est TAF-FTC, donc avec une forme de tenofovir plus récente. Cette combinaison très similaire a été étudiée dans un essai qui s'appelle Discover et donc qui, dans certains pays, permet de proposer cette bithérapie à la place de TDF-FTC. C'est une bithérapie qui n'est pas génériquée, qui coûte plus cher et qui a l'avantage d'éviter un certain nombre de toxicités, notamment rénales et osseuses, en tout cas de les diminuer par rapport au TDF historique qu'on connaît. Maintenant qu'on a dit ça, quelle est la problématique ou les questions spécifiques qu'on peut se poser chez les femmes cis et en élargissant un petit peu chez les personnes également qui pourraient porter un néo-vagin, c'est-à-dire des hommes trans, en tout cas une petite fraction d'entre eux. Le problème, c'est qu'on n'a pas d'essais cliniques qui ont montré l'efficacité du schéma à la demande chez les femmes cis. Ce qu'on sait également, c'est que la pharmacocinétique dans le tractus génital féminin n'est pas la même que celle du rectum. On sait que les concentrations en tenofovir et de ses dérivés actifs sont beaucoup plus faibles dans le tractus génital féminin, avec des études qui montrent que ça peut varier de 10 à 50 fois en dessous de ce qu'on observe dans le rectum. Et on sait aussi que les cinétiques pourraient être différentes, avec un délai d'acquisition de la protection plus long et une persistance de cette protection qui pourrait être moins longue. Enfin, on sait que le corrélat de protection, il a été moins bien défini dans le tractus génital féminin. On a beaucoup moins de données pharmacologiques que dans le tissu rectal. Et par ailleurs, le tractus génital féminin anatomiquement, est plus complexe que le rectum dans la mesure où le site d'infection pourrait être le vagin, mais aussi le col de l'utérus, voire l'utérus. Et en fait, on a des épithéliums, on a des tissus cellulaires qui ne sont pas du tout les mêmes, les uns avec les autres, et en fait avec des paramètres pharmacologiques qui pourraient différer. Bref, donc tout ça pour dire que en fait, l'extrapolation de ce qu'on sait chez les HSH et chez les femmes trans qui ont des rapports anaux pour le schéma à la demande n'est pas directement applicable chez les femmes cis, et c'est une limite puisque dans les recommandations, globalement, jusqu'à il n'y a pas très longtemps, on disait que seul le schéma continu pouvait être appliqué dans la population féminine. Il y a des travaux de pharmacologie et notamment de modélisation qui remettent un peu en cause ça. Vous en voyez ici un exemple, qui est l'exemple le plus connu parce qu'il a fait évoluer les recommandations récemment. Ce que vous voyez en fait sur ces courbes à gauche, c'est la modélisation de la protection attendue sur des schémas à 3 jours, avec 2 comprimés, 1 comprimé, 1 comprimé. Donc ça, c'est la référence, c'est ce qu'on utilise dans les recommandations chez les HSH notamment. Les schémas 2-2-1 ou 2-2-2. Et en fait, ce que vous voyez, c'est que quand on augmente le nombre de comprimés sur un schéma de 3 jours, on arrive un peu à augmenter la durée de protection attendue, mais pas dans des zones suffisantes, c'est-à-dire plus de 90 ou 95%. Il y a d'autres schémas qui sont étudiés dans ces modélisations, qui reposent sur des données de pharmacologie réelle, qui montrent que si on allonge la période de prise du traitement après le dernier rapport sexuel, on va avoir une protection qui est effectivement plus prolongée. Donc vous avez toujours en noir la protection de référence avec le schéma 2-1-1. Et ensuite, vous voyez que si on met un jour de plus en faisant varier le nombre de comprimés, on arrive en fait à atteindre des taux de protection au 7e jour qui dépassent les 94-95%. Et en gros, cette période de 7 jours, elle est prise parce que c'est la période qu'il faudrait couvrir pour éviter les étapes initiales qui vont conduire à l'installation de l'infection au niveau systémique, c'est-à-dire le passage de la muqueuse, l'entrée dans les ganglions et la dissémination ensuite par voie sanguine. Donc en gros, ces études de pharmacologie, elles montrent qu'en modifiant un peu le schéma à la demande, on pourrait proposer aux femmes cis des schémas et ne pas restreindre totalement les schémas à la demande, mais avec une modification de ce qui est proposé. Et donc ça se traduit désormais dans les recommandations, puisque des schémas à la demande sont autorisés chez les femmes cis ou chez les hommes trans avec un nœud au vagin, dans les recommandations anglaises et dans les recommandations européennes, avec un schéma dit 2-7. Donc 2-7, ça veut dire 2 comprimés dans les 2 à 24 heures qui précèdent l'exposition et 7 jours de prise avec 1 comprimé dans les suites de ce rapport sexuel. Ce schéma n'est pas autorisé dans la recommandation américaine, mais de manière assez intéressante, dans une recommandation locale new-yorkaise, en fait, il est possible d'utiliser un schéma à la demande qui est moins restrictif que ce qui est utilisé chez les Anglais ou chez les Européens, en tout cas dans la recommandation de l'EACS. C'est un schéma 2-3, donc c'est 2 comprimés dans les 2 à 24 heures qui précèdent l'exposition et 3 jours d'exposition dans les suites de l'exposition et non pas 7 comme dans la recommandation européenne ou anglaise. Donc vous voyez que c'est la seule, à ma connaissance, recommandation à ce point-là permissive. Dans la recommandation française, ça n'est pas mentionné pour l'instant, donc on verra pour les mises à jour. En ce qui concerne la bithérapie TAF-FTC, je passe rapidement dessus puisqu'on n'a pas à disposition cette bithérapie en France, mais d'une manière générale, elle est recommandée alternativement à TDF-FTC dans la plupart des recommandations, sauf aux États-Unis où elle n'est pas recommandée chez les femmes cis. J'en viens à la PrEP injectable par cabotegravir. Les deux grands essais qui ont montré l'efficacité de cette PrEP, ce sont les essais HPTN 083 et 084 qui ont respectivement montré chez les HSH et chez les femmes trans et chez les femmes cis que le cabotegravir en injection intramusculaire tous les 2 mois est plus efficace dans ces essais que la PrEP orale par TDF-FTC en continu dans des populations où l'observance pour la PrEP orale, il a été démontré qu'elle était plutôt extrêmement mauvaise. Et donc dans les recommandations dont on dispose aujourd'hui, il y a plusieurs questions qui se posent. La première question, c'est au bout de combien de temps, quand on commence les injections de cabotegravir, on est protégé. Dans la recommandation européenne, ce délai n'est pas précisé, mais dans la quasi-totalité des autres recommandations, on estime que 7 jours est le délai qu'il faut par sécurité pour estimer que le cabotegravir aura atteint des concentrations suffisantes, ce qui veut dire qu'on doit préciser aux gens qui commencent le cabotegravir que pendant la première semaine, ils ne sont pas protégés, ce qui signifie l'utilisation du préservatif ou une couverture par une PrEP orale TDF-FTC pour s'assurer qu'on n'ait pas un événement de transmission pendant cette première semaine d'exposition insuffisante au cabotegravir avec tous les risques qu'on peut supposer derrière. En ce qui concerne l'indication de prescription du cabotegravir, globalement, l'indication la plus restrictive, elle est en France, dans la manière dont les choses sont écrites dans la recommandation, et en Europe, où il est clairement écrit que cette PrEP par cabotegravir est une alternative de seconde intention. C'est comme ça que c'est écrit dans la recommandation HAS, et ça a été, on va dire, nuancé, modéré dans la recommandation, ou en tout cas dans le document émis par la SFLS. En tout cas, c'est plus restrictif que ce qu'on voit dans les recommandations internationales, où en fait, il est plutôt factuellement mentionné que c'est un autre moyen et il n'est pas fait mention spécifiquement de populations dans lesquelles il faudrait préférentiellement la prescrire, notamment chez des gens qui ne supportent pas, qui ne tolèrent pas la PrEP orale ou qui ont une insuffisance rénale et qui contre-indiqueraient la PrEP orale. En ce qui concerne en revanche le monitoring de la charge virale sous cabotegravir, vous le savez sans doute, c'est un gros sujet de discussion pour des questions de coût, d'accessibilité de ces tests. En réalité, la recommandation émise par la SFLS est la plus permissive par rapport à ce qu'on voit dans les autres pays, dans les autres recommandations, puisque c'est la seule recommandation qui conseille de le faire à l'introduction de cette PrEP par cabotegravir, éventuellement si on suspecte une primo-infection, mais pas pour le suivi routinier, on va dire, de la PrEP par cabotegravir, alors que c'est toujours recommandé dans toutes les autres recommandations, notamment anglaises ou américaines. L'OMS, pardon, quand même, est un peu plus pragmatique, puisque évidemment, c'est une recommandation qui s'adresse à l'ensemble des pays qui pourraient utiliser le cabotegravir et qui ne bénéficient pas forcément de l'accès à la charge virale facilement. La PrEP injectable par lenacapavir maintenant, donc il y a deux grands essais qui ont également montré, comme HPTN 083 et 084, sauf qu'ici ça s'appelle Purpose 1 et Purpose 2, dans les mêmes populations, Purpose 1 chez les femmes cis, Purpose 2 chez les HSA, chez les femmes trans, que une injection de lenacapavir tous les 6 mois par voie sous-cutanée après une dose de charge orale de 2 jours permet de protéger davantage les personnes exposées du VIH que la PrEP orale continue, TDF-FTC ou TAF-FTC pour Purpose 1. Donc il y a aussi une supériorité qui a été démontrée, toujours dans une population avec des grandes difficultés d'adhérence à la PrEP orale. Donc pour l'instant, les recommandations sont beaucoup moins étoffées sur le lenacapavir, puisque dans la plupart des pays du monde, on n'a pas accès au lenacapavir, à l'exception des États-Unis. Donc c'est les recommandations américaines qui sont les plus étoffées en l'occurrence sur les modalités de prescription du lenacapavir en PrEP. L'OMS a intégré ce moyen de prévention dans ses recommandations comme un moyen de prévention à discuter avec le cabotegravir, avec la PrEP orale dans les populations exposées. Et dans les autres recommandations, c'est mentionné, mais pour l'instant, on ne peut pas dire grand-chose puisqu'il y aura évidemment des mises à jour le jour où on aura le lenacapavir à disposition, si on a le lenacapavir à disposition. J'en viens au traitement post-exposition. La grande différence dans les recommandations que je vous ai citées au début, c'est le délai d'introduction du TPE, puisque finalement, dans toutes les recommandations, on peut aller jusqu'à 72 heures pour proposer un traitement post-exposition, sauf en France où le délai est maintenu pour le moment à 48 heures. Sachant qu'au cas par cas, ça nous arrive de discuter certaines indications de TPE un peu tardives, mais ça reste néanmoins 48 heures dans la recommandation. Ce qu'on voit sur les schémas antirétroviraux qui sont recommandés en première intention et en alternative, c'est ce que j'ai essayé de résumer sur le tableau que vous voyez à droite, c'est que la France est le seul pays à proposer un analogue non nucléosidique de la transcriptase inverse comme schéma préférentiel pour le traitement post-exposition, c'est-à-dire l'association de deux nucs, donc TDF-FTC ou 3TC plus la doravirine, soit en comprimé unique, soit dans une forme dissociée, le générique de Truvada plus le Pifeltro pour la forme commerciale, donc la doravirine, avec des alternatives. Les Américains et les Européens, au sens de l'EACS, recommandent plutôt le combiné Biktarvy, donc TFTC Biktegravir. Le Royaume-Uni, assez curieusement, propose une bithérapie TDF-FTC plus du Raltegravir en première intention et de manière assez marquée, avec toutefois des alternatives possibles qui incluent des antiprotéines boostées. Et l'OMS recommande en fait du TLD hein, si c'est possible, une bithérapie si c'est pas possible, avec l'ajout possiblement secondairement d'une troisième molécule. Un petit tour très bref par l'Australie parce que c'est intéressant. En fait, en première intention, il est positionné une bithérapie TDF-FTC en traitement post-exposition et non pas une trithérapie. Et c'est, à ma connaissance, le seul pays qui propose ce schéma. Et c'est intéressant parce que ça remet un peu en cause, ça remet en perspective les tableaux qu'on connaît très bien dans l'évaluation du risque qu'on connaît tous hein, sur le type d'exposition et le statut sérologique du ou de la partenaire quand il est connu en tout cas. Et en fait, dans ce tableau, il n'y a pas seulement recommandé ou non recommandé pour le traitement post-exposition, il y a non recommandé, recommandé en bithérapie ou recommandé en trithérapie. Donc en gros, c'est la base, c'est on propose une trithérapie TDF-FTC et si on estime qu'il y a un risque supplémentaire que le risque basique qui justifierait l'introduction d'un traitement post-exposition, on ajoute une troisième molécule et en l'occurrence le dolutegravir. On remarque aussi dans ce tableau, je ne l'ai pas mentionné sur la diapositive, que les Australiens, pour un rapport hétérosexuel avec une personne hétérosexuelle de statut sérologique inconnu, il n'y a jamais de traitement post-exposition recommandé, considérant en fait que dans la population australienne qui ne fait pas partie des groupes à haut risque de transmission, ce qui inclut les HSH, en fait, on ne propose pas de traitement post-exposition. Dans certaines recommandations, notamment européennes, on ouvre la possibilité de débuter un traitement post-exposition par une bithérapie TDF-FTC, notamment chez des personnes qui prennent la PrEP, qui ont eu un accident d'exposition pour une mauvaise prise de PrEP, en attendant de commencer une trithérapie pour ne pas perdre de temps, considérant qu'en fait, le délai d'introduction est plus important que le nombre de molécules qu'on va mettre dans la combinaison. En ce qui concerne la doxycycline en prévention des IST bactériennes, les points de divergence, en fait, il n'y en a pas beaucoup, c'est plutôt dans la manière dont c'est formulé sur le fait qu'on puisse ou non proposer ce moyen de prévention. Donc c'est le fait de donner de la doxycycline après une exposition qui pourrait conduire à une infection bactérienne, chlamydia, syphilis et éventuellement gonocoque. La recommandation française de l'HAS est la plus restrictive dans sa manière, encore une fois, de le mentionner, puisqu'il est écrit que ce dispositif n'est pas recommandé, mais que toutefois, on peut le faire. Dans les autres recommandations, c'est plutôt écrit qu'on peut le faire au cas par cas, dans le cadre d'une discussion partagée, ce qui semble assez évident quand on connaît le contexte de nos consultations. Voilà, donc c'est à peu près le seul point de divergence, sauf que les recommandations anglaises et aussi un peu australiennes mettent surtout l'accent sur la syphilis et n'évoquent pas tellement le chlamydia et encore moins le gonocoque dans la manière d'appréhender cet outil de prévention. Pour terminer, c'est pour faire le lien en fait avec la table ronde qui aura lieu juste après la pause, en ce qui concerne le dépistage IST chez des hommes ayant des rapports sexuels avec des hommes, de manière relativement homogène, chez les HSH multipartenaires très exposés aux IST, il est recommandé de dépister les IST bactériennes tous les 3 mois, et ça inclut gonocoque, chlamydia et la syphilis. Nos collègues belges, depuis maintenant quelques années, mènent des travaux qui vous seront présentés plus tard sur cette question, et il est proposé, dans les recommandations belges, de dépister chlamydia et gonocoque uniquement chez les HSH exclusif, c'est-à-dire, quand je dis exclusif, ça veut dire ayant uniquement des rapports avec des hommes et non pas avec des hommes et des femmes, s'il y a des symptômes compatibles avec une infection, s'il y a des partenaires symptomatiques, qui pourraient refaire des épisodes symptomatiques quand c'est des partenaires réguliers, s'il y a des rapports sexuels, donc bisexuels, et enfin si le patient souhaite absolument être dépisté, mais donc on ouvre la voie vers le non-dépistage de ces deux bactéries dans un certain nombre de conditions, pour des raisons qui seront discutées tout à l'heure. J'ai terminé donc sur ce tour des recommandations en ayant essayé d'être le plus synthétique possible. Donc on l'a dit, il y a une ouverture des recommandations à la PrEP orale à la demande chez les femmes cis avec des schémas un peu particuliers qui sont plus complexes néanmoins que ce qu'on utilise chez les hommes. Il y a des indications restreintes en France pour la PrEP par cabotégravir mais qui vont s'ouvrir et qui s'ouvrent de plus en plus, mais un monitoring du statut VIH plus souple en France qu'ailleurs. On a discuté de la place singulière des non-NUC en TPE en France et l'ouverture vers la bithérapie TDF-FTC du traitement post-exposition en Australie. On a vu que la doxycycline en prévention des IST bactériennes elle peut être proposée partout après une discussion et une évaluation individuelle du risque d'IST bactérienne donc. Et enfin, on voit que les recommandations s'ouvrent vers le non-dépistage possible du gonocoque et de chlamydia chez des HSH homosexuels, uniquement homosexuels et non bisexuels, asymptomatiques. En Belgique pour l'instant, peut-être ailleurs à l'avenir.
0: Et maintenant, direction Berlin. Nous allons explorer, aux côtés de Jacques Cole et Elena Rodriguez, la mise en œuvre sur le terrain de ces recommandations.
2: Berlin est une ville clé, ou ça reste une ville clé de l'épidémie VIH en Allemagne, parce qu'il y a environ 8300 personnes qui vivent avec le VIH à Berlin. Et parmi ces personnes qui vivent avec le VIH, il reste plus ou moins 1000 personnes sans diagnostic. Et si on regarde, si on jette un coup d'œil sur la cascade, on voit que le grand challenge berlinois, mais aussi le grand challenge à Berlin, ça va être de proposer des dépistages faciles d'accès aux personnes qui vivent avec le VIH mais qui n'ont pas encore de diagnostic. Vous voyez le premier chiffre, donc le 93, ouais, donc il reste encore du travail à faire à Berlin. Berlin, par ailleurs, c'est une ville d'arrivée pour beaucoup de personnes de la communauté LGBTQI de tous les coins du monde, en fait. Donc il y a beaucoup de personnes qui arrivent à Berlin. Donc il y a, par exemple, un jeune Brésilien qui, dans son pays, il a été socialisé par rapport à l'importance de se protéger contre le VIH. Il sait qu'il doit prendre ou il veut absolument prendre la PrEP Il sait que la PrEP va le protéger contre le VIH. Il sait que ça va être prescrit par un médecin. Il arrive à Berlin avec une assurance maladie, mais il va s'apercevoir peut-être que cette assurance maladie ne va pas couvrir la PrEP en Allemagne. Nous allons reparler. Donc nous avons une très grande communauté internationale à Berlin qui vient parce que c'est une ville très intéressante pour des personnes queer de tout le monde. Mais les personnes, des fois, ils comprennent pas que leur assurance maladie ne va pas tout couvrir. Ils ne vont pas comprendre le système médical qui est très compliqué. Ils ne vont pas comprendre forcément pourquoi ou comment ils vont avoir accès aux soins. Donc, ce n'est pas parce que les personnes qui sont... et ça, c'est lié au système berlinois et au système allemand qui peut apparaître compliqué. Et je vais vous expliquer pourquoi il est tellement compliqué. Il est très fragmenté. Donc, nous avons d'un côté les ONG qui, eux, vont proposer les dépistages anonymes, ils vont faire de la prévention, ils vont faire du travail communautaire très important, et ils vont offrir du soutien psychosocial. Mais de l'autre côté, ils ne vont pas donner des traitements pour le VIH et pour les IST. Donc si un diagnostic est posé, reprenez justement l'exemple de ce jeune Brésilien qui a très bien compris, qui vous est dépisté de temps en temps pour faire des tests aux IST. Il va être diagnostiqué au sein de ces ONG avec une syphilis. Il va comprendre peut-être que son assurance maladie qu'il a fait au Brésil pour pouvoir venir en Allemagne ne va pas couvrir ses maladies. Mais par ailleurs, nous avons donc bien évidemment les cabinets médicaux spécialisés qui, eux, ils vont proposer évidemment des traitements VIH et IST, ils vont prescrire la PrEP. Et ça, c'est un peu spécial aussi pour l'Allemagne et pour Berlin. Depuis les années 80 et les années 90, le traitement des personnes atteintes du VIH, donc des personnes séropositives, des personnes atteintes du sida, ça s'est toujours fait en ville. Donc uniquement les cas plus compliqués où les personnes vraiment atteintes du sida sont dans les hôpitaux et le traitement, le suivi des personnes vivantes avec le VIH, c'est toujours fait en ville. Par contre, ces cabinets médicaux, ils ont parfois un accès difficile, je vous l'ai dit tout à l'heure. La barrière principale, ça peut être l'assurance maladie qui fait défaut. Et en général, les cabinets médicaux, les médecins qui travaillent n'ont pas forcément beaucoup de temps pour les questions psychosociales et ils peuvent aussi accéder à des barrières linguistiques. Les hôpitaux, eux, ils sont les seuls à pouvoir proposer la PEP. Aujourd'hui, j'ai appris que ça s'appelle traitement post-exposition en France, donc TPE. Donc, si vous comprenez la PEP, c'est TPE. Eux, ils vont faire les hospitalisations des infections plus complexes et des personnes atteintes du sida. Ils vont proposer les premières doses de TPE et après orienter vers les cabinets médicaux. Les cabinets en ville et orientés vers le checkpoint, par exemple, pour faire le suivi après, pour faire d'autres tests et pour faire les prescriptions de la PrEP. Cet accès dans les hôpitaux, il reste peu flexible, peu communautaire et pas de prévention à long terme. Et après, il y a les institutions étatiques de la santé sexuelle, ce qu'on appelle Gesundheitsamt en allemand. Donc déjà, si vous parler un peu allemand, vous allez comprendre que ça c'est très bureaucratique, c'est très pas très communautaire, et ça c'est très important, des structures qui sont très séparées du système de soins. Donc ça existe un peu en parallèle. Et donc revenons à notre jeune Brésilien qui peut donc faire part d'une communauté LGBTQI internationale qui vient à Berlin et qui donc face à un contexte très très fragmenté et qui est face à un système de soins qui est plus compliqué qu'il faudrait l'être. Les Allemands, ils aiment bien être compliqués. Et voilà, donc ça c'est des défis qui peuvent donc apparaître au sein de la communauté. Ça, ils n'ont pas d'assurance maladie, ça aussi c'est très allemand, c'est un sujet très allemand. Il y a beaucoup, il y a plus de 100 assurances maladie différentes en Allemagne, donc il y a différentes institutions, différents systèmes. Et pas tout le monde, donc il existe des personnes, beaucoup de personnes ont un statut légal en Allemagne, mais ils n'ont pas d'assurance maladie, donc ils n'ont pas d'accès aux soins. Il y a une stigmatisation des personnes LGBTQI, au niveau sociétal, mais aussi dans le système médical, bien sûr. Et donc, il en résulte un manque de navigation pour ces personnes. Et avant d'enchaîner avec le checkpoint et de vous parler comment le checkpoint essaye de remédier à cette situation, nous allons passer à Elena qui va vous parler en fait du travail concret dans les cabinets médicaux spécialisés, et elle va aussi vous parler des quelques statistiques sur la doxy-PET et sur la PrEP. Et après, je reviens pour parler du checkpoint. À tout à l'heure.
3: Nous sommes un petit cabinet qui travaille à côté du checkpoint, associé de façon très étroite avec le checkpoint. Et nous attendons une population plutôt HSH, MSM. On a l'année dernière reçu 2350 patients uniques qui ont été suivis pendant l'année, avec à peu près 15 000 tests de VIH et de dépistage de maladies de transmission, d'infection de transmission sexuelle. La plupart de nos patients sont à peu près, la médiane c'est 33 ans, de sexe masculin, et à peu près 12% sont des femmes cis. Mais on a une population trans très élevée, et ça c'est parce que mon collègue il fait de l'hormonothérapie chez les trans, et c'est pour ça qu'on reçoit, en comparaison avec d'autres cliniques, beaucoup de patients trans qu'on va traiter aussi, et on va aussi donner l'hormonothérapie et le PrEP. Notre offre se centre aussi chez le PrEP, comme à Dean Street. La plupart de nos consultations ont un profil PrEP, à peu près 60%, mais on fait aussi le dépistage, prévention, vaccination, éventuellement d'oxyfect et traitement des infections de transmission sexuelle. On traite le VIH clinique, l'hormonothérapie trans, accompagnement femsex, et aussi un très petit pourcentage, à peu près 5 à 10% de nos patients, ils viennent simplement comme médecine générale, ceux qui habitent dans le même quartier, ils viennent à nous, c'est vraiment très peu, mais on a aussi des patients diabétiques, des patients avec hypertension, des patients qui ont 90 ans, on en a aussi. L'histoire de la PrEP en Allemagne, c'est un peu différent peut-être chez les autres États en Europe. Elle est accessible et remboursée par le système national de santé depuis 2019. On a eu un croisement qui semble beaucoup aux chiffres qu'on a vu d'Inn Street et de la Belgique aussi. Ça veut dire que les premières années, ça a monté très bien. Mais puis depuis 2023-2024, il est arrivé une stagnation. On pense que cette stagnation du niveau de la couverture PrEP se doit surtout au désapprovisionnement qu'on a eu vers la fin de 2023. Il n'y avait pas de PrEP, il n'y avait pas trop de TDF, on n'a pas pu le remplacer. Il y a beaucoup de patients qui ont basculé vers le on-demand et qui peut-être ne prennent plus la PrEP active maintenant parce qu'ils n'en ont plus besoin. En total, on a vers la fin de 2024 à peu près 51 500 usagers de PrEP. En Allemagne, ça veut dire qu'il y a à peu près 43% du besoin qui n'est pas couvert encore. Et si on voit les chiffres à Berlin, on a presque un tiers des usagers PrEP sont à Berlin, 508 patients pour 100 000 habitants. Et si on compare avec la moyenne nationale qui se trouve à 69, et la moyenne dans le Bundesland le moins représenté, c'est Mecklenburg-Vorpommern, le nord d'Allemagne. Eux, ils n'ont que 15 patients pour 100 000 habitants qui prennent 15 usagers de PrEP. Pourquoi ça arrive? On va le voir, on va le comprendre peut-être maintenant. Ici, une petite comparaison avec le PrEP en France, vous le connaissez mieux que moi sûrement, mais je voulais à peu près comparer quelle est la situation du PrEP en Allemagne. Il n'est jamais gratuit, ça veut dire qu'il faut payer au moins 10 euros tous les 3 mois. Si on a une assurance maladie qui le couvre, s'il n'y a pas d'assurance maladie ou on est une assurance maladie privée, on doit payer 50 à 60 euros par mois. Théoriquement, tous les médecins peuvent le prescrire, mais ça arrive qu'il y a les Allemands sont très bureaucratiques, il y a une liste spéciale de médecins qui peuvent prescrire la PrEP et qui ont une formation spéciale, qui ont fait des cours et qui peuvent la prescrire officiellement. Et cette liste ne compte que à peu près 800 médecins. À l'intérieur, dont presque la plupart se trouvent à Berlin et les grandes villes comme Hamburg et Munich. Mais dans les zones non métropolitaines, il n'y a vraiment pas de médecins qui officiellement peuvent prescrire la PrEP. L'usage de PrEP on demand n'est pas reconnu en Allemagne, c'est off-label. On ne peut prescrire que le PrEP tous les jours. Théoriquement, bien sûr qu'on ne le fait pas, mais c'est officiel, c'est simplement le PrEP on demand. Et les molécules qui sont disponibles, c'est simplement TDF, FTC. Il n'y a pas de TAF, il n'y a pas de cabotegravir, il n'y a bien sûr pas de dénacapamine. Les usagers actifs, on les a déjà vus, mais si vous comparez la France et l'Allemagne, ils se trouvent à peu près dans le même niveau. Ça veut dire un peu plus de 50 000 usagers de PrEP. Et pourtant, l'Allemagne a une population plus haute, ça veut dire notre niveau de couverture est un peu moins. Ça, c'est une donnée de notre cohorte, la cohorte Viro, dans ma petite clinique, où on a vu que des personnes qui utilisent... Non, ici à gauche, pardon, c'est la cohorte allemande. La plupart des personnes qui utilisent le PrEP en Allemagne, c'est des hommes cis, HSH, à peu près 35 ans, vivent, ils sont nés en Allemagne. C'est une donnée très importante qui, après, va être importante pour Jacques à nouveau. Et ils habitent dans les grandes villes. Plus de 70% habitent Hambourg, München ou à Berlin. Notre compte à droite, c'est les patients que nous suivons avec le PrEP. Et à différence de la grande cohorte allemande, on a 12% de patients qui ont moins de 25 ans, ce qui est étrange dans le reste des cohortes normalement européennes. À peu près 8% de femmes cis qui sont suivies par qui reçoivent du PrEP actif. C'est aussi pas régulier dans le reste des pays européens. Et surtout, 13% de personnes trans qui sont suivies pour la PrEP. Ce qui reste pas couvert et qui reste comme angle mort persistant chez notre les cliniques de ville, c'est les personnes qui n'ont pas d'assurance. La première chose qu'on te demande si tu vas à une clinique à Berlin, c'est carte d'assurance. S'il n'y a pas de carte d'assurance, il n'y a pas de possibilité d'avoir des soins dans la plupart des réseaux de santé. Et c'est partie de la migration reste pas du tout couverte. La PrEP aussi n'est pas gratuite. Ça veut dire si on n'a pas d'assurance maladie, on n'a pas accès à la PrEP. Et il n'y a personne qui va payer la PrEP pour les personnes sans papier ou sans assurance. Et aussi, les usagers de drogue intraveineuse, ils restent dans toutes les cohortes européennes, mais aussi en Allemagne, presque hors du soin PrEP. Une autre particularité de l'Allemagne, c'est qu'on n'a pas de données nationales. Il n'y a pas de surveillance nationale des maladies, des infections de transmission sexuelle. La seule qu'on suit à niveau national, c'est la syphilis et le VIH, bien sûr. On voit qu'il y a une hausse de la syphilis, ça on le connaît, ça arrive dans toute l'Europe, mais on ne sait pas ce qui se passe avec la chlamydia et on ne sait pas ce qui se passe avec la gonorrhée. Ça veut dire qu'on est aveugle. On ne sait pas si en Allemagne, lorsqu'on change le dépistage, les formes de dépistage, qu'est-ce qui se passe? Il n'y a pas de données de ça. Lorsqu'on a commencé à étudier un peu le modèle belge, on a commencé à penser peut-être qu'on n'a pas besoin de dépister. Et avec les données de ma clinique, on a essayé de chercher qu'est-ce qui se passe lorsqu'on dépiste versus qu'est-ce qui se passe lorsqu'on ne fait pas de dépistage. Ici, dans les barres rosa, hein, vous avez le niveau de dépistage des patients asymptomatiques par an. On voit à gauche ceux qui se dépistent moins d'une fois par an et à droite ceux qui se dépistent presque 4 fois par an. Et en bleu, on peut voir l'incidence d'épisodes symptomatiques d'infection de transmission sexuelle et on voit qu'il ne change pas. Ça veut dire, indépendamment du nombre de dépistages que les patients dans notre clinique ont fait au long de l'année, le taux de maladie, d'infection de transmission sexuelle clinique et symptomatique reste très à niveau, hein, reste stable. Et c'est pour ça qu'on a décidé de ne pas faire de dépistage à peu près et on a commencé à ne pas recommander le dépistage de chlamydia et gonorrhée de façon persistante. Et on voit que ça fonctionne, ça veut dire qu'on a en noir le dépistage de VIH dans notre population PrEP. Ça se maintient à étape, on n'a pas changé. Le dépistage de syphilis est aussi, il se maintient aussi dans le même niveau, à peu près 77-80%. Mais on voit que depuis 2024, on a commencé à demander de façon plus ciblée les symptômes, pas de symptômes, et à faire un dépistage plus ciblé. On a réduit à 66% de couverture de dépistage chez les PrEP. La plupart de ces 66% sont peut-être des personnes qui ont des symptômes, ça je ne peux pas le savoir, je n'ai pas les données ici, mais on n'arrive pas à le réduire plus, pas encore. Et du coup, ça c'était les données que je voulais vous montrer, ça c'est mon équipe, et les trois enjeux que je voudrais bien qu'on retienne pour la présentation de Jacques après, c'est que la PrEP au-delà des HSH et à Berlin et en Allemagne possible, mais ça dépend beaucoup des petites cliniques qui vont le faire, de la personne qui est là, si elle veut l'offrir à des femmes, si elle veut l'offrir à des jeunes, si elle veut l'offrir à des personnes trans. Du coup, les personnes sans couverture, elles restent complètement sans protection. Il n'y a pas de façon de... celles qui n'ont pas d'assurance sanitaire, il n'y a pas de façon de leur donner la PrEP. Et puis, il nous manque des données multicentriques. Bien sûr qu'on peut faire des données, des petites études et des dépistages avec les données d'une clinique, mais il faut qu'on ait plus de données multicentriques pour être capable d'évaluer les effets des changements de notre dépistage.
1: Revenons avec toutes ces informations à cette diapo du contexte berlinois fragmenté. Donc c'est là qu'on essaye d'intervenir en tant que checkpoint. Nous avons été créés en 2018. Dans les cadres où Berlin est devenu Prospect City en 2016. Berlin était la première ville à devenir Prospect City. Donc nous avons créé un partenariat entre d'un côté les ONG et de l'autre côté les médecins spécialisés pour le VIH à Berlin. Nous avons une approche communautaire et nous combinons donc les deux volets, médical et psychosocial. Nous avons par ailleurs une équipe multiplan professionnelle qui va donc regrouper des infirmiers, des infirmières, des assistants sociaux, des assistants sociaux et des psychologues, et nous parlons au total 8 langues différentes, et nous avons donc cette équipe qui va être rejointe par des médecins spécialisés, une douzaine de médecins spécialisés comme Elena et son collègue Martin Friedega, qui viennent donc au checkpoint pour proposer des consultations, pour faire des prescriptions pour les traitements VIH, pour les traitements IST et pour des vaccins, pour la TPE et pour la PrEP. Les publics concernés, ça reste les hommes gays, bisexuels et autres HSH, les personnes transgenres, intersexes et non-binaires, avec l'ouverture pour des personnes qui consomment des substances, des drogues, pour des personnes avec ou sans expérience de migration, avec ou sans expérience du travail du sexe. Donc nous nous situons en tant que première porte d'entrée pour de nombreuses personnes qui arrivent récemment, pour des personnes fuir qui arrivent à Berlin. Donc ça c'est nos services, donc bien évidemment dépistage des IST, du VIH et des hépatites, et tout ça dans un contexte de consultation de santé sexuelle. Donc, nous allons parler aussi des gestions des risques pour se protéger contre les IST. Et toutes nos assistantes sociales, tous les psychologues sont aussi formés dans le motivational interviewing, à ce qu'ils peuvent aussi aborder des sujets comme la consommation de drogue dans le contexte sexuel. Nous avons, comme je vous ai dit, les soins médicaux intégrés. Donc, si le diagnostic est posé au checkpoint, sous un étroit, les personnes peuvent se faire traiter immédiatement contre les IST. Nous proposons la PrEP pour tous, et ça c'est nouveau. Donc dès le début, nous avons proposé la PrEP aux personnes qui ont pris une assurance maladie. Mais là maintenant aussi, nous le faisons pour les personnes sans assurance maladie, et nous le faisons aussi pour les personnes qui n'ont ni assurance maladie, ni assez d'argent pour payer la PrEP. Donc c'est vraiment maintenant un programme qu'on peut résumer sous le titre de PrEP pour tous. Et nous faisons bien évidemment la présence de la prévention dans les réseaux sociaux et en organisant des conférences au sein du checkpoint. Là, quelques chiffres pour illustrer ce que je viens de dire tout à l'heure. Donc 61% des personnes des consultations que nous proposons sont proposées à des personnes qui font donc partie de la communauté LGBTQI. 52% des personnes, et ça c'est vraiment un chiffre très prononcé, 50% des personnes qui viennent chez nous sont des personnes de migration de première génération, c'est-à-dire c'est des personnes qui n'ont pas eu de citoyenneté allemande par naissance, des gens qui sont venus en Allemagne plutôt récemment. 17% de ces personnes n'ont pas d'assurance maladie, donc c'est des personnes qui n'ont pas d'autre endroit où aller à Berlin.
2: Et l'âge médian des personnes qui viennent chez nous, c'est de 31 ans. Donc, jetons un coup d'œil plus précis sur les personnes de l'assurance maladie. Peut-être vous dites comment c'est possible, comment ça se passe. Donc, c'est en fait beaucoup de personnes qui migrent vers l'Allemagne, ils vont dans leur pays d'origine faire une assurance maladie. Et ces personnes, bien évidemment, ils pensent que si c'est par les autorités allemandes, c'est accepté parce qu'il faut une assurance maladie à Berlin. Pour avoir un statut légal, il faut une assurance maladie. Donc les gens, ils pensent que ça va être une bonne assurance si elle est acceptée par les autorités allemandes. Ben, ce n'est pas le cas parce que c'est plutôt une assurance accident. Donc s'ils ont un accident dans la rue, ça va, cette assurance maladie, elle va couvrir des frais, mais il ne va pas, comme par exemple des personnes séropositives qui viennent à Berlin, cette assurance maladie ne va pas être suffisante. Donc c'est surtout par cette problématique sont surtout concernés les migrants récents, les travailleurs du sexe, des personnes qui vivent dans le précariat, mais aussi des personnes qui proviennent de l'UE et qui n'ont pas encore de couverture active. Et là, nous offrons donc des traitements VIH, des traitements IST, la PEP, et surtout, et ça c'est le plus important, un accompagnement social et administratif parce que ces personnes aient accès aux maladies assurances, aux assurances maladies. Et nous avons environ, nous réussissons pour 30 personnes, pour un tiers de ces personnes, de pouvoir donner un accès aux assurances maladies. Un autre sujet qu'on va uniquement parler, dont on ne pouvons parler que très brièvement, mais là, je pense, à mon avis, le défi le plus grand à Berlin côté santé sexuelle, ça va être la consommation de drogue dans le contexte sexuel, le chemsex. Donc si nous demandons à toutes les personnes qui viennent chez nous pour faire un dépistage VIH-IST, 36 ou plus de 36% des personnes qui viennent nous racontent qu'ils consomment des drogues dans un contexte sexuel, et parmi ce type des personnes qui affirment cette consommation de drogue dans le contexte sexuel, consomment aussi des drogues qui sont pertinentes dans le contexte du chemsex, donc fortement associées au chemsex comme la méphédrine. Donc, pourquoi le modèle Checkpoint, ça fonctionne? Je dirais plutôt, avant tout, parce que nos usagers nous font confiance, parce que c'est un service qui reste assez anonyme, c'est une approche communautaire, et nous n'allons pas juger les personnes pour ce qu'ils font, ou pour ce qu'ils aiment, ou pour qui, absence de jugement. Nous sommes des experts pour la santé sexuelle, côté médical, côté psychosocial, nous sommes accessibles. Par exemple, si vous cherchez Google dépistage VIH Berlin, le Checkpoint, ça va être la première ligne qui va apparaître. Et il y a une continuité des soins. Donc, nous allons sous un toit regrouper le dépistage, le traitement et aussi de l'aide pour les personnes qui n'ont pas d'assurance maladie en Allemagne. Comme vous l'avez peut-être maintenant appris, c'est un problème énorme à Berlin. Et pour conclure, donc, à mon avis ou à notre avis, la prévention VIH aujourd'hui, c'est plus seulement donner les médicaments et proposer les tests, mais c'est aussi ça va aussi toucher la confiance. Ça va être important de proposer une navigation aux personnes qui arrivent à Berlin. C'est une question d'accès, de communauté et avant tout la réduction des inégalités.

Et c'est le moment des annonces du cœur que vous connaissez. 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Je vous lis quelques dernières annonces. Bonjour, je suis un Camerounais âgé de 56 ans vivant en France. Désire faire la rencontre d'une femme avec qui construire une relation stable. Gabonais de 29 ans, séronégative mais pas indifférente. Je cherche un partenaire vivant avec le VIH pour une relation honnête et tendre. Je cherche un cœur qui comprend la valeur de chaque instant. Tu as appris à vivre intensément, moi à aimer sans peur. Ensemble, brisons les clichés. Bonjour, je suis une jeune homme de 35 ans vivant à Stein dans les 93 d'origine africaine. J'aimerais rencontrer une femme du même statut que moi. Je suis célibataire, j'ai 50 ans, j'habite à Paris. Je suis à la recherche d'une femme en France, s'il vous plaît, pour faire un bout de chemin ensemble. À tout de suite. Et pour terminer, femme de 26 ans, d'origine africaine, recherche un homme séropositif pour une relation durable. Je ne veux pas des blagueurs.

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9: Ok, donc l'émission s'appelle Regarde ailleurs. Regarde ailleurs, c'est cette envie d'élargir ce regard sur le monde à travers des rencontres que je peux faire sur les routes. Donc j'aime bien donner la parole à des voyageurs, des écrivains, des réalisateurs, tous ceux qui sont en lien avec le voyage intérieur, extérieur, le mouvement. Donc avec moi, Mehdi, là je me retrouve dans un endroit, on est quelque part dans le Beaujolais, dans un centre de yoga à Ridaya. Hier soir, tu as animé une soirée de chant, de bhajan, de kirtan, donc on parlera un petit peu de ça dans cette émission. Mais j'ai envie de savoir qui tu es et quel est ton parcours de vie et qu'est-ce qui t'a amené à t'intéresser au yoga et à la méditation.
10: Qui je suis? C'est une grande question.
9: Je crois que c'est la question qu'on pose ici, hein, c'est ça. On me disait qu'il y a trois piliers ici, donc voilà. Mehdi, qui es-tu? Vu que ça fait 4 ans que tu bosses dessus, peut-être que tu as une réponse.
10: La réponse traditionnelle, c'est je suis pure conscience, pure existence et pure félicité. Mais la réponse la plus personnelle, ben, je suis un chercheur de vérité, hein, comme je pense toutes les personnes qui s'intéressent à la spiritualité. Et j'ai découvert Ridaya sur ma route il y a à peu près 5 ans. Ridaya, ça veut dire le cœur spirituel. Donc l'approche pour venir se déposer dans notre essence, dans la présence, c'est à travers le cœur. Et c'est ça, moi, qui m'a tout de suite touché et intéressé. C'est quelque part, cette présence, elle est amour. Et de venir se déposer, goûter de plus en plus à cet amour qui est pas personnel, mais qui est universel et qui est à la source de notre être. Mais si je remonte un petit peu dans le temps...
9: Oui, on va faire ça, parce que Ridaya, on va en parler, tu y as passé 4 ans et tu y es encore, mais venons peut-être à ton enfance, voilà, à quel moment est-ce que tu as croisé le chemin de la spiritualité?
10: Mon enfance, je n'ai pas grandi dans une famille où la spiritualité était très vivante, mais j'étais plus artiste, j'ai fait des études de théâtre à Paris, j'ai grandi en banlieue parisienne. Et c'est plus à travers l'art que j'ai commencé à m'ouvrir à d'autres dimensions de la conscience. Je pensais que c'était juste des imaginaires, mais je me suis rendu compte après que c'était plus des espaces, moins matériels que cette âme sur laquelle on est. Voilà, moi j'ai une enfance un peu compliquée, hein. Si je remonte dans l'enfance, à 20 ans j'avais plus de parents autour. Donc il a fallu que je trouve du sens à cette vie, simplement pour continuer à vivre et pour pas abandonner. Et ce qui m'a permis de survivre à ça, c'est l'art, le théâtre, l'expression artistique. Et puis je me suis rendu compte que cette expression artistique, elle était encore au service d'un manque, d'un vide, d'une quête de sens. Donc il a fallu encore que je fasse un pas en arrière et j'ai eu l'appel de la jungle, l'appel du Pérou et des plantes médecines. Et alors que j'étais un comédien, auteur, metteur en scène parisien qui sortait 6 jours sur 7, je me suis retrouvé dans la jungle au Pérou et j'ai commencé à faire une retraite de 2 mois avec un chaman, sans vraiment savoir ce que je foutais là-bas, parce que je n'avais aucune idée de ce que c'était que la spiritualité, mais juste... il y avait un appel de mon âme à aller dans la jungle.
9: Je veux bien que tu reviennes sur cette époque-là, parce qu'aujourd'hui, on en parle beaucoup, hein, des cérémonies cacao, des plantes médecines. Je trouve qu'il y a un engouement autour de ça qui arrive en Europe. Tu parles aussi de sens, cette notion de quête de sens. Et c'est vrai qu'aujourd'hui, le système ne nous nourrit plus. Hein. On est là à courir après le temps, avoir le temps de rien faire. Et beaucoup de gens font dans leur vie un switch à 80 degrés pour remettre plus de sens et de cohérence. On se retrouve souvent dans un système où on se rend compte qu'on s'est adapté. Un système adapté à des contraintes sociale ou familiale, mais sans forcément avoir pris le temps de savoir qui on était vraiment et de s'écouter. Donc cette notion de sens revient très souvent dans les interviews que je fais où les gens me disent je suis parti en quête de sens. Toi apparemment c'est le Pérou, l'appel du Pérou, des plantes médecines, de l'ayahuasca, donc je veux bien qu'on ouvre un peu ce chapitre-là. Comment est-ce qu'on se retrouve de la banlieue parisienne dans le monde du spectacle à partir au Pérou?
10: C'est une bonne question. Moi, c'est une expérience qui m'a amené à entrer dans une écoute différente. Quand j'avais 20 ans, j'ai pris ce qu'on appelle les Hawaiian Babywood Rose. Donc, c'est des graines qui sont des effets psychédéliques. Et j'ai fait deux voyages et qui étaient juste incroyables. Et qui m'ont ouvert à une autre manière d'être au monde. Qui m'ont fait comprendre que les réalités matérielles ou les croyances matérialistes que j'avais n'étaient peut-être pas finales, qu'il y avait peut-être autre chose. Et à la fin d'un de ces voyages, les plantes m'ont donné... Ça fait un peu perché, hein, mais bon. Je pense que c'est OK ici. Les plantes m'ont dit, si tu veux travailler avec nous, tu peux, mais seulement dans notre environnement naturel. Sinon, tu ne vas jamais revenir. Parce que je suis très sensible à ces énergies, donc je suis resté bloqué quand même après ces voyages. Et je n'ai jamais oublié ce rendez-vous. Donc, les 6 années qui ont suivi, il y avait quelque chose qui m'appelait... Enfin, la graine a été déposée dans cette expérience. Elle était aussi nourrie par des livres que je lisais. Par exemple, Siddhartha d'Hermanès, c'était mon livre de chevet, L'alchimiste de Paulo Coelho. Quand j'avais, je crois, 10 ans, je l'ai lu et ça m'a choqué, pour en citer quelques-uns. Mais pour moi, c'était des romans, c'était des fictions. Encore une fois, c'était de l'imaginaire. C'était pas de... Je savais... Enfin, il y avait mon âme qui reconnaissait qu'il y avait la possibilité d'une vie initiatique, mais ça restait des romans, tu vois. Et voilà, cette graine qui a été posée dans mon âme, dans ma conscience, dans mon cœur, quand j'avais ces 20 ans, bah, elle a fleuri quand j'avais 26 ans et que j'ai décidé de partir pour... c'était la jungle, hein. C'était pas du tout prendre des plantes ou quoi que ce soit, il fallait que j'aille dans la jungle. J'étais obsédé par la jungle. Et puis quand j'ai pris mon billet, après j'ai fait des rencontres où certains de mes connaissances revenaient du Pérou, ils avaient travaillé avec un chaman. Et du coup, je leur ai demandé de me parler de leur expérience. On dit que c'était la chose la plus difficile qu'ils avaient jamais faite de leur vie. Je dirais, en fait, c'est ça. C'est ça que je recherche, c'est de tout arrêter, un peu comme tu disais. Quand tu fais une diète, enfin, moi, c'était en 2011, donc il n'y avait pas l'internet, il n'y avait pas de téléphone, il n'y avait rien, quoi. J'étais dans ma petite cabane, on était 3, et il n'y a rien à faire. Et puis le soir, il y a un chaman qui vient te voir, il fait nuit, et il dit « Suis-moi » en espagnol. Je parlais à moitié espagnol. Puis il t'amène dans une maloca, et là, t'es dans le noir, et puis il donne une boisson assez amère. Et puis moi, j'ai fait face à des choses auxquelles je pouvais pas faire face. Hein. C'était une grande purification. Pas du tout blissful, pas du tout félicité, mais une grande purification de ma psyché, de mon cœur. Toutes les choses que je voulais pas voir, toutes les souffrances que j'avais pas intégrées. Et puis c'était juste le starting, le point d'ouverture de ma conscience à d'autres dimensions.
9: Donc toi, quand t'es parti au Pérou, c'était vraiment pour vivre l'expérience de la jungle, et c'est là-bas où tu rencontres ce chaman et tu découvres aussi l'existence de cette plante, ou de cette association de deux plantes, hein, l'ayahuasca, qui est une liane et une racine, je crois, c'est ça. Et donc raconte-nous un peu cette histoire-là, cette expérience-là, et qu'est-ce qui se passe? Est-ce que c'est quelque chose qui est de l'ordre de l'hallucination? Est-ce que c'est quelque chose qui est de l'ordre de connecter à d'autres mondes? Comment est-ce que tu expliquerais ce que c'est que l'ayahuasca à quelqu'un qui n'en a jamais entendu parler?
10: C'est un des plus grands cadeaux que la Terre peut offrir aux êtres conscients, aux êtres humains, dans le sens où c'est un révélateur de la conscience. C'est une médecine d'abord, c'est pas une drogue, hein, c'est une médecine. La différence entre une drogue et une médecine, une drogue, on va dire que ça nous permet d'échapper à la réalité. La médecine, elle nous amène à rencontrer la réalité dans toutes ses facettes, dans toutes ses dimensions. Et l'ayahuasca, elle est différente pour chacun et chacune en fonction de notre parcours de vie et de nos sensibilités. Moi, ce qu'elle m'a amené, c'est de mettre mes ombres en face de moi pour que je puisse les voir. Et puis après, elle m'a montré un chemin de paix avec ces ombres, un chemin d'amour, et d'essayer de me réconcilier avec toutes ces parties de moi-même. Mais ça s'est pas fait juste dans une dimension psychologique, comme on pourrait le faire en thérapie, parce que je les voyais comme je te vois ici, ou je revoyageais dans des souvenirs où il fallait que je fasse un travail particulier dans ces souvenirs. Donc elle m'a permis de faire de la place. Elle m'a permis de faire de la place en intégrant toutes ces parts d'ombre. Et puis aussi, elle m'a montré que l'amour est une énergie universelle. Moi, à cette époque, l'amour, j'aimais mes amis, mes partenaires ou ma famille, mais je ne savais pas que je pouvais t'aimer alors que je ne te connais pas, aimer le chant des oiseaux, que simplement l'amour, ça nous traverse. L'amour, c'est aussi notre essence. Donc, elle m'a montré ça, que l'amour, ce n'est pas personnel, ça nous traverse et que c'est au final, c'est ça qui guérit. C'est l'amour qui guérit.

0: Donc tu te retrouves au Pérou dans cette maloca à prendre l'ayahuasca et après qu'est-ce qui se passe? Est-ce que tu vas y rester? Donc tu parles aussi de diète hein, parce qu'il y a toute une préparation qui est mise en place, c'est pas on arrive et on boit la plante, il y a quand même quelque chose, voilà, tu parles un peu de cette préparation là et de ce qui se passe après.
1: Ben après, en fonction des sensibilités de chacun, soit vous pouvez vous intégrer rapidement votre expérience et puis vous retrouvez une réalité un peu plus ordinaire, ou soit vous restez un peu ouvert et vous êtes dans cet entre-deux. Et moi, c'était le cas. C'était tellement fort que voilà, même sans prendre la plante, j'étais dans ces mondes intermédiaires. Donc je suis resté un mois de plus, simplement pour intégrer. Et puis après, c'était un voyage de 6 mois. Donc pendant les 4 mois qui ont suivi, j'étais juste dans la nature à méditer. En fait, j'ai appris aussi la possibilité d'être en silence, de voir qu'il pouvait y avoir de l'espace entre les pensées. C'est là où j'ai commencé à lire mes premiers livres spirituels, comme Le pouvoir du moment présent, par exemple, qui m'a beaucoup touché. Donc après, c'était un temps d'extrême sensibilité à tout mon environnement. Par exemple, j'étais à moitié alcoolique, je mangeais de la viande, j'avais jamais réfléchi au fait d'être végétarien, je suis revenu, j'étais vegan, je buvais plus d'alcool. J'étais comédien, auteur, metteur en scène, j'ai tout arrêté quand j'étais là-bas, j'ai voulu repartir de zéro. Et voilà, ça s'est fait dans ces 6 mois. Graduellement, mais en même temps de manière assez intense. Et c'était ce qu'on appelle aussi dans la chrétienté la via purgativa, c'est le moment où on purifie. Le moment où il fallait que je me désintoxique, c'est comme ça qu'on dit. Donc voilà, que j'enlève, en fait, que je fasse de la place. Donc j'ai enlevé beaucoup de choses. Et c'est vraiment pas une fin en soi, parce que après je suis revenu à Paris et 6 mois plus tard, et j'étais complètement paumé, mes amis me prenaient pour un fou, c'était difficile. On avait une vie sociable dans les bars, je ne vivais plus, donc c'était vraiment une période compliquée. Mais ça m'a permis au moins de revenir dans un espace d'écoute. C'est comme si j'étais une bille lancée en mouvement dans la vie depuis que je sais pas, quand on a 15 ans, on lui dit qu'est-ce que tu veux faire dans la vie, je veux être comédien, et puis il y avait cette ligne qui s'est tracée dans les 10 années qui ont suivi, et là j'ai décidé de tout arrêter et de ne rien faire. Et quand on me demandait qu'est-ce que tu veux faire, je disais rien. Je dis, on peut pas rien faire, je dis si, on peut rien faire. Et je voulais juste écouter ce que la vie voulait vivre à travers moi.
0: Mais là, c'est dur parce que du coup, tu marches à contresens de la marche du monde, hein, où tout le monde, justement, ne veut rien faire, alors qu'on est là à te dire, effectivement, première question qu'on pose, c'est tu fais quoi dans la vie? On est quand même une société qui s'affaire, qui s'agite dans toutes les directions. Donc, comment est-ce que toi, tu vis ce décalage à ton retour du Pérou? C'est pas simple de se réintégrer dans un système qui, finalement, ne nous correspond plus vraiment.
1: Non, c'est pas simple du tout, et je me suis plus désintégré qu'intégré dans ce système. Non, c'était un moment difficile. C'était un moment difficile parce que je voyais la difficulté de rester en lien avec mes amis pour qui l'alcool était un des moyens du lien, et de pas vouloir faire table rase du passé. Je voulais rester en lien parce que c'est des gens que j'aime, c'est des gens qui m'aiment. Donc comment on fait pour prendre soin des expériences que j'ai eues? Et en même temps, ne pas renier mon passé, ce qui m'a amené à ces expériences. Donc il y a eu des mois et des mois, même presque des années, hein, où il y a eu une friction entre le Mehdi spirituel et puis le Mehdi... on est tous spirituels, hein, mais celui avant ces expériences-là. Après, j'ai créé une nouvelle communauté à Paris. J'ai commencé à rencontrer des nouvelles personnes qui avaient des aspirations similaires. Mais il faut prendre soin de ça. Il faut prendre soin de ce rien, de ce silence, même s'il est très inconfortable, parce que généralement, en tout cas pour moi, quand je commençais ma vie spirituelle, j'avais l'impression que j'avais tout compris au bout de 6 mois. Donc ça aussi, il faut laisser aller. Et j'ai quand même, à un moment, j'ai eu besoin de me réintégrer, donc de rentrer un peu dans le service au monde. Donc j'ai commencé à travailler, j'ai eu un CDD à la Fondation Louis Vuitton, j'étais à la boutique de musée, je serais avec une bande de potes, c'était magnifique, et c'était parfait parce qu'il fallait un moment que je me remette en mouvement, que j'ai un cadre, un emploi du temps. Alors on m'a proposé un CDI, j'ai dit je peux pas travailler plus de 3 jours par semaine. Donc j'ai négocié des conditions qui ont fait que ça a duré 2 ans. Et c'était 2 ans qui m'ont permis d'intégrer cette expérience de la jungle avant de repartir en voyage. Mais il m'a fallu 7 ans pour intégrer ces 6 mois de voyage en Amérique latine. une fois que je suis revenu aussi pour continuer, forcément il y a l'appel de repartir, parce que j'arrive à Paris, c'est hyper inconfortable. J'ai aucun repère, je me sens complètement perdu. Donc je vois la partie en moi qui veut fuir, fuir cette réalité, fuir d'associer, de réintégrer la vie à Paris et la sensibilité qui s'était éveillée en moi. Et puis une personne que j'ai rencontrée, qui est devenue une amie après, m'a dit que si je repartais avec ces peurs, j'allais les trimballer partout avec moi. Il fallait que je fasse la paix avec Paris avant de pouvoir voyager à nouveau. Ça m'a pris 7 ans. Au bout de 7 ans, j'étais très heureux à Paris. Je faisais ma danse, danse médecine, danse consciente. J'avais une communauté super. J'y vais à côté des buts de Chaumont. Et le moment où j'étais bien, les portes du voyage se sont réouvertes et on m'a dit « Ok, maintenant, tu peux voyager à nouveau. »
0: Qui c'est qui te l'a dit ? C'est les plantes aussi qui t'ont parlé ?
1: Non, non, plus de plantes pendant 7 ans. Il a vraiment fallu un long temps d'intégration. Donc non, c'est l'écoute, hein, l'écoute subtile, l'écoute du cœur, la méditation, l'intuition en fait. Hein, juste de vivre depuis cet espace d'intuition. Où, voilà, vous pensez « J'aimerais bien aller en Inde, c'est fermé, en Asie c'est fermé. » Et puis à un moment, vous pensez à l'Inde et votre cœur se met à s'emballer et vous voyez que tout est ouvert. Donc j'ai dit « Ok, c'est le moment de démissionner.
0: » Et donc tu démissionnes de ton boulot chez Louis Vuitton pour partir en Inde, c'est ça ?
1: D'abord en Thaïlande et puis en Inde, ouais. Et c'est là où j'ai commencé ma pratique du yoga, de la méditation. Et voilà, j'avais l'appel, je sentais qu'il y avait quelque chose dans le yoga qui m'appelait depuis les profondeurs. Je n'avais pas vraiment envie de pratiquer une fois par semaine à Paris, j'avais envie de... J'avais jamais pratiqué, hein. C'est toujours un peu étrange comment le temps fonctionne. Je sentais que je voulais déjà y consacrer ma vie. Donc je suis parti faire des retraites de yoga et de méditation en Asie.
0: Donc en Thaïlande, tu arrives où ? Tu arrives à Koh Phangan ?
1: Voilà, j'arrive à Koh Phangan, Agama, avant le crash de cette école, qui avait beaucoup d'ombre, hein, ça c'était assez évident, mais qui avait un enseignement aussi sur le yoga de qualité. Et des retraites de Theravada, bouddhiste aussi en Thaïlande. C'est là où j'entends aussi parler de Hridaya, où j'apprends que Hridaya ouvre une école en France, donc j'étais assez content. Et voilà, Rishikesh, Dharamsala, Varanasi, voilà, je visite quelques endroits sacrés de l'Inde. Et puis surtout, je commence une sadhana, je commence ce qu'on appelle les tapasya, d'avoir une pratique régulière de yoga, de la méditation, à lire les textes, des textes sacrés et de venir, venir m'interroger, goûter, sentir qu'est-ce que c'est que ce yoga.
0: Donc avant de parler de la suite de Hridaya, tu me parles de Agama et de Koh Phangan. Je veux bien que tu reviennes un petit peu sur ce qui se passe sur cette île dans le golfe de Thaïlande à Koh Phangan, parce qu'on entend parler des full moon, hein, des soirées full moon, mais il y a une autre partie de l'île où il y a un côté beaucoup plus développement personnel, spiritualité, vegan, yoga. Donc j'ai l'impression qu'il y a beaucoup de voyageurs, de Français qui se retrouvent là-bas à Koh Phangan pour apprendre, découvrir plein de choses, notamment autour du yoga, du tantra et de la spiritualité.
1: Oui, c'est une île qui est magnifique. C'est une île qui a été, j'ai pas envie de dire des bêtises, je suis pas historien, mais en tout cas la légende qu'on entend là-bas, c'est des moines bouddhistes qui, il y a un roi de Thaïlande qui venait y passer du temps, des moines bouddhistes qui sont posés parce qu'il y a beaucoup de cristaux de quartz rose dans les fondations de Koh Phangan. Donc on dit que c'est un vortex énergétique, c'est un lieu d'énergie, de healing, un lieu aussi propice à la guérison du féminin. Donc naturellement, ces espaces où il y a des énergies particulières, ça vient attirer des chercheurs. Et il y a une école qui s'appelle Agama Yoga, qui est malheureusement connue pour un grand scandale qui a éclaté. Mais toujours est-il qu'il y a peut-être 20 ans, ils ont commencé cette école qui est devenue une des plus grandes écoles de tantra. Et bien sûr, ça a attiré beaucoup de chercheurs spirituels et du coup, d'autres centres se sont ouverts, des lieux de méditation, des restaurants, tout ce qui est avec une communauté de chercheurs spirituels. Aujourd'hui, je ne suis pas allé depuis 10 ans, mais en tout cas, je sais que c'est un lieu où, effectivement, comme tu disais, dans le sud de l'île, il y a les full moon parties où les gens se défoncent la tête pour oublier. Et un peu plus vers le cœur de l'île, vers Sri Thanu, il y a beaucoup de chercheurs spirituels, de kirtan, de bhajan. Et comme dans tous ces lieux qui deviennent un peu un hub de la spiritualité des digital nomades, il y a souvent un peu le pire et le meilleur. Mais en tout cas, c'est un endroit où on peut rencontrer beaucoup de guérisons et de belles choses.
0: Donc à ce moment-là, tu mets le théâtre et les arts complètement de côté. Là, c'est vraiment maintenant ton parcours personnel et spirituel qui prédomine.
1: complètement. Juste avant de commencer cette diète, j'avais écrit une phrase sur mon carnet, c'était « J'ai consacré toute ma vie à l'art, enfin toute ma vie en tout cas, les 10 dernières années. Tout ce que je faisais, en plus en tant que comédien, on est un peu dissocié parce qu'on, tout ce qu'on sent, on le répertorie pour potentiellement le jouer ou quand on écrit pour comment je me sens là, comment je peux le transformer en art, comment... Donc l'art, c'était vraiment le centre de toutes mes expériences. Et puis, j'ai décidé de mettre ma vie au centre, en fait. De mettre ce qui suis-je. Je me suis rendu compte, je ne savais même pas qui était ce gars qui écrivait des pièces de théâtre. J'étais là, c'est qui, c'est quoi ce truc, c'est quoi cette vie. Et du coup, pour ça, il a fallu mettre l'art de côté et puis mettre ce qui suis-je au centre.
0: Qui suis-je? Donc voilà, tu te retrouves à Copenhague, tu entends parler de Ridaya, c'est ça, un centre qui ouvre en Europe. Donc quelle est la suite après la Thaïlande? J'entends que tu pars en Inde, tu parles de sadhana, je veux bien que tu me parles aussi de ce que c'est qu'une sadhana, c'est là-bas où tu découvres peut-être les kirtans, les bhajans, je sais pas. Donc voilà, avant le retour en France, parle-nous de la partie ou du chapitre Inde.
1: À l'Inde, l'Inde c'est la... Enfin, moi ce qui me vient c'est ma mère spirituelle. C'est une mère qui m'accueille toujours avec des bras grands, grands ouverts, avec un amour incroyable et qui me fait toujours partir avec un grand coup de pied aux fesses. Ce que je découvre à l'Inde, c'est tout à coup, il y a une profondeur, une vie qui est consacrée pour les sadhus, pour certaines personnes à cette quête spirituelle. C'est comme si tout à coup, ma démarche spirituelle devient sérieuse. Que je me rends compte que voilà, Copenhague, c'est magnifique, c'est bien, on va au bord de la plage, on médite, on chante, on est content. Et tout à coup, en tout cas moi, je me suis assis devant le Gange à Rishikesh et je voulais partir en courant face à l'énergie spirituelle qui était là, à la présence qui irradiait depuis les montagnes. Et tout à coup, c'est comme si... ouais, c'est comme si je suis rentré en spiritualité ou de manière beaucoup plus consciente et sérieuse. Et puis aussi de voir, il n'y a pas de chemin, en même temps il y a un chemin, mais de voir voilà, qu'est-ce que c'est que des vies consacrées à ça. Moi je suis assez intense dans ma personnalité, donc l'Inde ça m'a complètement cramé parce que je pratique toute la journée, je ne sais pas trop comment trouver le juste milieu. Mais... l'Inde m'a rendu humble, en tout cas contribue à me rendre humble. J'étais encore peut-être il y a 2 ans et je suis allé à Tiruvannamalai pour rendre hommage à Ramana Maharshi, qui est une figure essentielle de Ridaya. Et voilà, j'ai l'impression que je peux rester 3 mois, mais au final, au bout d'un mois et demi, je peux plus parce que c'est tellement intense pour mon âme. C'est tellement intense pour mon âme. Donc l'Inde, j'y retourne tous les 2-3 ans pour faire des pratiques intenses et pour me nourrir de cette énergie spirituelle qui est juste incroyable.

0: Et la jungle et le Pérou et les plantes médecines, du coup, c'est vraiment complètement derrière toi? Ou est-ce que tu fais un pont entre la spiritualité indienne et ce qu'on retrouve dans les forêts amazoniennes?
1: Non, c'est plus derrière moi et en moi. Pour l'instant, c'est pas intégré avec ce que j'ai développé ces dernières années. L'ayahuasca, c'est... Enfin, je peux en pleurer hein, si je me pose vraiment dans l'espace de mon cœur où je peux sentir la médecine que j'ai reçue. Donc, il y a une gratitude éternelle, incroyable. Mais il y a eu la volonté d'être autonome, en fait. De simplement de s'asseoir en silence et d'écouter. C'est un peu revenu dans ma vie il y a 2 ans. Avec le Santo Daime, une autre tradition où on chante quand on prend la plante, donc il y a un autre focus. On chante des kirtans avec l'ayahuasca, ce qui est assez incroyable. Mais c'est un autre pointeur. Là, je lui demande de m'apprendre à prier, puisque c'est la prière, moi, qui est maintenant au centre de ma vie. Mais c'est vraiment très, très sporadique et en soutien, mais voilà, c'est plus du tout le centre de ma sadhana, donc de ma pratique spirituelle.
0: Avant, tu parlais de quête spirituelle. Qu'est-ce que c'est pour toi qu'une quête spirituelle? Et pourquoi est-ce que c'est important pour toi?
1: Une quête spirituelle, pour moi, c'est juste une quête de sens. Ce corps nous est offert, cette vie nous est offerte, et qu'est-ce qu'on fait avec ce cadeau de la vie? Et au final, ma question, moi, c'est plus du tout de l'ordre de la quête. Hein, aujourd'hui, c'est de comment je peux servir. Comment je peux servir cette vie? Comment je peux servir... Je vais utiliser un grand mot, peut-être qu'on ne l'utilise pas trop en radio, mais Dieu. J'ai mis des années avant de me réconcilier avec ce mot, mais maintenant c'est un mot qui me touche, parce que pour moi la vie c'est ça, c'est l'expression de cet amour divin. Et ma quête, si tu veux, elle a été résolue dans cette question: comment je peux servir? Je cherche rien en fait, si ce n'est d'être au service. Et pour être au service, il faut que je sois vide, parce que sinon c'est Mehdi qui sert Mehdi. Donc ma pratique spirituelle, elle m'aide à devenir de plus en plus transparent pour être à l'écoute de ce que la vie veut faire de moi.
0: Alors cette notion d'être au service, c'est hyper intéressant. Toi, tu es familiarisé avec ça, hein, parce que tu as passé du temps en Inde. Là-bas, on fait du seva, c'est quelque chose de très fréquent, hein, d'être au service d'eux. En Asie aussi, à travers le bouddhisme, tous les moines ou tous les enfants passent par le temps pour être au service d'eux. Mais cette notion de service, c'est quelque chose qui est peu ou mal compris ici en Europe. Qu'est-ce que tu entends par être au service? Qu'est-ce que ça veut dire? Et qu'est-ce que ça provoque en toi?
1: C'est une belle question. Juste pour faire un pont avec ce lieu, Hridaya Yoga, c'est un lieu qui est tenu par des karma yogis. Donc, karma yogis, c'est exactement ce que tu disais. C'est le yoga de l'action désintéressée. Donc, on offre les fruits de nos actions au cœur spirituel. Mais ça veut dire qu'on est tous bénévoles. C'est un peu comme on pourrait dire des bénévoles, seulement il y a cette dimension d'offrir son service à quelque chose qui est plus grand que nous. Donc c'est là, moi, j'ai appris ce que c'était que le service en étant à Hridaya. C'est très inconfortable au début, parce qu'on a l'habitude de vivre notre vie depuis le jeu, depuis qu'est-ce que je veux, qu'est-ce que je désire. Et vous arrivez dans un environnement, vous ne choisissez pas ce que vous faites, vous ne choisissez pas le service dans lequel vous allez servir. Moi, j'étais en cuisine pendant 1 an et je ne sais pas cuisiner. Vous ne choisissez pas ce que vous mangez, vous ne choisissez pas à quelle heure vous vous levez, vous ne choisissez rien, vous ne choisissez pas, en fait. Et au début, ça crée une friction, parce que bien sûr, on a envie de choisir, on a envie de suivre nos désirs, et tout à coup, on est pris dans un courant qui est bien plus grand que soi. Donc il y a une bataille intérieure. Mais le moment où moi, je me suis abandonné à ce courant, je me suis rendu compte qu'il y a une joie immense de simplement offrir mes énergies à quelque chose qui est plus grand que moi. Donc il y a cette école, mais peu importe, hein, c'est pas pour parler de Hridaya. Le service, c'est d'offrir son énergie de vie, sa vie, à quelque chose qui est plus grand que soi. Donc ça peut être l'écologie, ça peut être n'importe quelle chose qui fait vibrer notre âme. J'aime bien prendre cette image, vous voyez les mandalas, ces figures géométriques où il y a souvent un bindu au centre, il y a un centre, et puis imaginez comme un grand cercle tout autour, et on nous a appris à vivre notre vie depuis ce centre. Hein, c'est qu'est-ce que tu veux, c'est moi-je. Et qu'est-ce que ce serait si on vit notre vie depuis la périphérie, et puis au centre on met la vie elle-même? On met ce qui nous touche le plus, on met la terre, on met l'amour, on met l'art, et puis on est au service de ça. Et pour moi, faire ce pas de côté, qu'on entend aussi beaucoup dans le soufisme, la joie, c'est juste faire ce pas de côté, ça permet de goûter à une joie qui est pas personnelle, une joie qui est beaucoup plus stable et ancrée, parce qu'on vit plus sa vie selon désir, projection, mais on essaye de vivre une vie qui a du sens et qui est offerte.
0: Mais comment sortir de ce moi-je, parce qu'effectivement tout est fait pour qu'on se construise autour d'une identité, autour de notre ego.
1: Je pense que c'est la question de la joie, la question de est-ce que je suis heureux. Et si on se rend compte qu'en ayant fait, avec ce conditionnement, on arrive à être pleinement épanoui, heureux et avoir une vie formidable et riche, y a rien à changer.
0: Mehdi, merci. Merci à toi.
1: Merci à toi.
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1: Étendez-vous sur votre tapis. Ouvrez les jambes, angle moyen, de façon à décontracter le bassin. Ouvrez les bras, angle moyen, de façon à décontracter les épaules. Fermez les yeux. Première étape de relaxation.
2: 1, 2, 3, 4.

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Un roi d'Espagne ou bien de France avait encore un corps au pied, c'était au pied gauche, je pense. 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

0: Je vous jure que nous avons navigué avec le Nautilus à 2000 mètres. 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

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Alors, qu'est-ce qu'on a aujourd'hui? Ces chansons parlent pour elle. Ses secrets, ses fragilités s'envolent derrière son piano, où l'on parle en clair-obscur de féminité, de métissage, de vulnérabilité, du quotidien d'une jeune femme de 22 ans, autrice, compositrice, interprète, nourrie de musique depuis son plus jeune âge. Elle s'appelle Koum, K-O-U-M, et sa plume glisse entre soul, rap, électro légère et chanson. En peu de mots, Koum dit beaucoup d'elle et de ses espérances. Une sincérité et un naturel qui vont droit au cœur à chaque instant. Elle a un EP déjà disponible sur toutes les plateformes, sorti en 2023. Et donc en attendant le prochain impatiemment, voici pour vous un titre qu'elle a sorti tout début 2026. Il s'appelle Deux fois. Et on écoute ça tout de suite sur Radio Grésivaudan.

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1: Ouh. Eh ben c'était pas mal. 16h sur Radio Grésil-Audan, c'est l'heure de la nouveauté musicale. À bientôt pour de nouvelles découvertes.
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2: Bienvenue sur notre série de podcasts. Nous sommes des élèves de seconde du lycée Marie-Lenoir et nous vous présentons dans nos chroniques plusieurs inégalités entre femmes et hommes. 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
4: Le féminisme à travers les réseaux sociaux, un outil d'émancipation pour les femmes avec le hashtag MeToo et hashtag Balance ton port. Chers auditeurs, j'aimerais vous parler d'un sujet actuel mais pas si connu de tous, le hashtag MeToo ou hashtag Balance ton port. Si vous regardez un petit peu les réseaux sociaux ou même soutenez le féminisme, vous connaissez certainement. Mais quel est réellement ce mouvement? D'où vient-il? À qui s'adresse-t-il? Je me suis posé la question car l'autre jour, mon ado, pour me rappeler que j'étais bien vieux, m'a montré une vidéo sur des manifestations féministes. En me renseignant, j'ai appris que cette manif était liée au mouvement hashtag MeToo et hashtag Balance ton port. Je suis Masséo et ensemble, tentons d'en apprendre un peu plus. Et c'est justement pour ça que nous avons le plaisir d'accueillir deux jeunes filles. Bonjour Néa, bonjour Chloé.
5: Bonjour.
6: Bonjour.
4: Pour commencer, c'est quoi le mouvement hashtag MeToo et hashtag Balance ton port?
5: Le mouvement hashtag MeToo et hashtag Balance ton port, il est apparu pour la première fois en 2017 par Tarana Burke. Il est quand même resté peu connu, mais c'est seulement en 2017 avec l'affaire Harvey Weinstein, qui est un producteur de cinéma américain renommé. Il est accusé d'harcèlement sexuel, de nombreuses agressions sexuelles ou encore de viol. On peut dire qu'à ce niveau-là, c'est un bon palmarès et je ne parle pas d'Oscar. C'est suite à cette affaire que le mouvement a vraiment pris de l'ampleur. Il permet aux femmes de s'exprimer librement sur des sujets tels que le viol ou des agressions sexuelles par le biais des réseaux sociaux. La preuve que ce ne sont pas que des sites de violence. Ces mouvements ont ainsi permis aux femmes de les pousser à s'exprimer.
4: Mais quelle est la différence entre ces deux mouvements?
6: Pour le mouvement hashtag MeToo, lui il est né aux États-Unis et il vise surtout à libérer la parole des victimes de violences sexuelles. Alors que hashtag Balance ton port, lui il est né en France et il met davantage l'accent sur le fait de dénoncer publiquement les agresseurs, parfois de manière plus directe.
4: Est-ce que vous, en tant que femme en devenir, est-ce que vous vous sentez concernée par ce mouvement? Et pourquoi avoir choisi cette chronique? Qu'est-ce qui vous y a motivé?
5: Oui, comme beaucoup de femmes, c'est un peu normal de se sentir concernée. Même sans avoir été confrontée à des situations graves, on a presque toutes déjà subi des remarques ou comportements déplacés. Ce mouvement touche donc à quelque chose d'assez quotidien.
4: Est-ce que vous connaissiez ce mouvement avant d'y travailler justement sur cette chronique? Si oui, comment? C'était quoi votre réaction à chaud?
6: Oui, j'en avais déjà entendu parler, notamment avec la chanteuse Angèle. Mais ça restait assez vague pour moi et c'est vrai qu'en m'y intéressant davantage, ce qui m'a le plus marqué, c'est le nombre de témoignages. C'est assez impressionnant, voire un peu inquiétant.
4: Après cette prise de parole des femmes, qu'est-ce qui s'est passé concrètement? Quelles actions ont été mises en place?
5: Après cette prise de parole, il y a quand même eu quelques changements. Déjà, une libération de la parole. Il y a eu aussi beaucoup de manifestations. De nombreuses femmes ont suivi le mouvement et ont commencé à dénoncer les agressions qu'elles ont subies. Ensuite, certaines lois ont évolué, notamment en France, avec des mesures pour mieux lutter contre le harcèlement de rue. Dans les entreprises et les médias, des formations étaient mises en place pour sensibiliser et prévenir du harcèlement. Il en est de même dans les écoles. Ensuite, pour ce qui est des personnes qui ont été dénoncées, il n'y a malheureusement parfois pas assez de preuves pour lancer un procès. Mais malgré tout, si la personne est connue, il y a des conséquences directes sur sa réputation et même parfois sur son travail. Il y a aussi des effets collectifs qu'on peut observer. Plusieurs victimes se mettent à parler du même individu ou des mêmes lieux comme le cinéma, la politique ou l'entreprise, etc.
4: Quels ont été les défauts de ce mouvement? Parce qu'on parle beaucoup des choses positives, mais pas beaucoup des choses mauvaises. Est-ce qu'il y a une part d'ombre qui n'est pas forcément très évoquée sur les réseaux sociaux ou bien les médias?
6: Même si ce mouvement, hashtag MeToo, il a eu un effet très positif, sa montée soudaine a en revanche entraîné certaines critiques. Par exemple, il y a eu un gros retour de bâton avec des discours antiféministes. Certaines personnes pensaient que le mouvement allait trop loin et avait créé des tensions entre les hommes et les femmes. Sur les réseaux sociaux, avec les mouvements hashtag MeToo et hashtag Balance ton port, certaines accusations ont été médiatisées, parfois sans preuve dans l'instant T, ce qui a beaucoup suscité de commentaires négatifs. Il y a aussi eu des réactions chez les influenceurs et les influenceuses qui ont critiqué certains excès de ce mouvement, créant des divisions, même parmi les femmes.
4: Merci beaucoup Néa et Chloé pour cette petite chronique, c'était vraiment super. Est-ce que vous souhaitez rajouter un dernier mot pour la fin?
6: Juste rappeler que même si ce mouvement il a des très bons côtés, il ne faut pas oublier qu'il peut rester dangereux s'il est mal utilisé.
4: Eh bien voilà, chers auditeurs, chères auditrices, n'hésitez pas à soutenir ce mouvement. C'est très important car cela permet aux femmes de s'exprimer, de dénoncer toutes les atrocités commises et tenter de changer les comportements et les mentalités. Merci beaucoup pour votre écoute, c'était Néa, Chloé et Maceo à l'antenne. À très bientôt.
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0: j'y vais. La compagnie et moi-même espérons que vous avez passé un très bon vol, enfin surtout pour les survivants, quoi. 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
2: Bonjour à toutes et à tous les amis, bienvenue dans la Télé au placard, votre émission d'actualité locale sur Radio Grésivaudan. J'espère que vous vous portez bien, chères auditrices et auditeurs. On est ensemble en direct jusqu'à midi ou bien jusqu'à 18h si vous écoutez la rediffusion ce soir. Comme d'habitude avec moi pour assurer la régie de cette émission, c'est bien évidemment Cola qui est parmi nous. Salut à toi, comment tu vas ?
3: Salut Max, ça va très bien.
2: Est-ce que hier soir tu as fait une émission bénévole ? Je te pose la question, en fait j'ai la réponse.
3: Oui,
2: comment ça s'est passé ? Mais bien sûr.
3: C'était toujours très sympa, toujours très rigolo. C'était la dernière émission en live qu'ils faisaient de la saison, en tout cas dans le cadre régulier, parce qu'ils seront là aussi pour la fête de la radio le 27 juin.
2: Ça c'est une bonne nouvelle.
3: Une émission de 2h au lieu d'une heure et demie.
2: Et du coup, ils feront là, jusqu'à la fin du mois de juin, une émission en...
3: Il reste une petite émission, mais qui sera en différé, où ils vont l'enregistrer dans leur maison, pas dans les studios de Radio Grésivaudan, et en différé.
2: Est-ce qu'on sait s'ils reviennent l'année prochaine ?
3: Bah oui, c'est le plan, ça. Denis est parti sur une bonne lancée.
2: Très bien, bon ben voilà, normalement l'année prochaine, un mercredi sur deux, vous retrouverez de nouveau votre émission, mais bien sûr... Comment est-ce qu'on la décrit ? Mais bien sûr, c'est un talk show, c'est quoi ?
3: C'est ça, un talk show où il y a un maître de cérémonie, Denis, qui connaît les sujets, et les autres invités qui ne connaissent pas les sujets, ou des fois qui apportent certains sujets, mais pareil, dans le même esprit, les autres découvrent ce dont l'autre va parler. Et voilà, c'est mal ça.
2: Et on se marre bien.
3: Et on se marre bien.
2: Apparemment. Aujourd'hui, nous sommes le jeudi 11 juin 2026. Nous souhaitons une très bonne fête à toutes les Yolandes qui nous écoutent. Et nous fêtons également la Journée internationale du jeu. Cette journée vise à valoriser les efforts permettant de préserver, promouvoir et donner la priorité au jeu afin que toutes les personnes, et en particulier les enfants, puissent en récolter les bienfaits et s'épanouir pleinement. Selon des chiffres des Nations Unies, 71% des enfants déclarent que le jeu est important parce que tout simplement il les rend heureux. Catherine Russell, la directrice générale de l'UNICEF, déclare que des soins parentaux attentifs et axés sur le jeu procurent de la joie et permettent aux enfants de se sentir en sécurité, d'apprendre, de développer des compétences et de mieux comprendre le monde qui les entoure. Fin de citation. Et en parlant de jeu, Cola, je crois que tu as une association que tu aimes beaucoup à Grenoble qui s'appelle Place au jeu.
3: La Maison des Jeux, je vois ça.
2: Dans Place au jeu,
3: c'est le festival qui est organisé par la Maison des Jeux qui avait lieu en avril.
2: Voilà. Est-ce que tu as des petites actualités ou des petites choses à nous partager là, de ces derniers temps qui se passent à la Maison des Jeux de Grenoble ?
3: Récemment, il y a eu quoi ? Il y a eu des week-ends réservés aux adhérents ou qui se passent au Fontanil-Cornillon, un petit peu au sud de Grenoble, où on fait tout un week-end à jouer tous ensemble, une sorte de gros tournoi, mais à 40-50 et avec des grands jeux, des choses comme ça. Voilà, c'était la dernière actu qui se passait là-bas globalement. Mais
2: est-ce qu'il y a des permanences où on peut venir pour jouer si on n'est pas forcément adhérent, qu'on souhaite découvrir ?
3: Toutes les semaines, c'est possible sur les horaires scolaires, par exemple le mercredi après-midi toute la semaine c'est ouvert. L'après-midi de 10 à 16 ou à 17, je sais plus. Ça c'était tous les jours de semaine, et je crois que le mercredi ça va même encore un peu plus tard. Je crois que ça se finit à 18. Il me semble que c'est ça les horaires.
2: On vous invite du coup, si vous souhaitez aujourd'hui découvrir l'association de la Maison des Jeux de Grenoble dans le cadre de cette Journée internationale du jeu. Voilà, je pense qu'on peut passer au sommaire de cette émission. Aujourd'hui, les amis, nous allons prendre un petit peu de hauteur sur notre vallée. Je vais d'abord vous emmener en Chartreuse, du côté du joli village du Sapé en Chartreuse, pour le festival Sapétille. Organisé chaque année par le tiers-lieu La Bonne Fabrique, nous recevrons l'une de ses coordinatrices pour nous parler des différentes propositions artistiques et festives qui seront proposées pendant le festival. Nous ferons ensuite un grand saut au-dessus de la vallée pour atterrir à Montmélian. Et pour vous parler du festival photo de Montmélian, Lyon qui commence ce week-end. Je recevrai donc le directeur artistique et une des artistes photographes pour nous parler de ce festival de la photographie d'auteur et qui fête cette année en plus ses 10 ans. Et en fin d'émission, je vous donnerai votre habituel agenda des sorties culturelles dans le Grésivaudan pour votre week-end. Bref, voilà un joli programme pour aujourd'hui. La télé au placard, ça commence maintenant.

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1: Et vous êtes bien dans la télé au placard, les amis. Que dites-vous de faire un petit tour de l'autre côté de la Dent de Crolles, dans le massif de la Chartreuse ? Eh oui, aujourd'hui j'ai envie de vous emmener dans le village du Sapet en Chartreuse pour le festival Sapétille, un condensé de culture jusqu'au 5 juillet à retrouver sur l'ensemble de la commune. Le festival Sapétille, c'est un mois de rencontres artistiques et festives autour de la musique, du théâtre, de balades dans la nature ou encore d'ateliers en forêt. Organisé par le tiers-lieu La Bonne Fabrique, le festival Sapétille s'inscrit dans une dynamique de faire ensemble, de participation citoyenne et de culture accessible. Et pour nous parler de tout ça, nous recevons au téléphone Céline Bresson, coordinatrice de La Bonne Fabrique. Bonjour Céline, est-ce que tu nous entends bien ?
2: Oui, je vous entends bien. Bonjour à tout le monde.
1: Merci d'être avec nous par téléphone. Est-ce que pour commencer, vous pourriez décrire en quelques mots à nos auditrices et auditeurs du Grésivaudan ce qu'est ce tiers-lieu, La Bonne Fabrique ?
2: Alors, La Bonne Fabrique, c'est un tiers-lieu déjà qui existe depuis 10 ans, qui est basé au Sapet en Chartreuse. Et un tiers-lieu, c'est quoi ? C'est un espace autre entre le travail et la maison pour se retrouver. À la Bonne Fabrique, on soutient vraiment l'idée du faire ensemble et on soutient aussi l'idée de faire se rencontrer les gens sur des idées, des initiatives citoyennes. C'est-à-dire qu'une personne peut venir, lever la main et dire « Ah ben moi, j'aimerais bien proposer ou valoriser mes compétences en herboristerie. J'ai envie de proposer une balade de découverte de cueillettes sauvages. Bon, ben, qui serait intéressé pour l'organiser avec moi ? Et puis peut-être qu'il y a d'autres personnes qui sont intéressées aussi par ce sujet. Puis un petit groupe se crée. Et puis plusieurs sorties, balades botaniques se créent. Ça, c'est un exemple imaginaire. Mais ça peut porter à la Bonne Fabrique autant sur des questions de parentalité que sur des questions de lien avec la nature, que aussi à la Bonne Fabrique. Historiquement, dans nos activités, on a une brasserie de bière, donc on fabrique de la bière dans nos activités historiques, et c'est un lieu très important où il peut se passer plein de projets collectifs, c'est l'atelier bois. Et puis pour les actifs qui n'ont pas envie de descendre tous les matins à Grenoble et de louer un bureau à Grenoble, eh bien on a un espace de coworking. Ça, ce sont les activités on va dire historiques, mais en fait à la Bonne Fabrique, il se passe plein d'autres choses. Par exemple, il y a le goûter de l'ABF une fois par mois, un dimanche après-midi. Il y a les cafés des parents-enfants un mercredi matin sur deux. Et donc, à chaque fois, tout ça, c'est géré par des petites équipes de bénévoles, des petits collectifs qui se montent. Là, dernièrement, on a un groupe qui s'est créé pour partager les savoir-faire des uns et des autres sur les ruches, par exemple. Donc, vous voyez, c'est un projet qui est très protéiforme et qui prend la forme de ce que les habitants veulent voir exister dans le village et souhaitent partager ensemble.
1: Ok, ben merci beaucoup Céline pour ce très beau portrait de la Bonne Fabrique. En tout cas, ça donne vraiment très envie de voir un petit peu la dynamique qui se trouve dans ce tiers-lieu et qui aussi, je suppose, dynamise vraiment la vie de cette commune, que les habitants ne dépendent pas uniquement de la grande métropole de Grenoble à côté, mais qui peuvent trouver dans cette commune un grand nombre d'activités, puis un lieu surtout pour se retrouver. Il y a aussi un autre aspect de votre tiers-lieu, c'est qu'il est labellisé espace de vie sociale par la CAF. Qu'est-ce que ça signifie pour vous exactement et vos activités que ça y ait ce label EVS ?
2: Alors, ce label, on l'a déjà depuis 2017, si je ne me trompe pas. Donc, ça marche par tranche de 3-4 ans. Ce label nous invite à construire un projet de territoire. En mettant dedans différentes fiches d'action. Donc tous les 3-4 ans, on interroge les habitants de savoir qu'est-ce qu'ils trouvent bien à la Bonne Fabrique, qu'est-ce qu'ils y attendraient, qu'est-ce qu'ils souhaitent voir bouger, qu'est-ce qu'on abandonne en termes d'axes d'activité. Et donc c'est un gros dossier qu'on monte et finalement, avant même que la Bonne Fabrique existe, on avait déjà fait ce genre d'enquête, mais là on le fait tous les trois ans. Et ça nous permet justement de réajuster, de répondre vraiment aux besoins des habitants. Et ça nous permet aussi de financer le poste de coordination qu'il y a dans la Bonne Fabrique. Parce que toutes ces activités-là, tous ces projets, tous ces élans, en fait, qu'on accompagne et qu'on facilite, eh bien, c'est du temps de travail, c'est nécessaire de coordonner. Deux postes de coordination qui représentent à peine un temps plein. On est deux, hein, donc c'est une coordination à deux têtes. Et ça permet justement de financer cette coordination parce qu'effectivement, on fait beaucoup de choses, mais on ne fait pas à la place des gens. On facilite. C'est-à-dire qu'au début du projet, on disait « Est-ce que vous avez des idées ? Qu'est-ce que vous auriez envie ?» Et maintenant, on dit « Si vous avez une idée, levez la main, vérifiez s'il y a d'autres personnes autour de vous pour faire un petit collectif et on vous accompagne, mais on ne le fait pas à votre place. » Donc ça a évolué et donc du coup au début les gens ils comprenaient pas forcément notre projet parce que ils voyaient que tout était possible, c'est un espace des possibles, mais ils attendaient qu'on propose. Et nous on disait ben non, c'est vous qui proposez, nous on propose rien, on vous accompagne en fait.
1: Ben donc là ça fait un lien typiquement avec le festival Sapétille, donc qui est l'un de vos temps forts annuels et qui met en fait donc non seulement le cœur du village mais également tous les hameaux et les endroits les plus reculés de la commune du Sapin en Chartreuse. Ce festival a la particularité justement par rapport à ce qu'on trouve couramment d'avoir été fabriqué avec le concours des habitants et des habitantes et de nombreux autres partenaires aussi. Donc comment cela s'est passé exactement de co-construire un festival avec, avec les habitants du territoire ?
2: Alors ce festival déjà cette année c'est la 7e édition. Donc on a eu le temps de réfléchir à comment on voulait fonctionner collectivement et je ne l'ai pas précisé juste avant mais en fait tout ce qu'on fait à la Bonne Fabrique, ça, un des objectifs majeurs en fait c'est d'éviter, quand ça s'est créé le projet, c'était d'éviter que le Sapin en Chartreuse soit une cité dortoir de Grenoble. Et donc du coup, pour revenir sur le festival, eh bien, sur la quinzaine de dates de spectacles ou de concerts, il y en a au moins les trois quarts qui sont des propositions des habitants. C'est-à-dire qu'il n'y a pas, on ne programme pas dans notre coin. On a une petite commission programmation au sein de la Bonne Fabrique et puis on n'arrête pas de dire et on répète aux habitants, si vous avez vu un bon spectacle pendant l'été, quand vous êtes parti en vacances ou quand vous êtes allé voir des spectacles, si vous avez vu un chouette spectacle ou un chouette concert, dites-le nous, on va voir si on peut les faire venir. Donc, en gros, on reçoit des propositions, on les étudie, on va voir de quoi ils retournent. Et puis, c'est comme ça qu'on construit la programmation. Et donc, la programmation, il y a des artistes de Chartreuse. La plupart sont de la région Rhône-Alpes. Des fois, on arrive à capter des compagnies qui sont de passage en Rhône-Alpes et qui viennent de plus loin. Et puis, pour ce qui concerne l'accueil des spectacles, on est parfois dans une grange d'un particulier, parfois dans une ferme avec une grange en exploitation.
1: C'est une question que je voulais vous demander justement. On voit des fois il y a des lieux un petit peu remarquables déjà de la commune, comme oui. sous un marronnier, sous un arbre remarquable, oui. Ou alors sinon dans ces granges de particuliers, ça c'est quand même original qu'on puisse aller chez des gens et inviter le grand public à venir voir un spectacle.
2: Alors, effectivement, nous, dès le départ, de toute façon, avec ce festival, on n'avait pas forcément envie de faire tout dans la salle des fêtes. On fait le bal folk dans la salle des fêtes parce que il y a un super plancher pour danser et c'est adapté. Mais notre envie, c'était d'aller dans des lieux atypiques, dans des lieux où on n'a pas l'habitude. Et c'est aussi parfois l'idée de faire un concert ou un spectacle. Là, cette année, par exemple, on a une balade comptée à la fin du festival parce que c'est 5 week-ends de suite. Hein, ça a débuté le week-end dernier. C'était génial et ça va courir jusqu'au 5 juillet. Et le 5 juillet, le dimanche 5 juillet, on a une balade comptée avec deux conteuses et un philosophe. Ça s'appelle D'un naturel sensible et c'est dans le Marais des Sagnes, par exemple. Et c'est une déambulation dans le Marais des Sagnes. Donc on essaye chaque année, et ça on le fait, et puis à chaque fois on adore, c'est de faire un concert au lever du soleil à 1800 mètres à l'oratoire du Charmançon. Donc, la première année, on s'est dit, allez, on le fait, on ose. Et il y a eu 40 personnes qui sont venues, ou 50 personnes, si je me souviens bien. Et puis maintenant, à 6h du matin, ça sera le dimanche 28 juin. Eh bien, maintenant, on a une centaine de personnes qui se déplacent pour un lever du soleil. Il y en a qui viennent en vélo, il y en a qui viennent à pied, il y en a qui dorment la veille et qui bivouaquent. Bref. Et donc, à chaque fois, on trouve une proposition pour ce lever du soleil, où c'est un lever du soleil tranquille, c'est en musique. Cette année, ce sera de la harpe celtique avec de l'accordéon et des chants du monde sur un duo qui s'appelle le duo Larimar. Bref, on essaye de varier les plaisirs. Et à chaque année, il y a des nouvelles personnes qui viennent nous dire « Ah bah oui, j'ai vu votre concert dans la grange » ou « J'ai vu votre concert dans le jardin de un tel. » Eh ben, ça y est, je me sens prête à accueillir un concert dans mon propre jardin.
1: Et ça doit vraiment créer du lien entre justement les personnes du village. Enfin, ça crée en tout cas une dynamique qui donne vraiment envie. Et là, justement, ce que vous dites, le concert au levier du soleil, ça semble vraiment magnifique. Juste en termes peut-être de thématique, il y a quelque chose là qui semble être assez récurrent cette année dans la thématique. On parle beaucoup de nature, de végétal, de forêt. Est-ce que ça a été un choix justement d'orienter plutôt la nature cette année, la thématique ?
2: Alors, en fait, chaque année, notre programmation, elle est en lien effectivement avec le côté naturel, la présence naturelle autour de nous, l'écrin naturel dans lequel nous habitons. Et à chaque fois, on essaye de choisir des spectacles, plusieurs spectacles qui vont interroger notre rapport à la nature, avec d'un naturel sensible, la balade comptée, c'est très clairement le cas. C'est comment on considère la nature? Est-ce que c'est quelque chose d'extérieur à nous? Est-ce qu'on se sent habité ou habitant de cette nature? Souvent, culturellement, on place la nature à l'extérieur de nous. Ben là, il y a des questions qui vont venir nous interroger sur comment on pourrait se placer différemment. Ça, c'est un exemple, mais on accueille aussi un super spectacle de la compagnie du Gravillon, qui s'appelle Zone Critique Eau, qui sera sous le marronnier le dimanche 21 juin à 11h. Et après, on fera un pique-nique partagé sous le grand arbre. Et là, c'est la question de l'eau. Et pour ce spectacle, on a le personnage de Barthélémy Chantenois qui revient, qui est un personnage scientifique loufoque, qui nous fait une conférence théâtralisée pendant laquelle on rigole beaucoup. Et moi, pendant laquelle on rigole beaucoup, mais qui, des fois on rigole jaune, des fois on rigole moins, on rigole de bon cœur, mais on est sur des questions de société. On a commencé le week-end dernier par un spectacle qui s'appelait Feu la forêt. C'était dans le cadre des Nuits des forêts, et là c'était la question des grands incendies aujourd'hui, avec un excellent spectacle de théâtre de la compagnie du Champ des Pistes, et c'était un partenariat avec l'Hexagone. Oui. On essaye d'émailler notre programmation de spectacles qui viennent nous interroger sur qu'est-ce qu'on fait aujourd'hui, qui viennent nous sensibiliser sur les transitions écologiques et sociétales devant lesquelles nous sommes, en fait.
1: Ok, bon, on arrive malheureusement vers la fin de cette interview. Là, on a déjà quelques pistes de la programmation du Festival Sapéti qui a donc lieu jusqu'au 5 juillet. Où est-ce qu'on peut retrouver l'ensemble de la programmation? Quel est le site internet où on peut consulter toutes les informations?
2: Alors, les informations, vous pouvez les trouver sur le site de la Bonne Fabrique, qui est tout simple, qui s'écrit labonnefabrique.fr, tout en minuscule, et donc vous trouverez sur l'agenda qui est en première page du site tous les événements. Et si jamais on a des événements qu'on est obligé, parce qu'ils étaient prévus en extérieur, de les rapatrier dans une grange ou dans un lieu fermé parce qu'il ferait froid ou parce qu'il pleut, eh bien on essaye et on tient l'agenda à jour de tous ces micro-changements tout au long de la programmation.
1: Très bien.
2: Et on annule jamais.
1: c'est vraiment très bon signe d'une équipe très solide et d'une organisation très bien ficelée. Et peut-être aussi, dernière précision sur le coût, on est sur quelque chose, une participation libre, comment ça marche?
2: Alors, en fait, sur chacun des événements, on est sur une participation libre. Chacun peut participer à son niveau. Sur le bal folk, on suggère un prix conseillé de 10 euros ou pour les petits budgets de 5 euros. On peut appliquer ce prix conseillé sur l'ensemble des spectacles. Si on veut mettre plus, évidemment, c'est du soutien et on vous remercie. On peut aussi participer. Alors nous, on n'a pas de chapeau, on a une boîte qu'on a fabriquée avec l'atelier bois. C'est comme une urne dans laquelle on met nos sous et si on n'a pas de liquide, on prend la carte bleue et on sera aussi présent. Enfin, le bar de la Bonne Fabrique est aussi présent avec de la bière du Sapé qu'on fabrique nous.
1: Très bien.
2: Et parfois de la limonade quand on est sur des spectacles jeunes publics ou enfants.
1: Très
2: voilà.
1: Bien. Mais merci beaucoup Céline pour toutes ces précisions, donc pour le festival Sapéti qui a lieu donc là tous les week-ends jusqu'au 5 juillet avec une très très belle programmation. Merci beaucoup Céline.
2: Merci.
1: Allez, on passe à la suite de l'émission avec une autre petite interview qui va arriver là dans quelques instants, mais avant, petite pause musicale.

0: à découvrir une cinquantaine d'œuvres exposées dans les rues de la ville de 5 photographes locaux, nationaux et même internationaux. Ce rendez-vous de la photographie d'auteur entièrement gratuit depuis sa création il y a maintenant 10 ans cultive une ouverture et une diversité des regards en valorisant la singularité d'artistes s'éloignant du conventionnel et aussi la rencontre quotidienne avec le grand public. Cette édition 2026 s'annonce haut en couleur car elle célèbre non seulement le bicentenaire de la photographie, mais également le 60e anniversaire du jumelage entre Montmélian et Hörst in Odenwald en Allemagne, événement pour lequel 3 photographes allemands sont mis à l'honneur pendant donc ce festival. Et pour nous en parler, j'ai le plaisir de recevoir dans les studios Christophe Billon, qui est président de l'association Plein Format Festival qui organise donc ce festival de photographie, ainsi que Florence Viretti, photographe montmélianaise qui expose cette année pour le festival. Bonjour à tous les deux, merci d'être présents dans les studios.
1: Bonjour Max.
2: Bonjour, merci.
0: Ma première question, je l'adresse à toi Florence. Pourquoi est-ce qu'on peut dire que Montmélian c'est une cité photographique ? Est-ce que c'est parce qu'elle elle est réputée comme étant une ville solaire avec beaucoup de lumière ?
2: Oui, effectivement, on peut faire le lien. Cité photographique, aussi parce qu'elle est, on va dire, très, très diverse dans ses perspectives, dans ses ruelles. Elle mélange modernité et quartier historique. Il y a vraiment quelque chose qui s'y prête, je trouve, dans cette ville.
0: On va revenir un petit peu après sur le travail que tu exposeras pendant ce festival. Donc le festival photo de Montmélian, il fête cette année ses 10 bougies. Quelle avait été l'idée à l'origine lors de sa création en 2016, Christophe ?
1: C'était de montrer de la photo qui ne soit pas, en utilisant le vocabulaire anglais, du easy listing, c'est-à-dire il y a de la photo de paysages ou de petites fleurs qui est facile à comprendre. Tout le monde va voir une photo d'une montagne. Ce qu'on cherche à montrer dans ce festival, c'est de la photo où on va passer plus de temps à la regarder et qui va amener une réflexion. Là, cette année, ça va être un type de photo qui s'appelle la street photographie. Donc ça va être des photos un peu humoristiques, décalées. Donc c'est des photos qu'il va falloir passer un petit peu plus de temps pour les regarder.
0: Et justement, pour passer un peu de temps pour les regarder, il y a un format particulier de ce festival, c'est le fait qu'elles soient exposées dans la rue.
1: Voilà, alors ça aussi c'est une volonté de sortir la photo des murs, des musées ou des galeries d'art, qu'elle soit accessible à tout le monde. C'est gratuit, l'accès est libre, évidemment, on peut y aller à n'importe quel moment de la journée, ça dure jusqu'au 15 octobre, on peut y aller la nuit si on veut aller voir les photos la nuit, et c'est des photos en très grand format. Donc,
0: oui, ça c'est une des particularités, voilà. C'est qu'on peut les voir vraiment en plusieurs mètres par plusieurs mètres, enfin, je ne connais pas
1: c'est
0: les
1: ça,
0: formats.
1: C'est ouais, ça, ça fait à peu près, il y a 6 bâches, donc c'est des bâches PVC, la photo est imprimée dessus, fixée dans un cadre qui fait entre 4 et 3 mètres. Enfin 4 sur 3, et puis après on a des panneaux qui font 1 mètre sur 700 millimètres qui seront donc dans toute dans la ville, dans les parcs.
0: Le parcours si les gens
1: alors il y a un parcours le parcours il part de on peut partir de l'espace François Mitterrand où là il y aura des photographes allemands qui seront exposés avec les 3 grandes bâches plus chacun leur dibon, ce qu'on appelle les dibons. Et après le parcours il va dans le jardin de Hux, donc Maxime, la ville qui est jumelée avec avec Montmélian, ça se prononce Hux. Voilà, je suis nul en allemand mais c'est au moins de dire ça.
0: Je suis pas censé être si nul que ça, mais finalement pour la prononciation pas mon fort.
1: En fait, j'ai invité des photographes allemands parce qu'effectivement, c'est les 60 ans du jumelage de la ville d'Eux, mm-hmm. avec la ville de Montmélian. Donc, c'est des photographes qui viennent des quatre coins de l'Allemagne. Et donc, après, voilà, pour revenir sur le sujet, il y a un parcours. Donc, on continue sur le jardin de Eux et on remonte jusqu'à la vieille ville où sur tout le parcours, il y a des photos. D'ailleurs, on finira sur la série de Florence. On parlera peut-être tout après.
0: Oui, c'est du côté du musée de la vigne et du vin de Savoie.
1: Alors ça se termine au niveau d'un musée, ouais, tout à fait. Ça se termine sur ce musée où il y a une bâche d'un photographe qui vient de Paris. Je ne sais pas si j'en parle.
0: Oui, on en parlera aussi.
1: Ok.
0: Et donc, peut-être aussi pour terminer sur l'organisation du festival, donc c'est l'association Plein Format Festival, donc Christophe, là tu es président. Est-ce que cette association mène d'autres activités en lien avec la photographie ?
1: Alors j'aimerais bien, le problème c'est que je suis...

0: quasi tout seul dans l'association. D'ailleurs, j'en appelle par le biais de ton média, si jamais il y en a qui sont intéressés de venir m'aider à construire ce festival, à faire qu'il perdure surtout, parce que c'est la grosse difficulté, c'est de trouver de l'argent, du financement. Là, on n'a que du financement privé pour l'instant.
1: Et puis, mais un soutien quand même de la mairie aussi pour
0: oui, bien sûr, ouais. De la Comcom aussi, du département. Mais en soutien privé, voilà, on n'a pas fait de démarche en fait. Je suis tout seul à m'organiser, donc j'ai pas trop le temps de le faire. Bon, bref, voilà, des bénévoles sont bienvenus.
1: Donc, si des personnes qui aiment la photographie dans le secteur de Montmélian ont envie de s'engager dans ce très chouette festival, c'est vrai que là, en voyant quelques aperçus de photographie, ça donne très envie, parce qu'effectivement, il y a ces photographes allemands qui sont présents cette année dans l'édition du festival. Qui sont-ils? Quel est le style qu'ils proposent?
0: Alors c'est les noms, donc c'est Thomas Kuhnberg, il y a Michael May et Fabien Schreger. Ça va?
1: Sûrement.
0: Mais eux, ils font vraiment de la street photographie, donc c'est des photos prises à la volée comme ça dans les rues, et c'est des instantanés, c'est des moments de vie, c'est des choses qui paraissent un petit peu absurdes ou drôles. Voilà, moi j'avais envie de montrer de la photo un peu drôle dans ces moments un peu compliqués là, au niveau de l'actualité. J'avais envie de faire sourire un peu, d'interroger et...
1: Ben, en voyant les petits aperçus, c'est vrai que moi ça m'a fait sourire, donc ça me donne très très envie de faire ce parcours-là. Il y aura également un quatrième photographe parisien, lui, Nicolas Portnoy, qui sera présent et qui a été en résidence sur la commune. Lui, qu'est-ce qu'il racontera dans son œuvre?
0: Alors, Nicolas Portnoy, en fait, je l'ai déjà exposé, enfin, on l'a déjà exposé il y a 4 ans. Il avait fait une série sur le truc de Dunkerque, là, la foire de... Comment on appelle ça? Le carnaval de Dunkerque. Et ces photos avaient fait beaucoup parler, en fait. Du coup, je me suis dit qu'on allait le refaire venir, et cette année, on l'a pris en résidence. Donc, en fait, en résidence, ça veut dire qu'il vient 2-3 semaines. Enfin, là, pour le coup, il restait 2 semaines sur Montmélian, autour de Montmélian. Et il a fait des images sur le territoire, en fait, sur Montmélian et sur toute la cœur de Savoie, sur la communauté de communes cœur de Savoie, qui comprend une cinquantaine de communes. Et donc, il a fait des images sur ça. Et ce qui est intéressant, en fait, c'est qu'on sent vraiment sa vision à lui de Parisien. Donc, il y a des photos un peu décalées. Ça reste aussi assez drôle. Et voilà, et en parallèle de ça, il a aussi, je lui ai demandé de travailler avec les enfants de l'école primaire Pierre-Will à Montmélian. Chaque année, en fait, c'est un peu aussi le projet dans le festival, c'est de faire intervenir des jeunes, des collégiens, des écoliers, pour qu'ils s'approprient aussi un petit peu ce festival et qu'ils développent peut-être une fibre chez eux dans la photographie, une envie d'en faire, et puis découvrir un petit peu cet art qui en fait, pour eux, c'est ce qu'ils voient sur Instagram constamment, et on leur montrait qu'on peut montrer de la photo aussi dite artistique, quoi.
1: Oui, que même eux aussi sont capables, peuvent maîtriser des outils.
0: Voilà, exactement. Donc c'est ce que Nicolas Portnoy leur a fait faire pendant 2 jours avec une classe de CE1 et de CM1.
1: Et on pourra les voir
0: sûr.
1: Le parcours.
0: Bien sûr, oui.
1: Et donc, il y aura aussi une cinquième artiste qui sera présente, c'est toi, Florence, qui proposera une série intitulée « Georges 1925-2025 ». Mais à quoi ça fait référence, ce titre, en fait?
2: Alors, le titre définitif, en fait, qui a été retenu, c'était « Inventaire en partage ». Et en fait, cette exposition, elle va venir présenter un peu l'histoire d'un hôtel emblématique de la ville, un vieil hôtel qui s'appelait l'Hôtel Georges, qui a été vendu il y a un an, tout juste, et qui a connu un siècle d'activité familiale. Donc voilà, c'est un hôtel qui était bien bien réputé, bien connu sur la commune et sur le département, et qui avait différentes activités, soit d'hôtellerie, soit de meublé. Et en fait, c'est lors de sa vente que différents objets ont été mis en vente lors d'une sorte de braderie. Et c'est en retournant, moi, voir cet hôtel, enfin, c'était un hôtel où j'avais habité quand j'étais plus jeune, pour justement aller chiner un peu quelques objets, que je me suis posé la question de faire une série de photographies, en fait, sur ces objets qui racontaient tous un peu une histoire de l'hôtel, enfin, en tout cas, des fragments de cette histoire. Et j'ai eu la chance, en fait, de pouvoir les photographier vraiment dans leur lieu d'origine avant qu'ils soient vraiment mis en vente dans la braderie, dans la pièce du bas. Donc c'est une série de, voilà, ce sont des clichés qui présentent des natures mortes. Donc c'est pas du tout dans le thème des photographes allemands. Moi, c'est vraiment vraiment la nature morte. Mais ce qui est intéressant, c'est que ces objets sont laissés vraiment tels quels, dans des pièces assez sombres, avec des jeux de lumière, que ce soit des caves ou des greniers. Et ensuite, j'ai mené un travail après de témoignages avec le dernier propriétaire de l'hôtel, justement, qui va venir, en fait, raconter des anecdotes sur ces différents objets. Et les témoignages seront affichés sous les photos. Donc on va avoir une lecture, comme ça, un petit peu de l'histoire du dernier propriétaire de l'hôtel, à travers l'histoire familiale de son père et de son grand-père.
1: Ouais,
2: donc c'est une série assez nostalgique quand même.
1: Oui, c'est ça.
2: Ouais, c'est pas
1: assez. Mais c'est assez aussi.
2: On va pas casser l'ambiance, mais c'est vrai que ce sera moins, peut-être moins rigolo.
1: Mais il y a quand même aussi quelque chose d'importante, mise en valeur, en fait, de ce lieu patrimonial de la ville.
2: Pour vraiment garder une mémoire de ce lieu qui, du coup, a été vendu et qui va vraiment avoir une autre vocation aussi aujourd'hui. Voilà, c'était un souvenir un peu de mémoire aussi.
1: Est-ce que ça fait partie de ton travail habituel de photographe d'être dans ce travail de recherche documentaire sur des lieux précis liés à l'histoire, ou alors justement, comment se caractérise ton travail de photographe en général?
2: Moi, je suis vraiment photographe amateur. L'essentiel des photos que je fais, elles sont dans mon disque dur d'ordinateur. Je fais des séries vraiment pour moi, pour mon plaisir.
0: Par contre, tu n'es pas écrivain amateur. Parce que ce qu'elle ne dit pas, c'est que les photos, elles sont accompagnées d'un texte qu'elle a écrit. Elle écrit super bien. Et il y a énormément de travail dans ce qu'elle a fait. Il y a depuis 6 mois, elle est dessus, quoi. Donc voilà.
1: Il y a des choses à voir visuellement, et puis il y a des textes à lire, et une histoire dans laquelle on peut se plonger.
2: C'est vrai que c'est des formations professionnelles. Comme moi, je suis rédactrice aussi à côté. En tout cas, pour cette série-là, ça me semblait vraiment essentiel de venir apporter une info complémentaire avec du texte, parce que on a vraiment pas l'explication. Après, on peut aussi, c'est-à-dire la manière dont sera présenté le texte, on peut aussi vraiment se laisser envahir par l'image et ce qu'elle nous évoque. Mais si on veut, après, en savoir un petit peu plus, on se rapprochera du panneau pour... Le texte reste quand même assez discret pour pas prendre le pas sur la photo. Mais l'idée, c'était de raconter quand même quelque chose. Et c'est vrai que on va dire, les photos que je fais habituellement, je pense, ont toujours un peu cette vocation documentaire aussi. Je fais beaucoup de photos de manifestations, de choses comme ça. J'aime bien garder, en fait, en mémoire, des faits historiques. C'est important.
1: Okay.
0: Pour la petite anecdote, j'ai demandé aux photographes d'écrire leur cartel. Les cartels, c'est 3 lignes sur la présentation, sur la présentation du photographe, sur eux, en fait, et 3 lignes sur la présentation de leur travail, quoi. Et Florence m'en a mis beaucoup plus, donc il a fallu caser dans le petit cartel.
1: Eh ben, on a hâte de se plonger aussi dans cette histoire photographique aussi par le texte. C'est une dimension intéressante à explorer. Et peut-être qu'on pourra explorer ça pour l'inauguration du festival qui a lieu ce samedi 13 juin à 14h devant l'espace François Mitterrand. Qu'est-ce qui sera proposé pour cette inauguration du festival?
0: Alors pour... on a fait un petit clip de 5 minutes sur une rétrospective sur les 10 ans passés, parce qu'en fait le festival, c'est la 9e édition, mais ça fait 10 ans qu'il existe, parce qu'il y a eu des éditions qu'on n'a pas fait pour des raisons un peu compliquées à gérer. Et donc il y a un petit clip de 5 minutes sur la rétrospective de ces 10 ans. Ensuite je vais faire mon petit speech, les élus vont faire leur petit speech, ensuite je vais présenter les photographes. Ensuite, Nicolas Portnoy va présenter sa série, parce que là, il va diffuser un film photographique qui est en complément de la série de photos qu'il expose en physique à Montmélian. Et ensuite, on sort de la salle cinéma Charlie Chaplin, Parce que oui, on n'a pas précisé, mais c'est, le rendez-vous est à 14h place François Mitterrand, dans l'espace François Mitterrand, où se trouve le cinéma Charlie Chaplin. Mm-hmm. Donc ensuite, on sort de la salle et on fait une déambulation dans la ville avec les photographes qui, au gré des expos, les photographes expliquent leur série. Alors, pour les Allemands, faut que je trouve quelqu'un qui sache traduire. Pour l'instant, je n'ai toujours pas trouvé. Donc, si parmi vos auditeurs, il y en a qui parlent l'allemand, ils sont bienvenus pour venir.
1: On connaît ici à la radio des gens qui parlent allemand et français. Ah bah qui viennent, on a un historique avec une radio associative allemande qui est venue nous rendre visite. Et voilà, ils ont des traducteurs, mais sauf qu'ils ne sont pas ici. Ah, donc, malheureusement, ouais, on ne peut pas vous aider.
0: On aurait dû gérer ça avant.
1: Mais bon, s'il y a des personnes qui nous écoutent, peut-être se diriger un peu plus vers la Suisse, là vous pourrez trouver, je pense.
0: Oui,
1: mais
0: on aura bien un peu de monde, parce que c'est comme la ville est jumelée avec une ville allemande, oui. On a quand même, voilà.
1: Très bien. Est-ce que y a peut-être, vous souhaitez rajouter quelque chose, Florence, Christophe, sur l'événement, sur ce qu'on pourra y voir avant de conclure cette interview?
0: Moi, je voudrais vraiment insister sur ce que je disais là, sur j'ai vraiment besoin de bénévoles, parce qu'aujourd'hui, on est deux ou trois. Après, c'est, je comprends, on a tous une activité professionnelle, on a pas beaucoup de temps à consacrer pour des associations. Moi, ce que je souhaite, c'est que ça soit même à des courts instants, des petits coups de main, des petites bricoles. Je pense qu'à plusieurs, on peut arriver à faire tout ce qu'il y a à faire pour organiser ce festival, quoi.
1: Très bien. Ben, le message est passé, je pense. Merci beaucoup à tous les deux, Christophe,
0: merci,
1: Florence, d'être passés à notre antenne. Donc, je rappelle, c'est le Festival Photo de Montmélian qui est inauguré ce samedi 13 juin à partir de 14h à l'espace François Mitterrand, avec voilà, tout au plein d'événements qui seront proposés dans l'après-midi, donc pour découvrir le parcours et les différents photographes qui exposeront pendant le festival, les photos qui seront donc affichées dans la rue jusqu'au 15 octobre 2026. Voilà, donc vous avez tout l'été et le début de l'automne pour aller découvrir les œuvres de ces photographes locaux et aussi allemands et parisiens. Merci beaucoup.
0: Merci Fax.
2: Merci.
1: On passe à la fin de cette émission avec votre agenda dans quelques instants.

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2: Allez, on arrive à la fin de notre émission, les amis. Mais avant de se quitter, je vous donne quelques suggestions de sorties pour votre week-end dans le Grésivaudan. Je commence avec un spectacle de la compagnie Entre en scène qui sera joué deux fois ce week-end à Tencin. La compagnie vous propose la comédie Un chapeau de paille d'Italie d'Eugène Labiche, mise en scène par Irène Jargot. Et écoutez bien le synopsis, c'est digne des grands théâtres boulevards de la fin du 19e siècle. Fadinard doit se marier avec Hélène, fille d'une pépiniériste de Charentonneau, mais son cheval mange par accident un chapeau. Et la disparition de ce chapeau révèle l'infidélité d'Anaïs qui n'était pas avec son mari, mais avec Émile. Et Fadinard doit vite retrouver un chapeau identique, sinon Émile le menace de tout casser dans sa maison. Commence alors une course effrénée du futur marié, suivie de très près par sa noce pour trouver un chapeau d'Italie. Bref, vous l'aurez compris, cette comédie signée Eugène Labiche promet d'être complètement déjantée et ce spectacle est à retrouver ce samedi 13 juin à 20h et dimanche 14 juin à 18h à l'espace culturel de Tencin. Si vous cherchez à chiner des vieux objets ou trouver des petites pépites, peut-être que c'est un vide-grenier qu'il vous faut. Et ça tombe bien car ce samedi à Alvar est organisée la 5e édition du vide-grenier de l'EHPAD La Ramée. Donc de 8h à 16h ce samedi 13 juin, retrouvez l'ensemble des exposants sur le parking de l'EHPAD La Ramée à Alvar. Le collectif citoyen Grésy 21 fête ses 10 ans. Cette association agissant pour la transition énergétique dans le Grésivaudan vous convie à son assemblée générale ce samedi 13 juin à 9h30 à Saint-Nazaire-les-Aimes. L'AG sera suivi à midi d'une conférence théâtralisée intitulée « Notre assiette a des super-pouvoirs » et sera présentée par Frédéric Tordeau. Il nous y racontera sous une forme interactive et ludique l'enquête qu'il a menée sur son alimentation et qui lui a fait découvrir les super-pouvoirs de notre assiette pour le climat, l'environnement, la biodiversité, la santé, la vie des agriculteurs et des animaux. Cette conférence sera suivie d'un buffet partagé et elle est à retrouver ce samedi 13 juin à midi à la salle Quartier Million à Saint-Nazaire-des-Aimes.
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0: Allez, c'est la fin de la télé au placard, les amis. Merci à toutes et à tous de nous avoir écoutés. On espère que, comme nous, chaque semaine, chaque jeudi, vous passez un bon moment en compagnie de vos services civiques préférés. Ben oui, ils sont préférés forcément, vu qu'il n'y en a pas d'autres. On n'est que deux à Radio Grésivaudan. Encore s'il y avait 10 services civiques, là, vous pourriez avoir peut-être des favoris. Mais là, en l'occurrence, peut-être que vous avez des animateurs ou animatrices favoris de la télé au placard. Je n'entre pas en concurrence avec ma collègue du jeudi ou mon collègue du lundi, du mardi et du vendredi. C'est des formules assez différentes, mais peut-être que chacun a des sensibilités différentes de vous présenter les actualités locales. Un grand merci à nos invités du jour, Céline Bresson, coordinatrice du tiers-lieu La Bonne Fabrique au Sapé en Chartreuse, qui est venue nous parler du festival Sapétille, plein de propositions artistiques et festives tous les week-ends jusqu'au 5 juillet, donc au Sapé en Chartreuse. On a également reçu Christophe Billon, directeur artistique et président de l'association Plein Format Festival, directeur artistique du Festival Photo de Montmélian, donc, et Florence Viretti, qui était présente également, qui est photographe amatrice et qui exposera pendant le festival, que vous pouvez observer dans les rues de Montmélian à partir de ce samedi 13 juin jusqu'au 15 octobre 2026. Voilà, avec des photographies donc, qui montrent la vie à Montmélian ou la vie de manière générale d'un autre œil, voilà, montrer les choses sous un autre angle, un des axes principaux de ce festival. Merci Colas également pour la régie. Est-ce que tu as passé une bonne émission?
1: Ben oui, toujours. Très, très intéressant de voir ces initiatives locales, ces petits micro-festivals un petit peu partout, à Montmélian, au Sapé en Chartreuse. Très sympa.
0: Oui, ça donne envie de sortir de notre cuvette du Grésivaudan pour aller un petit peu plus haut, ou un petit peu plus haut vers le nord, ou plus haut en altitude aussi, et voir ce qui se trame un petit peu ailleurs. Qu'est-ce qu'on reçoit demain soir dans les poules au sillon des oreilles, Cola?
1: Demain, on reçoit Break Matter, un groupe de métal grenoblois qui a notamment gagné plusieurs tremplins nationaux qui sont vraiment très, très, très sympas, qu'on a la chance de recevoir en début d'après-midi, même si vous l'entendrez le soir.
0: Voilà. Et donc ça, c'est à écouter à 18h demain soir, vendredi, et puis qui sera rediffusé aussi à 18h ce samedi, puisque là, il n'y aura pas de déloc qui chevauchera l'émission des poules au sillon des oreilles, mais il y aura quand même un déloc que l'on peut annoncer pour ce samedi après-midi. Nous serons au Marché des Continents à Chambéry. Marché des Continents, qui est un événement qui a lieu tous les deux ans à Chambéry, donc, et qui célèbre les cultures de tous les continents du globe, avec vraiment des axes différents pour l'Asie, pour les Amériques, pour l'Afrique, pour l'Océanie, etc. Et donc nous serons là-bas pour une émission en plein air de 14h à 16h en direct sur Radio Grésivaudan, bien sûr, et Radio Toutoui, notre antenne de Chambéry. Voilà, donc si vous voulez allumer votre radio ce samedi, vous aurez une émission délocalisée en direct de 14h à 16h et puis à 18h, les poules aussi ont des oreilles. Voilà, je trouve que c'est un beau programme pour votre week-end. En parlant de programme, je vous donne la suite de votre journée sur Radio Grésivaudan. Si vous nous écoutez en direct, ce sont les infos RFI qui arrivent juste après et elles seront suivies de votre hebdo santé Vivre avec le VIH. Si vous nous écoutez ce soir, vous retrouverez dans la suite de votre soirée les émissions bénévoles de Radio Grésivaudan, à savoir dans un tout petit instant, Révélons-nous à 18h, puis à 19h30, Toutes les couleurs d'être parent, et enfin à 21h30, Don du son. Voilà, c'est tout pour nous pour aujourd'hui, et vous retrouverez votre animateur peut-être préféré, Ismaël, demain, ou peut-être pas demain, je ne sais plus s'il sera présent demain, mais voilà, en tout cas il reviendra très très vite, ne vous inquiétez pas, et nous on vous dit à très bientôt, salut.
1: À très bientôt.

0: Bonsoir à toutes et à tous, 18h sur Radio Grisévaudan, nous sommes en direct pour une spéciale Révélons-nous avec Cindy Ellie.
1: Aujourd'hui, on est avec Juliette, Flavie.
0: Bonsoir, mais Cindy Ellie, pourquoi avons-nous Juliette et Flavie avec nous ce soir?
1: Car elles vont nous parler d'un projet très spécial.
0: Ah, Juliette, tu peux déjà te présenter en quelques mots?
2: Je m'appelle Juliette Niveau. J'habite au 190.
0: Ah, tu n'es pas obligé de donner l'adresse, hein, à Crolles, quoi. Ok, et sinon, tu es dans quelle classe? Qu'est-ce que tu aimes faire?
2: Je suis en CE2 à l'école Belton.
0: Ok.
2: J'aime bien faire du dessin.
0: D'accord, super, merci. Et toi, Flavie?
3: Je m'appelle Flavie Mounier, j'habite à Crolles, je suis en CE2 à l'école Belton.
0: Ok.
3: Juliette, c'est ma meilleure amie.
0: Ok.
3: Et j'adore faire du dessin comme elle.
0: Quel genre de dessin vous faites?
2: On fait plutôt des mangas, mais on aime bien dessiner aussi autre chose.
0: Ok, c'est quoi vos héros de manga préférés?
2: Moi j'aime bien le manga Spy and Family.
0: Oh!
3: J'ai le même.
0: Ok.
3: Et moi, j'aime bien le manga Sailor Moon.
0: Ok, super, merci. Et toi, Cindy, tu peux te présenter peut-être aussi, même si on t'a déjà entendu quelques fois sur les ondes dans Révélons-nous.
4: Moi, je suis en CE2 aussi.
0: Okay.
4: Je suis à l'école Belton. Et ben voilà.
0: T'habites où? T'habites à Crolles aussi?
4: J'habite à Crolles. Aussi, bah, du
0: coup. Ok, super. Merci beaucoup. Alors, il paraît que tu es venue pour parler d'un projet, Juliette, n'est-ce pas?
2: Oui.
0: Ok. Est-ce que tu pourrais nous en dire quelques mots? Déjà, comment est né ce projet? Un petit peu, comment tu as eu l'idée? Pourquoi ce projet-là, etc. Nous le présenter un peu pour permettre aux auditeurs et aux auditrices de comprendre ce que c'est.
2: Mon projet s'appelle la Mini Crolle Rouge.
0: La Mini Crolle Rouge.
2: J'avais eu très envie à partir de Noël. Je me disais, si les adultes aident les personnes pauvres ou dans le besoin, pourquoi pas les enfants?
0: Ah, c'est plutôt une bonne idée, ça. Tu te souviens pourquoi tu as eu cette idée-là? Comment ça t'est venu à Noël là?
2: À Noël, on était allé en course avec ma grand-mère.
0: Ok.
2: Et il y avait la Croix-Rouge avec les dons.
0: D'accord.
2: Du coup, on a donné quelque chose et je me suis dit que ce serait bien si les enfants aussi ils pouvaient le faire.
0: Super. Et c'est là que tu en as parlé à ta meilleure amie? Qu'est-ce qui s'est passé après?
2: Après, on s'est dit que c'était bien si on essayait de faire un projet tenu qu'on ne pouvait pas forcément faire que nous-mêmes.
0: Okay.
2: Du coup, j'ai envoyé une lettre au maire.
0: Au maire de Crolles.
2: Et il m'a proposé de venir présenter mon projet au vœu du maire. Et au bout d'un moment, quand ça allait être mon tour d'y aller, Flavie, qui était venue aussi, je lui ai dit, est-ce que ça te dirait, vu que tu as envie d'y participer, de venir avec moi sur scène? Du coup, on y est allés toutes les deux.
0: Ok. Comment ça s'est passé, Flavie?
3: Ça s'est plutôt bien passé. J'ai bien aimé. Voilà.
0: Et qu'est-ce qui te plaît dans ce projet?
3: Je me dis la même chose. Pourquoi les adultes, ils ont le droit d'aider les gens en difficulté ou pauvres et pas les enfants?
0: Ok. Très bien. Et alors, qu'est-ce qui s'est passé dans ce... C'était la soirée du budget participatif, c'est ça?
3: Oui.
0: Ok. Et le projet en est où aujourd'hui?
2: On n'est plus... On envoie des emails à la Croix-Rouge.
0: Ok.
2: Il y avait une dame au vœu du maire et du coup, on s'est donné nos numéros de téléphone. Du coup, au départ, on voulait faire un projet kit rentrée. Mais
0: un projet, pardon?
2: Un projet de kit de rentrée.
0: Ah, kit de rentrée, ok, très bien.
2: Mais ils avaient beaucoup une norme. Là, ils n'ont pas eu ressenti le besoin d'en faire. Du coup, ils ont pensé que ce serait bien si on récoltait un peu de nourriture.
0: Ok. Eh bien, je propose que on se passe un petit morceau de musique parce que j'ai demandé à chacune de vous de choisir un morceau. On va démarrer par ton choix, Juliette, si ça te va.
2: Oui.
0: Tu nous expliques un petit peu. Tu as choisi quoi ?
2: J'ai choisi une chanson qui s'appelle « Ma sœur ».
0: Ok.
2: Je l'ai choisie parce que moi, en vrai, quand j'entends cette chanson, ça me donne l'impression qu'on a la possibilité de faire des grandes choses, même si, par exemple, on n'est pas hyper connu, si on n'a pas vraiment d'importance, on peut faire des choses importantes.
0: Ouais, bah t'as bien raison, t'en es l'exemple, n'est-ce pas? Ok, et Clara Luciani, tu aimes bien?
2: Oui,
0: ouais, j'imagine.
2: J'avais déjà écouté cette chanson plusieurs fois, et quand on m'a proposé de la faire passer à la radio, j'ai trouvé que c'était une bonne idée pour représenter mon projet.
0: Super, eh ben grand merci Juliette. On va écouter ça. Ismaël est la technique, comme d'habitude. Merci Isma. 18h06, Radio Grésivaudan, révélons-nous, une édition spéciale en compagnie de Flavie, Juliette et Cindy Lee. C'est parti.

0: 18h10, à nouveau sur Radio Grésivaudan. Juliette, on est toujours avec toi, avec Flavie et avec Cindy Ellie. Tu as perdu ta langue. Ça va, Cindy Ellie?
1: Oui.
0: Ok, super. Donc, qu'est-ce que nous racontait Juliette avant la pause musicale, Cindy, tu te rappelles?
1: Elle nous parlait de son projet de la crawl rouge.
0: Les mini crawl rouges, c'est ça?
1: Oui.
0: Voilà. Donc, on en était resté à... Vous aviez basculé du kit de rentrée à l'alimentation.
2: Aux distributions de nourriture.
0: Ok, allons-y. Tu nous en dis quelques mots? Comment ça se passe? Qu'est-ce que vous allez faire?
2: Ce qu'on va faire, c'est qu'on va mettre des affiches devant l'école. On avait plutôt cette idée. Et que, du coup, on pourrait mettre une affiche avec et des gens, pas forcément les gens de l'école, des parents d'élèves ou des autres, ou même des personnes qui viennent pas de l'école, pourraient donner un peu de nourriture, mais par exemple, pas vraiment... Par exemple, on ne peut pas prendre de la salade parce que quand ça va être
0: périmé.
2: Un peu long de transporter la salade et après, ça va être... les feuilles vont être toutes molles et ça ne va plus être bon. Du coup, on avait plutôt l'idée de pâtes.
0: Ok. Ouais, vas-y, continue. De pâtes, enfin, tous des denrées qui sont moins périssables, quoi, c'est ça?
2: Ouais.
0: Des boîtes de conserve, etc. Ok. Et donc, ça va se faire sur toutes les écoles de crawl?
2: Pendant ce temps, on commence par Belden et après, on pourrait voir si,
0: si
2: on peut
0: marche.
2: Faire aussi sur les autres écoles.
0: Super. Est-ce que tu sais déjà quand ça pourrait être, pour savoir, pour que les gens se
2: mobilisent un peu? Plutôt, en général, là, pour le premier truc, on s'était plutôt dit vers la rentrée.
0: Ah, très bien. Ok. Donc, septembre, il faut regarder un petit peu l'affichage devant l'école Belden. C'est ça?
2: Oui.
0: Ok. Et Flavie, tu fais quoi dans le projet avec Juliette?
3: Pour l'instant, on n'a pas vraiment commencé à faire des choses...
0: Concrètes?
3: Oui, voilà. Ouais.
0: C'est plus de la réflexion et tu l'aides dans ses idées, c'est ça?
3: Oui,
0: vous en
3: c'est
0: parlez,
3: ça,
0: quoi.
3: Oui.
0: Ok. Eh ben, c'est un super projet, ça. Merci d'être venu en parler. Et Signelli, il y avait un sujet un peu en lien avec le projet que tu voulais aborder. Tu peux nous l'introduire un petit peu?
1: Aujourd'hui, en classe, je crois, en classe, c'était vers la fin de la journée.
0: Ouais.
1: On était en classe, on était sur notre livret de...
3: Magellan.
1: Ouais, Magellan.
0: Ok.
1: Et après, on est sur une page où la maîtresse nous dit que c'est très important parce que ça parle des forêts, de la forêt amazonienne, des trucs comme ça un peu.
0: Ok. Donc, livret Magellan, c'est quoi? C'est l'histoire géo?
1: C'est questionner le temps et questionner l'espace.
3: Oui, du coup, c'est l'histoire.
0: Ok, l'histoire. Très bien. Et donc... De quoi ça parle? De la forêt amazonienne, c'est ça?
2: Pas que de toutes les grandes forêts menacées dans le monde.
0: Ok, et donc vous avez appris quoi?
2: On a appris que des fois, il y a certaines personnes, pour faire de très gros travaux, elles rasent beaucoup d'arbres.
0: Mmh.
2: Et on a dit, et il y a une personne qui a dit dans la classe, que... les arbres, c'était comme les poumons de la planète.
0: Mmh.
2: Et nous, ça nous sert à garder, ça fait plutôt de l'ombre pour nous. Donc, toutes les forêts en danger, on parlait beaucoup de la forêt amazonienne parce qu'il y a des espèces de singes très protégées.
0: Okay.
2: Et si on continue à détruire la forêt, et bien, cette... ça va complètement disparaître.
0: Effectivement. Et quand tu disais ça fait de l'ombre, donc ça diminue effectivement la température. Et ça nous permet aussi de mieux respirer. Oui, Flavie?
3: Aussi, il y a des gens qui... Il y a un espèce de fleuve dans la forêt amazonienne. Et du coup, Il y a des par là, on trouve beaucoup d'or. Il y a des chercheurs d'or qui mettent un produit qui fait mourir les animaux et les arbres.
0: Oh, ça, c'est pas top, effectivement. Donc, c'est ça que vous disiez à la maîtresse. Il faut que le livre vous donne comme information.
3: Oui.
0: Ok. Cindy, par rapport à ça, tu veux rajouter quelque chose sur ce que la maîtresse vous a dit cet après-midi ?
1: On parlait de plusieurs forêts.
0: Ouais.
1: Et aussi, à un moment, elle nous a dit, je crois que c'était en Finlande, elle nous a parlé de deux choses en Finlande. Je crois que c'est là-bas. C'est là que quand on prend beaucoup, par exemple pour les meubles ou des trucs comme ça, on prend beaucoup de bois en Finlande. Oui. Par exemple pour le meuble IKEA, pour c'est ça qu'elle a dit, pour nous faire plaisir, ils vont couper des arbres en Finlande.
0: Ouais, pour qu'on puisse avoir nos petits meubles. Qu'est-ce que ça vous a fait d'entendre ça quand la maîtresse vous a informé ? Est-ce que vous étiez au courant de tout ça ?
2: Oui, non. Un petit peu déjà, mais pas beaucoup.
0: Ok, et toi Flavie ?
3: Moi, je le savais, mais je sais pas ce que je peux faire.
0: Ah, mais après, c'est pas forcément faire quelque chose, mais qu'est-ce que vous avez ressenti quand vous avez appris ça ? C'était quoi la première chose que vous vous êtes dite ?
2: Moi, je me suis dit que c'est pas hyper bien parce que les humains en ont besoin, les animaux en ont besoin, la planète en a besoin. Mmh. Donc quand il y aura plus d'arbres, on va commencer à avoir déjà très chaud à cause du climat. Mmh. Et la température va monter, on n'aura plus d'arbres pour se rafraîchir. Les espèces vont disparaître et nous, on va commencer à disparaître. Et il y en a qui ne s'en rendent pas compte.
0: Effectivement, tu as raison. Et toi Flavie, qu'est-ce que tu t'es dit quand tu as appris ça ?
3: Je me suis dit que c'était pas bien et que tout le monde, toutes les espèces et nous-mêmes les humains, on en a besoin. Mmh. Du coup, je trouve que c'est pas. Enfin, je comprends pas pourquoi on coupe autant d'arbres pour ça.
0: Grande question. Je propose d'en parler dans d'une autre émission, mais effectivement, c'est ce que disait en partie Cindy, hein. Quand on veut construire pas mal de meubles, acheter pas mal de meubles, forcément il faut prendre le bois quelque part. Donc c'est là aussi une des questions. Cindy, tu t'es dit quoi toi quand t'as appris ça cet après-midi ?
1: Moi je me suis dit pourquoi on prend autant de bois. Ceux qui coupent comme ça, ils se rendent pas compte de ce qu'ils font.
0: Peut-être ils se rendent pas compte, peut-être certains n'ont pas vraiment le choix. En tout cas, c'est quelque chose qui interroge, c'est clair. Flavie, t'as choisi quoi comme objet, toi ? Tu te rappelles pas ce que tu as choisi ?
3: Les super pouvoirs de Aldebert, je crois.
0: Oui, je crois aussi, hein, c'est ça, tout à fait. Aldebert qu'on ne présente plus. Eh bien, c'est parti, 18h18, Radio Grésivaudan, toujours dans la spéciale Révélons-nous. En direct avec Ismaël la technique, c'est parti, à toi Aldebert.
4: Le docteur Maurice Danner, biophysicien un peu sous-boulé, cherche le moyen de réveiller les forces latentes que chaque homme possède en lui. Mais une surdose accidentelle de rayons gamma, avec 5M, bouleverse la composition chimique de son organisme. D'aucun dirait.
5: Hé, tonton, ça veut dire quoi ça ?
6: Ça veut dire en gros, quand il est contrarié, il devient tout vert, puis il peut lancer des bagnoles, tu vois.
5: Et toi, t'es un super-héros ?
6: Je veux, mon neveu.
5: T'as quoi comme pouvoir ?
6: Moi, par exemple, je peux...

0: voix bourrée.
1: Merci Aldebert, Radio Grésivaudan, révélons-nous une spéciale avec Flavie, Juliette et Cindy Lee. Alors on a déjà parlé plein de choses, on a parlé d'un beau projet à la base avec Juliette, mini crawl rouge. Et puis vous nous avez partagé un petit peu ce que vous avez appris aujourd'hui, c'était hyper intéressant. Et là ben, je vais passer le micro à Flavie, puisque pendant la musique vous imaginez bien ça discute pas mal. Et là elles ont envie de vous partager quelque chose. À toi Flavie.
2: Avec Juliette et moi, on avait envie de faire un autre projet. Et on s'est dit, puisque on adore dessiner, pourquoi pas faire une BD? En plus, nous, on adore lire des BD, je pense. Et voilà. Moi, dans les BD, j'admire beaucoup leurs dessins et l'imagination des créateurs de BD.
1: Ok, super.
3: Moi, je trouve que c'était une bonne idée aussi et que on pourrait peut-être dire que dans notre BD, ce qui est important, c'est qu'on voulait plus travailler sur la féerie. C'est l'histoire d'un petit phénix et d'une petite fille qui vit dans un orphelinat pas loin d'une forêt enchantée. On pensait que ça pouvait être bien.
1: Ouais, trop bien. On a envie d'avoir la suite, là. Qu'est-ce qui va se passer?
3: La petite fille, elle va trouver cet oiseau pendant les giboulées de mars. Et elle va vouloir le ramener chez lui dans la forêt enchantée. Et ils vont vivre plein de petites aventures en chemin.
1: Ok, excellent. T'en penses quoi, Cindy?
4: Moi, j'aime bien, mais c'est aussi, je pense, il y a peut-être un rapport avec le spectacle de marionnettes de l'école.
1: Okay,
3: oui,
1: vas-y.
3: C'était le spectacle de marionnettes de l'école.
2: En fait, au Péri, les animateurs nous ont proposé de faire un spectacle. Du coup, il y avait de la musique, du spectacle de marionnettes. Et nous, avec Juliette, j'ai pensé que c'était une bonne idée de faire les marionnettes. Et je pense qu'elle aussi. Et ça parlait de forêt enchantée, justement, tous les soirs avec la musique et le théâtre de marionnettes.
1: Ok, et c'est ça qui vous a fait penser à la BD? Ou c'est l'inverse?
3: Non, c'était un peu... C'est, au départ, on a pensé à ça et après, on a vu que c'était en lien avec le théâtre. Donc, on s'est dit que c'était plus trop drôle qu'il y ait un lien entre théâtre et la BD.
1: Ok. Et ce spectacle, il est déjà passé ou il est...
3: J'ai déjà passé. Mince. C'était à l'école pour les maternelles et les maîtresses et les sources.
1: Ok.
2: Et aussi les primaires de Belden.
3: Oui.
1: Et vous l'avez... Donc vous avez participé, vous avez fait le spectacle?
3: Oui, et Cindy Lee, normalement, elle était remplaçante...
4: Avec Mila.
3: Avec Mila.
1: Ouais, Cindy Lee, vas-y, prends la parole.
4: On était remplaçante, du coup, on était derrière le décor pour des fois...
3: Nous aider un peu.
4: Une fois, on avait le texte et on leur a passé sous le...
1: Ok, et t'étais avec Mila?
4: Ouais.
1: Mila qui était présente lors d'une précédente
4: émission,
1: effectivement. Tu te rappelles sur quoi on avait fait l'émission?
4: Non.
1: Ok, c'était autour des émotions.
4: Ah oui, c'est vrai.
1: Vous aviez pioché des cartes. Et vous
4: ah
1: aviez...
4: oui, ça aurait été très bien ça.
1: On pourra refaire ça. Ok. Et du coup, ouais, le spectacle, il n'était pas pour les adultes ou tout ça, c'était juste pour les élèves.
3: Non, c'était pour... Il y avait aussi les maîtresses de Belden et une maîtresse de Source.
1: Okay.
3: Avec les surveillantes des petits en maternelle.
1: Ok.
3: Mais sinon, il n'y avait personne d'autre.
1: Super. Et là, pour cette fin d'année, il y a quelque chose, non? Il y a un spectacle qui est ouvert à tout le monde, le 23, ouvert. Non? C'est ça?
3: Oui.
1: Ok.
3: Oui.
1: Et il y a un autre événement à arriver. Là, on en a parlé avant l'émission. Flavie, tu as dit qu'il ne fallait pas oublier quoi?
2: Dans 2 semaines, c'est la fête des fers.
1: Voilà, merci beaucoup. Et j'en profite aussi pour faire une petite pub, tous au ciné. La dernière séance, c'est le 28 juin, dimanche 28 juin à 16h. On passera le Comte de Monte Cristo au Projo. N'est-ce pas, Cindy Lee?
4: Oui.
1: Ok. De quoi vous auriez envie de parler avant après la prochaine pause musicale, qui là va être le choix de Cindy. Tu te rappelles ce que tu as choisi, toi?
4: Non.
1: Tu te rappelles pas?
4: Non.
1: On l'a choisi ce matin?
4: Non.
1: Ah bon? T'es sûr? Ah.
4: Ah oui, c'est bon, je me rappelle, c'est Bruno Mars.
1: Heureusement que tu avais ton anti-sèche, hein, qui s'appelle Ismaël, c'est ça? Tu te rappelles du titre? I Just Might. Et pourquoi Bruno Mars? Pourquoi tu as choisi ce morceau? Tu m'as dit que tu l'avais déjà entendu, non?

0: le spectacle de fin d'année de l'école.
1: Ah, si vous voulez, ok, ça marche. Pour l'instant, Radio Grisvaudan, 18h28. On est dans la spéciale Révélons-nous et on écoute Bruno Mars, I Just Might.

0: Radio Grésivaudan, spécial Révélons-nous, avec
1: Flavie, Juliette
2: et Cindy Lee.
0: Super. Et Cédric Hénon au micro. Comment ça va les filles?
1: Ça va.
0: Ça va toujours?
3: Bien.
0: Vous êtes bien là à la radio?
1: Oui.
0: Qu'est-ce que vous... En quoi ça vous fait plaisir d'être là? Comment ça se passe jusqu'à présent? Allez, dites-nous tout.
1: Moi, en général, je faisais souvent des spectacles avec ma famille. Donc au départ, j'étais un peu stressée, mais après, ça allait.
0: Okay.
1: Donc j'ai plutôt l'habitude. Mais là, je ne sais pas pourquoi, je me sentais un petit peu stressée. Mais après, j'ai trouvé que ça allait plutôt bien.
0: Ok, super. Et tu prends plaisir?
1: Oui.
0: Et toi, Flavie? Ah, si, c'est bon. Et toi, Flavie, comment ça se passe? Raconte-nous cette première... C'est la première fois que tu fais de la radio?
4: Oui.
0: Ok.
4: Moi, c'était une nouveauté. Et au début, j'avais un peu le trac. Mais ensuite, je me suis dit, ça va aller. Je suis avec mes copines et voilà.
0: Bah, t'as eu raison parce que ça se passe super bien. Vous vous exprimez très bien. C'est hyper intéressant. Et notre premier auditeur en face de nous, Isma, le confirme. Et toi, Cindy Lee?
2: Quoi?
0: Comment tu trouves cette émission? Tu t'éclates, ça va?
2: Oui, c'est
0: ouais.
2: Bien.
0: C'est bien, toi t'as l'habitude maintenant, t'en fous.
2: Oui.
0: Ok. Pendant le morceau, vous aviez décidé de parler de quoi? Parce que moi, j'étais même pas avec vous, je discutais avec Ismaël. Alors allons-y.
2: Je crois que c'est une surprise aussi pour Juliette.
0: Ah oui.
1: Ça va, oui.
0: Allez, vas-y, Cindy Lee, dis-nous tout.
4: On va quand on arrive à l'école et de notre rencontre.
0: Ah oui, très bonne idée. Allons-y. Alors, comment ça s'est passé? Vas-y, Flavie.
1: Au départ, moi je suis arrivée en CP, on était en deux classes.
0: D'accord.
1: Donc, il y avait la classe de Madame Rapin.
0: Ok.
1: Et... on était 5 dans la classe de Madame Rapin. On était un peu séparés du reste du groupe.
0: Ok. Et comment s'est passée la rencontre? Ouais, Cindy?
2: Moi aussi, j'étais en CP. Sauf que moi, j'étais pas dans la classe de Madame Rapin. J'étais dans la classe de Coralie.
0: Ok. Et comment
2: c'est... CP.
0: Ok. Et c'est en CP que vous êtes rencontrées, toutes les trois?
2: Non.
1: Alors, Flavie... elle est plutôt...
4: Moi, je suis arrivée cette année.
0: T'es arrivée de cette année, toi. Et Cindy et Juliette, vous vous connaissiez déjà?
2: Pas trop.
1: Oui, mais... on n'était pas vraiment... On se croisait, on se disait bonjour. Enfin, on était plus copains avec les autres.
0: Ok, ça marche. Et donc, vous voulez faire des dédicaces? Qui vous souhaiteriez saluer, là, qui vous écoute peut-être à la radio? Allez-y, hein. Juliette, en premier, vas-y.
1: Si mes parents et mon frère m'écoutent, j'aimerais les remercier de m'avoir aidée, parce que ils m'ont beaucoup aidée sur comment gérer mon stress. Enfin, j'ai trouvé que, même si ça se voyait pas vraiment... À certains moments, je me sentais beaucoup mieux quand ils m'aidaient.
0: Ok. Pour quel... par rapport au projet? Par rapport à quoi?
1: Par rapport au projet.
0: Oui.
1: Quand ils m'ont annoncé que j'allais le présenter au vœu du maire.
0: Ah oui.
1: Ils m'ont beaucoup aimé. Ils m'ont beaucoup aidé.
0: Ok.
1: Et du coup, c'est comme ça que j'ai réussi à faire un projet abouti et que... Pendant ce temps, on est encore en train de décider, mais que ça va bientôt passer.
0: Au concret.
1: Et qu'on va faire un truc qui est vraiment encadré, qui est vraiment choisi. Donc pour une fois, je pense que c'est bien.
0: Bah super, Juliette. Donc merci à ta maman et à ton frère, c'est ça? Ok. Et toi, Flavie, tu voulais passer un message à qui?
4: Je sais pas.
0: Tu penses à personne, là, pour l'instant?
4: Merci à ma maman, même si je crois pas qu'elle m'écoute.
0: 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Et toi, Cindy, à qui tu veux passer un petit message?
2: Je sais pas.
0: Je te laisse réfléchir et puis on verra ça en fin d'émission. Ça marche ? Alors moi, je voulais vous parler de la petite partie d'émission. Il y a une petite quinzaine de minutes là. C'est sur une ancienne qui s'appelle C'est qui le patron ? Vous connaissez ou pas ?
4: Non.
0: Ok, ça vous fait penser à quoi, C'est qui le patron ?
1: Bah.
0: Ouais, Fanny, vas-y.
4: Ça me fait penser à. Par exemple, je sais pas combien de personnes qui disent mais c'est qui le patron en fait entre nous ?
0: Voilà, exactement. Et ben c'est un peu ça. Alors je vais te répondre jusqu'à après. Toi, ça te fait penser à quoi, Juliette ?
1: Bah un peu pareil que Flavie, sauf que je me dis que c'est qui le patron pour eux, il n'y a pas vraiment de chef. Même s'ils se disent que ce serait bien d'en avoir.
0: Ok. Et toi, Cindy, ça te fait penser à quoi ?
2: Pour moi, à rien.
0: Ok, très bien. Donc en fait, c'est qui le patron ? Alors j'ai pas les détails, mais l'idée, vous savez, notamment ils sont beaucoup connus à travers le lait. Et quand on prend un lait avec la marque C'est qui le patron, ça veut dire que les agriculteurs sont mieux rémunérés. Et donc il y a pas mal de produits laitiers et d'autres produits qui sont vendus avec cette enseigne C'est qui le patron. Et donc dans l'émission, ils étaient venus en fait à Crolles, au magasin Carrefour, et on les avait interviewés pour expliquer un petit peu ce que faisait cette enseigne, ce qu'ils faisaient au niveau national, etc. Donc ça, ce sera sur la fin de cette émission. Comment vous souhaiteriez conclure cet échange qu'on a eu ensemble ? Qu'est-ce que vous souhaiteriez dire avant que... Bah moi aussi, je passe mon petit morceau, il n'y a pas de raison. Hein. Tout le monde a choisi sa musique, moi j'ai pas eu le choix, encore. Donc ça va être après ma musique, et ensuite le petit passage autour de C'est qui le patron. Comment on se quitte ? Qu'est-ce que vous voudriez dire ?
2: Tu m'as posé une question tout à l'heure.
0: Oui.
2: Qui je voulais remercier.
0: Exactement, là c'est Cindy Lee, oui.
2: Et bah c'est pas une personne.
0: Ah.
2: C'est une chose.
0: Ok, vas-y.
2: Tu sais c'est quoi ?
0: Non.
2: C'est mon lit pour m'avoir offert des belles nuits.
0: Donc je sais pas si les auditeurs ont entendu, mais tu as remercié ton lit pour t'offrir de belles nuits. Ok, super.
4: Bah c'est original.
0: Ouais, c'est original, tout à fait.
4: Bah moi je remercie mon crayon pour faire un si beau dessin.
0: Alors sur quoi vous voudriez vous quitter après cette première expérience radio ? Qu'est-ce que vous souhaiteriez dire pour partir ?
4: Moi, je trouvais que c'était très bien et je me suis bien amusée.
0: Super. Eh ben, grand merci, Flavie, d'être venue, d'avoir répondu OK sur l'invitation de Cindy Lee et moi. Et toi, Juliette ?
1: Moi, je pense que c'était bien. Ça m'a donné envie de revenir.
0: Avec plaisir. Avec grand plaisir. L'année prochaine, on reprend les émissions Révélons-nous une fois par mois. Et quand ça vous intéresse, et ben vous pouvez revenir avec les invités que vous voulez et on co-anime ensemble comme je l'ai fait aujourd'hui avec Cindy Lee. Ouais.
4: Moi aussi, ça me donne envie de revenir.
0: Avec grand plaisir. Si vos parents sont d'accord, bien entendu.
4: Oui.
0: Et toi, Cindy Lee, qu'est-ce que tu voudrais dire avant de partir ?
2: Alors, je réfléchis.
0: Tu réfléchis ? De toute façon, nous, on va rester... on fera la conclusion après le petit temps sur C'est qui le patron. Et là, pour l'instant, place à la musique. On remercie Flavie et Juliette qui vont nous quitter dans quelques minutes. Et on écoute Why Did You Do It, Ashley Slater et Ferry Ultra, 18h42 sur Radio Grésivaudan. Écoutez-moi ça.

0: Je me rapproche de Patrick, Jamel et Elodie. On est au sein d'un magasin à Crawl. Vous allez en savoir plus dans quelques instants. Je vais vous laisser vous présenter en quelques mots, chacun, chacune. Et après, on va expliciter ce pourquoi on est ici aujourd'hui. Patrick.
1: Bonjour Patrick, donc moi je suis Crawlois depuis très longtemps, client de ce joli magasin Carrefour. Et je suis sociétaire depuis quelques années de la coopérative C'est qui le patron. Les produits, je les trouve bien ici. Et ça m'a fait plaisir un jour de proposer à Jamel, qui est le patron du magasin ici, de faire une opération comme celle-ci pour mettre en avant à la fois les produits C'est qui le patron, qui ont comme objectif de mieux rémunérer nos paysans, et ça c'est important. Et en même temps, de mettre en avant l'engagement aussi sur le territoire de Carrefour et de Jamel, qui joue le jeu de notre coopérative avec énormément de volonté.
0: Ok, merci Patrick. Donc on a parlé beaucoup de Jamel, mais on ne l'a pas entendu. Qui êtes-vous ?
2: Bonjour, donc Jamel, je suis le directeur du magasin de Carrefour Market Crawl Groupe Provencia depuis fin d'année. Donc moi personnellement je travaille pour Provencia qui est un acteur régional depuis une vingtaine d'années. Donc à aujourd'hui j'ai été muté sur le magasin de Crawl. J'ai fait l'agréable rencontre de Patrick avec lequel on a bien échangé. On a fait rentrer des produits C'est qui le patron qu'on n'avait pas encore à l'assortiment mais disponible. On en avait déjà un sacré panel. On a fait rentrer notamment des produits frais et les pommes de terre pour arriver encore à développer le partenariat entre C'est qui le patron et Carrefour Market Groupe Provencia.
0: Ok, super. On reviendra après sur peut-être votre intention, pourquoi vous souhaitez développer ça peut être intéressant, mais je vais laisser Elodie se présenter.
3: Donc moi c'est Elodie, je suis salariée de la démarche C'est qui le patron depuis 3 ans maintenant. Donc mon rôle chez C'est qui le patron, c'est vraiment de faire le lien entre les producteurs de nos produits, les consommateurs et sociétaires de la démarche et la grande distribution. Donc du coup moi j'interviens sur toute la région Auvergne-Rhône-Alpes et alentour. Et vraiment l'idée c'est de recréer du lien entre nous les consommateurs, les producteurs, mieux comprendre etc. leurs problématiques et la grande distribution, parce qu'on voit qu'en communiquant tous ensemble et en faisant les choses ensemble, on arrive à des très beaux résultats.
0: Ok, super, donc belle introduction. Ce que j'aimerais, alors je sais pas, entre Patrick et Elodie, de dire en quelques mots, c'est quoi C'est qui le patron? Si j'ai envie de consommer C'est qui le patron, où je peux aller n'importe où et quel type de produit en quelques mots? Et si j'ai envie de formellement intégrer cette dynamique, cet assaut, je sais pas quoi, comment je fais? Et après on reviendra sur l'événement d'aujourd'hui. Qui prend la main?
3: Donc C'est qui le patron? On est une coopérative de consommateurs. Ça a été créé par des consommateurs dans l'idée de mieux rémunérer les producteurs. Donc en fait, le principe de la coopérative, c'est de discuter directement avec les producteurs de quelle rémunération ils ont besoin pour vivre correctement de leur travail. Donc en fait, ce prix, après, il est voté, ainsi que tout le cahier des charges de chaque produit qui est voté par les consommateurs. C'est un vote en ligne qui se fait. Et ensuite, les produits sont créés par rapport aux résultats du vote et commercialisés. Et donc l'idée, c'est qu'il y a une partie du prix qui est complètement réservée pour le producteur. Elle a été discutée avec eux. Et pour leur permettre de vivre correctement de leur métier, de faire des investissements sur leurs exploitations, etc. Et après, pour retrouver les produits de C'est qui le patron, on est présent dans toute la grande distribution un petit peu classique, toutes les grandes enseignes. Carrefour est un partenaire important pour nous parce que c'est le premier partenaire de la démarche, c'est eux qui ont lancé. Et maintenant, on travaille aussi beaucoup avec Leclerc, Auchan, Super U, Intermarché, etc.
0: Je vais passer la parole à Jamel. Et pour faire la transition, vous avez une idée de ce que ça représente, parce que le fait de ne pas être estampillé C'est qui le patron, ça ne veut pas dire que forcément toutes les parties prenantes n'ont pas leur part de manière entre guillemets équitable, même si ce n'est pas idéal. Est-ce qu'on a idée aujourd'hui du chantier? Est-ce que là on adresse 10% du marché? Est-ce qu'on adresse bien plus? Comment et quelle est un peu la prochaine étape?
3: Alors sur le lait, c'est là où j'ai un petit peu les chiffres en tête, C'est qui le patron valorise à peu près 3% des volumes qui sont commercialisés actuellement. Donc c'est à la fois une goutte d'eau et c'est à la fois énorme sur une coopérative créée par des consommateurs qui n'existent que depuis 10 ans. La belle victoire, c'est qu'à l'époque, on trouvait peu de lait dans les rayons qui arguaient de faire de la juste rémunération. Depuis C'est qui le patron, quand on voit que les consommateurs ont vraiment accroché à des marches et ont vraiment compris les problématiques qu'il y avait derrière, il y a de plus en plus de marques. Carrefour fait des marques qui rémunèrent au juste prix, etc. Il y en a de plus en plus dans les rayons. Donc ça, c'est une belle victoire. Ça ne veut pas dire que actuellement tous les producteurs sont bien rémunérés et malheureusement c'est encore pas le cas, mais c'est vraiment l'idée idéale, c'est qu'il patron n'ait plus besoin d'exister. Oui. C'est quand même un peu impressionnant d'avoir besoin d'avoir des produits équitables et qu'ils ne soient pas par nature, mais voilà, l'idée c'est le plus on peut aider et le plus on peut aider à la filière à remonter et tous les producteurs qui nous nourrissent tous les jours à être rémunérés correctement pour leur métier, le mieux c'est.
0: Très bien, merci. Avant de passer la parole à Patrick, justement, sur ce que tu me disais pour préparer l'émission, l'impact que peut avoir C'est qui le patron, je reviens à vous, Jamel, directeur de ce magasin. Pourquoi avoir dit oui à C'est qui le patron? Et vous disiez qu'il y avait de plus en plus de produits. Qu'est-ce qui peut motiver au-delà de ce qu'a dit Elodie, qui est tout à fait noble, mais vous êtes là pour dans un magasin où c'est de la grande distribution. Donc, est-ce que vous pourriez nous en dire un peu plus?
2: Déjà, Carrefour Market Crawl a un ancrage dans le territoire assez important. Donc, le groupe Provencia est né à Annecy dans les années 1960. Donc, on a un ancrage sur le Rhône-Alpes qui est très...
0: important.
2: Ouais, un ancrage depuis 1960. Donc, on travaille beaucoup avec les producteurs locaux. Et là, moi, ce qui m'a plu dans la démarche, que je connaissais un petit peu de loin, mais grâce à Patrick, on a développé ça. Bah, c'est déjà deux hommes qui se sont rencontrés, donc Patrick et Jamel. Donc ça, déjà, ça s'est bien passé. Et après, forcément, il y a le fond, la cause, la juste rémunération des agriculteurs. C'est très important. Donc je me suis dit, si avec mon magasin, mes équipes, mes collaborateurs, on peut faire plaisir aux clients avec une juste cause et un bon prix, et ben voilà, moi, ce qui m'a convaincu de développer justement l'assortiment dans le magasin des produits, c'est qu'il passe.
0: Ok, super, merci beaucoup. Et est-ce que la recette, alors après ça va faire une autre émission peut-être, mais est-ce que la recette c'est pas diminuer le nombre d'intermédiaires aussi, si on arrive à mieux rémunérer les producteurs? Parce que là je me dis, il n'y a pas de recette miracle, comment certains y arrivent, c'est qu'ils patron, et d'autres n'y arrivent pas.
3: Du coup, il y a plusieurs systèmes qui fonctionnent. On voit aussi beaucoup de fermes qui se développent sur la vente directe, qui sont souvent, en tout cas, des schémas qui fonctionnent bien. Là, l'idée de C'est qui le patron, à la base, ça a été de sauver une quarantaine de fermes qui sont basées dans l'Ain, qui produisaient 26 millions de litres de lait. Donc, pour valoriser d'un coup 26 millions de litres de lait, ça se fait pas comme ça. Et c'est là où Carrefour a répondu présent pour les aider. Ils étaient déjà en contact avec Nicolas Chabanne, qui est le fondateur, qui est un consommateur entrepreneur, qui voulait faire une marque de consommateur. Ça a été la rencontre de tout ce monde-là qui a créé la marque. Et en fait, la grande distribution, c'est quand même là où la plupart d'entre nous faisons nos courses, même si on peut avoir d'autres endroits où on va. Et c'est là aussi où ça permet de mettre à disposition le plus de produits et le plus de consommateurs qui peuvent aller chercher ces produits-là, quoi.
0: Ok, super, merci. Donc Patrick, comme je le disais tout à l'heure, sociétaire. Pourquoi sociétaire? Et surtout, quel est l'impact justement de... Tu me parlais de fermes sauvées, voire de vie. Il y a des enjeux assez importants. On n'est pas juste sur quelque chose d'un bonus, quoi. Hein?
1: Alors déjà, je rejoins ce que disait Jamel. On s'est rencontrés et tout de suite, ça a matché. Ça, c'est important. C'est d'abord une histoire d'hommes ou de femmes. Mais là, en l'occurrence, c'était deux hommes qui se sont parlé. La situation aujourd'hui agricole en France, on la connaît. Il suffit de regarder les infos. On perd aujourd'hui en France 27 fermes tous les jours. Je dis bien tous les jours, c'est pas une erreur. 27 fermes tous les jours. Et l'objectif de C'est qui le patron, c'est justement, en rémunérant mieux les paysans, c'est leur permettre de vivre correctement de leur dur travail et surtout de tout faire pour transmettre leur ferme. L'histoire de l'Inde, dont parlait Elodie, est fondamentale. On a là-bas une cinquantaine de fermes qui, à 10 ans, étaient complètement perdues. Aujourd'hui, ces 50 fermes, elles existent toujours. Elles ont été transmises aux enfants ou à des salariés de la ferme. Et sur ces 50 fermes, il n'y a eu aucun suicide. Je dis ça parce que malheureusement c'est dramatique, mais on a plus d'un paysan qui se suicide tous les jours en France, tous les deux jours en France. C'est une catastrophe. Donc aujourd'hui on est modeste dans tout ce que l'on peut faire. On a l'intention de changer le monde, mais il faut s'y mettre quelques millions. Mais petit à petit on y arrive. Et aujourd'hui, quand j'entends ce matin, j'ai provoqué un rendez-vous téléphonique entre Jamel et Martial Darbon. Martial Darbon, c'est quelqu'un qui a été le premier paysan dans l'Ain à rentrer dans la démarche. Sa ferme a été sauvée. Et sa femme, dans une vidéo que je pourrais communiquer à Radio Grésivaudan avec plaisir, elle explique qu'une fois qu'il est rentré dans cette démarche, pour la première fois, la femme de Martial a vu son mari jouer au foot avec son petit-fils dans la cour de la ferme. Avant, il ne pouvait pas faire ça. Moralement, il était incapable de faire ça parce qu'il était tellement stressé de son chiffre d'affaires et de sa marge qu'il n'osait même pas faire ça. Aujourd'hui, il est libéré, il a vendu sa ferme et il continue à jouer le jeu. Et quand je l'ai sollicité pour qu'il y ait un échange ce matin avec Jamel, il m'a dit bah, « oui, bien sûr ». Voilà, juste pour saluer Jamel, le remercier, etc. Donc c'est bien une question d'homme. Et je crois qu'à un moment donné, on a tous une responsabilité. Pourquoi c'est qui le patron ? Parce que c'est notre carte bancaire ou notre argent qui fait la différence. C'est bien nous, clients, qui achetons ce qu'on a envie d'acheter. À partir du moment où on sait ce qu'on achète et que cet argent va dans la poche du paysan avant d'aller dans la poche de qui que ce soit, eh bien, à un moment donné, on est content parce que ça permet de faire une bonne œuvre et de donner du sens à notre engagement.
0: Merci à tous les trois. Est-ce que un mot de la fin, peut-être?
1: Oui, moi un grand merci à Carrefour et un grand merci à Jamel.
0: Voilà. Ok. Merci Jamel, merci Patrick. Elodie.
3: Ben moi, c'est remercier aussi Patrick, donc tu es sociétaire de la démarche. Nous, on est vraiment une coopérative de consommateurs où n'importe quel consommateur peut devenir sociétaire pour 1 € symbolique à vie hein, et s'investir ou pas, mais sur plein de choses. Et Patrick, c'est marrant, la première fois qu'on l'a rencontré avec Jamel, c'est aussi la première fois que j'ai rencontré Patrick. Et c'est ça, cette belle histoire aussi de C'est qui le patron, c'est des consommateurs qui s'investissent et nous, équipe, on vient soutenir si besoin. Mais voilà quoi, sans se connaître avec Patrick, sans connaître Jamel, on arrive à faire des belles choses et à développer. Quoi.
0: Super, mais vous trouvez ces produits régulièrement, donc on a de la crème fraîche, on a du fromage, du beurre, du lait, des pommes de terre, bref, venez visiter et achetez, comment, c'est quoi le slogan, c'est qui le patron ?
3: Les produits, c'est qui le patron.
0: Voilà, achetez les produits, c'est qui le patron. Merci à tous.
4: Merci, donc c'était un petit passage qui datait d'il y a quelques semaines. Eh bien, ça y est, on arrive à la conclusion. Je suis avec Cindy Lee. On va lancer l'été, donc grille d'été sur Radio Grésivaudan. Vous aurez le plaisir d'écouter Révélons-nous sur 11 émissions que j'ai choisies avec Hervé. À bientôt, Cindy Lee.
5: À bientôt.
4: On se revoit l'année prochaine.
5: L'année prochaine.
4: Super. Les émissions à information internationale, pardon, d'ici quelques secondes. Isma à la technique. Grand merci. Bel été à nouveau et la fête de la radio fin juin. Bye bye.
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7: Jeudi 11 juin, bonsoir à tous. Soyez les bienvenus dans la session soirée de l'info sur RFI. 3 heures d'actualité, c'est parti. Et un grand titre ce soir, évidemment, la Coupe du Monde de football. Elle débute dans 2 heures avec le match d'ouverture Mexique-Afrique du Sud à Mexico qui sera à suivre en intégralité sur les antennes africaines de RFI. Déclinaison dans 10 minutes. Le grand reportage nous emmènera au Cap-Vert. Le Cap-Vert, à la faveur du nouveau format élargi à 48 équipes, accède à la compétition. Petit pays, très grand événement. Ce sera avec Pauline Guillou. Juste après, on va s'interroger dans le débat du jour sur les valeurs de ce Mondial 2026. Elle pose beaucoup de questions. Tant transparaît l'idéologie MAGA du président américain Donald Trump à l'image de récentes décisions contestées. D'où notre question, est-ce que la Coupe du Monde, c'est la Coupe du Monde, mais de quel monde on retrouvera ? Est-ce qu'on retrouvera l'universalité d'un événement réunissant 48 nations ? Quel contre-pouvoir au président américain ? Quelle image cette compétition laissera-t-elle ? Ce sera dans 30 minutes. Dans une heure, le grand journal du soir. Nous serons en direct de Mexico avec Annie Gasnier pour prendre la température. On sera à 1h du début du match d'ouverture. 18h30 TU Afrique Soir, première édition de ce jeudi, 19h10 temps universel. Dans 2h10, le grand entretien du soir. On va faire une pause dans l'actualité football. L'invité sera l'archéologue et historien Dominique Garcia. Alors que demain débutent les journées européennes de l'archéologie, loin des mythes, quelle est l'archéologie du 21e siècle ? Ce sera avec Frédéric Genot. Et puis Accent d'Europe, 19h40, temps universel. Ce soir en Albanie, où depuis 10 jours, plusieurs milliers de manifestants protestent tous les soirs contre un complexe touristique lié à la famille Trump. Derrière ce projet, c'est tout un système qui est dénoncé. Voilà pour le programme pour l'heure 17h02 TU. Bonsoir Sophie Pouzrat.
3: Bonsoir Romain, bonsoir à tous.
7: L'heure de votre journal est à la une ce soir au Moyen-Orient. On est loin des espoirs d'accord entre l'Iran et les États-Unis du début de la semaine.
3: Oui, très loin. Même les bombardements américains se sont poursuivis la nuit dernière. Ils pourraient reprendre ce jeudi soir si l'on en croit l'avertissement lancé par Donald Trump sur les réseaux sociaux. Le président américain qui brandit de nouvelles menaces à l'encontre de l'Iran, Daniel Valo.
5: Mais oui, le président américain déclare que son pays va frapper très fort l'Iran dans le courant de la soirée, et cela deux jours après la reprise des hostilités entre les États-Unis et l'Iran. Dans le courant de la nuit, l'armée américaine affirme avoir visé des sites militaires de surveillance, des systèmes de communication et des sites de défense aérienne. De leur côté, les autorités iraniennes déclarent avoir visé des bases aériennes américaines situées au Koweït et à Bahreïn. La Jordanie annonce de son côté avoir intercepté et abattu 20 missiles tirés d'Iran ce jeudi.
3: Et le président américain menace plus précisément de s'en prendre aux sites pétroliers iraniens, Daniel.
5: Oui, expliquant vouloir s'emparer des infrastructures, un peu comme nous l'avons fait au Venezuela, affirme Donald Trump. Le président américain précise, dans un avenir proche, nous allons prendre l'île de Karg, cette île située dans le golfe Persique et par laquelle transite 90% du brut iranien. Fin mars, Donald Trump avait menacé d'anéantir ce terminal pétrolier, mais sans évoquer de prise de contrôle. Et comme le président américain n'est ni à une contradiction, ni à une volte-face près, il a déclaré quelques heures plus tard qu'il considérait bien que son pays pourrait en tirer d'immenses bénéfices, mais qu'il n'était pas sûr que l'Amérique ait le courage d'aller jusque-là. Déclaration qu'il faut prendre donc avec prudence. Côté iranien, en tout cas, on estime ce soir que le cessez-le-feu entré en vigueur le 8 avril dernier est désormais pratiquement dénué de sens.
3: Merci Daniel Valo. Notre collègue et journaliste pour RFI, Elise Froussard, s'est vu refuser l'entrée sur le territoire israélien à son arrivée le mercredi 10 juin à l'aéroport de Tel Aviv, alors qu'elle disposait de l'autorisation de voyage requise et d'une demande de visa de presse en bonne et due forme pour travailler en Cisjordanie. Les autorités israéliennes n'ont pas transmis à RFI de justification de cette décision. La direction de RFI apporte tout son soutien à Elise Froussard et proteste contre cette expulsion qui constitue une entrave à la liberté de la presse et qui intervient, je cite, dans un contexte de difficultés croissantes rencontrées par les journalistes pour couvrir l'actualité de la région. La Coupe du monde de football démarre donc ce jeudi à Mexico avec le match d'ouverture entre le Mexique et l'Afrique du Sud. 48 équipes réunies pour la compétition. Ça n'était jamais arrivé et c'est l'opportunité pour plusieurs nations de découvrir la compétition pour la première fois de leur histoire. C'est le cas notamment de la Jordanie qui ne manque pas d'ambition, Cédric De Oliveira.
9: On les appelle Al-Nashama, les courageux ou les braves, selon la traduction. Les joueurs jordaniens sont des précurseurs pour leur pays, qui va connaître la joie de vivre une phase finale de Coupe du Monde pour la première fois. Mais ça ne suffit pas à l'attaquant Ali Olohan, déterminé à briller aux États-Unis.
10: On ne se qualifie pas à la Coupe du Monde sans être une bonne équipe. Donc on ne va pas faire de complexe. On va donner le meilleur de nous-mêmes et tenter de rendre la Jordanie fière avec le soutien du peuple jordanien.
9: 27 buts en 59 sélections pour l'attaquant, qui sera le principal. Principal soutien de son capitaine Moussa Al-Tamari, le Rennais, star de la sélection, finaliste de la Coupe arabe en 2023. Les Jordaniens ont obtenu leur qualification pour le mondial il y a un an déjà et ils sont impatients, à l'image du gardien Yazid Abou Laïla.
11: C'était notre rêve et aujourd'hui c'est une réalité. Nous on sait qu'on va disputer un tournoi de haut niveau. On est prêt pour ça. La fédération a fait en sorte de nous mettre dans les meilleures conditions. On va tout faire pour briller.
9: La préparation n'a pas été idéal avec deux défaites face à la Colombie et la Suisse, mais les Jordaniens feront tout pour être courageux et sortir d'un groupe J compliqué pour continuer d'écrire l'histoire de leur sélection.
3: Cédric De Oliveira. Et le mondial voit aussi le grand retour de plusieurs nations, comme le Paraguay. Le pays s'est qualifié in extremis après 16 ans d'absence. Alors forcément, au pays et au sein de la diaspora, les attentes sont grandes. C'est notamment le cas pour les 500 000 Paraguayens installés en Argentine. Notre correspondant sur place, Théo Conscience, est allé à leur rencontre à Buenos Aires.
12: La Coupe du Monde est sur le point de commencer et Marcelo, Matias et Valentina ont déjà sorti maillot, casquette et écharpe rouge et blanche de l'Albiroja, la sélection paraguayenne.
13: Qu'importe l'heure des matchs, que ce soit à 22h ou à minuit, on sera ici, suspendu à la télé et plein d'espoir.
12: Les trois amis ont prévu de venir voir tous les matchs de l'Albiroja dans ce restaurant typiquement paraguayen de Buenos Aires. La dernière fois que leur pays a joué un match de Coupe du Monde, ils avaient entre 10 et 12 ans et vivaient encore au Paraguay.
13: Nos derniers souvenirs de Coupe du Monde, c'est de regarder les matchs à l'école avec nos camarades. C'est émouvant d'être de retour et de renouer avec ces souvenirs heureux.
14: Pendant la dernière Coupe du Monde, on s'est pris à y croire et on est allé jusqu'en quart. Et quand on a été éliminé, la déception a été totale.
12: Cette année, le Paraguay a un groupe a priori relativement abordable. Australie, Turquie et le pays hôte, les États-Unis.
13: Je suis content qu'on ait un match aussi important contre le pays hôte. J'ai très envie que Donald Trump soit en tribune et voit son équipe perdre.
12: Une victoire contre les États-Unis et un quart de finale comme en 2010, voilà le pronostic ou en tout cas le parcours que les trois amis espèrent pour leur pays. Théo Conscience, Buenos Aires, RFI.
3: Dans l'actualité également, une annonce surprise au Royaume-Uni, celle du ministre de la Défense. Il démissionne sur fond de désaccords budgétaires avec Keir Starmer. Dans sa lettre de démission, adressée au Premier ministre britannique, il l'accuse de ne pas avoir mobilisé les ressources nécessaires pour les armées dans un contexte de menace sécuritaire. Constat sans appel de la Banque mondiale, la croissance mondiale devrait ralentir pour s'établir à 2,5% en 2026. C'est le taux le plus faible depuis le début de la pandémie de Covid. Des prévisions en dessous de celles de l'OCDE. En cause, le conflit au Moyen-Orient qui perdure. Charlotte Cossé.
15: Leur croissance devrait atteindre cette année son plus bas niveau depuis la pandémie de Covid-19. Indermeet Gill, économiste en chef de la Banque mondiale.
16: For now, pour l'instant, l'Asie est la région la plus touchée de l'économie mondiale. Elle subit les conséquences de la hausse des prix du pétrole, du gaz, des minerais et des engrais. À présent, si le conflit persiste, ce sont les prix des denrées alimentaires qui seront touchés, ce qui causera également des difficultés en Afrique du Nord et en Afrique subsaharienne.
15: Une situation qui pourrait se dégrader davantage si les perturbations au Moyen-Orient se poursuivent après juillet. Ayan Koz, chef économiste adjoint.
17: Ce scénario suppose que le choc énergétique se traduise par une baisse des cours boursiers, une volatilité accrue sur les marchés financiers et bien sûr une baisse de la confiance et une forte augmentation des primes de risque pour les économies émergentes. Si ce scénario se concrétise, la croissance mondiale tomberait à seulement 1,3% en 2026.
15: La Banque mondiale annonce mettre sur la table plus de 50 milliards de dollars pour soutenir les pays en développement. Outre l'espoir du déblocage dans les deux prochains mois du détroit d'Ormuz, elle appelle à des réponses politiques fortes de l'OMC et du G20.
3: Les précisions de Charlotte Cossé. Et c'est ainsi que s'achève cette édition. Merci à vous de l'avoir suivi. Il est 19h et presque 10 minutes à Paris, 17h10 en temps universel.
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18: Au Maroc, la région d'Agadir, dans le sud-ouest du pays, concentre une part importante des travailleurs migrants irréguliers. Il serait plus de 10 000 selon les ONG, parmi ces subsahariens, entre 90 000 et 300 000, qui y font escale. Beaucoup d'autres poursuivant bien sûr leur migration vers l'Europe. Ils se sont installés dans ce que certains surnomment le potager de l'Europe. 20 000 hectares de serre où fruits et légumes poussent toute l'année. Sans papier, ils sont mal payés, travaillent dur et s'intègrent difficilement, même si des associations sont présentes. Récolter pour survivre, le quotidien des migrants subsahariens au Maroc, un grand reportage de François Hume Ferkataji.
19: Il est 5 heures du matin à Aït Amira. Le soleil dort encore. Dans la pénombre, les travailleurs matinaux tracent leur chemin à la lueur de leur téléphone. Cette ville de 35 000 âmes, à 45 km au sud d'Agadir, est ceinturée par les serres agricoles qui structurent le paysage de la région. Sur la grande place ensablée, au centre du bourg, des véhicules manœuvrent, pick-up, camions à trois essieux, minibus et même d'imposants 33 tonnes, remorques béantes, prêts à avaler leur cargaison humaine d'ouvriers agricoles. Peu à peu, des files indiennes se forment à l'arrière des véhicules. Le départ s'organise de manière méthodique, les caporaux font l'appel. Ce sont des travailleurs agricoles payés quelques dirhams de plus pour encadrer les équipes et assurer la liaison avec les employeurs. À la fin d'une journée de travail, nous retrouvons l'un d'eux dans la ville proche de Cléa. Honoré est un Guinéen de 27 ans.
20: Je suis chef de groupe, j'ai au moins 57 personnes. Je travaille avec, j'ai au moins deux pick-up, c'est pas les minibus. Donc je travaille à côté pick-up. Actuellement, je travaille dans un champ de framboises.
19: Avec sa carrure d'athlète, il sillonne les ruelles de Clia qui grouillent de ressortissants venus de toute l'Afrique. Les Marocains, travailleurs saisonniers, viennent également de tout point du Maroc. La ville de Tadart Clia, comme Aïtamira, est une cité ouvrière sortie de terre depuis que le royaume chérifien a mis sur pied avec succès son plan Maroc vert qui a transformé la région en pôle agricole majeur. Honoré et les autres forment une armée de travailleurs qui ont fait du Maroc le 4e exportateur mondial de myrtilles et de framboises ou encore le 3e exportateur mondial de tomates.
20: Pour les travaux qu'on fait au champ, c'est difficile, mais on n'a pas le choix. On est obligé de s'accrocher et de le faire passer. C'est la seule moyenne, on peut lutter pour avoir au moins avoir un petit pain en fait.
19: Honoré travaille 8 à 9 heures par jour dans les champs de framboises pour 90 dirhams la journée, soit environ 1 euro de l'heure. Les migrants subsahariens contribuent à l'économie locale et acceptent de faire le travail que beaucoup de Marocains ne veulent plus faire en raison de la pénibilité et des faibles salaires. En contrepartie, les autorités ferment les yeux sur leur situation administrative et l'absence de titre de séjour. L'homme reçoit dans un petit appartement de 15 mètres carrés au rez-de-chaussée d'un immeuble ocre, du riz cuit dans une petite marmite en aluminium au pied du canapé. En cette fin de journée, après la cueillette intensive des framboises, il est épuisé.
20: Donc on a problème de santé beaucoup, beaucoup. Surtout, on a ici, majorité, nous les Noirs, on n'a qu'une seule maladie, c'est la fatigue. On n'a pas d'autres maladies ici. Même moi là où je suis comme ça, là, des fois la nuit, je sens les douleurs ici. Mais le matin, je dois sortir parce que je ne peux pas rester ici, bras croisés. Il faut que je me lève.
19: À ses côtés, Solange, son épouse ivoirienne, elle travaille dans les usines de conditionnement de fruits et légumes. Avec une production de 600 000 tonnes de tomates par an, les cadences sont très élevées et le niveau des récoltes gonflé par l'utilisation d'intrants chimiques.
2: Les produits qu'on utilise pour la production des légumes sont très très toxiques. Quand je commence le travail au magasin, je saigne du nez pendant 6 mois. Même avec le cache-nez, je porte le cache-nez chaque jour, mais je saigne toujours du nez jusqu'à ce que la saison... Et ça a tout jeté comme ça.
19: Solange relève les manches de sa robe en pagne colorée et tend ses mains vers l'avant.
2: Et déjà, regarde, à mon âge, j'ai des doigts d'une personne de 60 ans. Toujours froissé. Tu ne peux pas avoir de jolis ongles parce que tu es toujours en train de... Les produits, ça détruit nos doigts. Et ça agit, ça affecte notre santé.
19: Dans la région d'Agadir, les travailleurs humanitaires ont constaté que les femmes qui travaillent dans les champs souffraient de fibromes utérins, sans pouvoir pour autant établir de lien évident entre l'utilisation des pesticides et ces affections. La plupart des travailleurs migrants agricoles n'ont pas de papier, ils ne sont donc pas couverts par l'assurance maladie. Obtenir des soins de santé devient un parcours du combattant, selon ce responsable communautaire guinéen, qui tente de faire le lien entre les ONG et les travailleurs migrants.
21: Quand ils tombent malades, ils ne savent même pas où aller, ils ne savent même pas quoi faire. Donc ils sont couchés à la maison, il n'y a pas assurance santé, il n'y a pas assurance médicale ni rien. Et pour rappel, même tu travailles au magasin, au champ, si tu as travaillé au jeudi, on te paie au jeudi. Demain, tu n'as pas travaillé, on ne te paie pas.
19: Face à la multiplication des problèmes de santé, les associations tentent de créer des ponts entre les centres de soins et les travailleurs migrants. Emmanuel Nyokwizigira a participé, en lien avec les autorités sanitaires, à la création d'un réseau d'établissements de santé qui accepte d'accueillir les travailleurs migrants.
22: D'une part, le travail est vraiment très difficile parce que les conditions de travail sont très compliquées du fait que la plupart travaillent sans protection et ici l'agriculture se fait avec des produits chimiques. Et d'ailleurs, nous, en tant qu'association assistant les migrants, ce que nous avons observé, et ce qui consomme notre budget côté médicaments, c'est surtout les maladies liées à la peau ou aux produits chimiques.
19: En l'espace de 6 ou 7 ans, ce sont au moins 10 000 migrants sans papier, peut-être le triple, qui sont arrivés dans la région d'Agadir. Scolarisation et accès à l'état civil pour les enfants, logement, santé, tout ou presque constitue un défi pour l'intégration et l'accès aux besoins primaires.
22: Au départ, les migrants étaient forcés de venir ici pour les éloigner des frontières. Certains ont commencé à trouver du travail dans les fermes, même si le travail est pénible. Au moins, c'est le seul endroit où tu peux travailler.
19: Face à cette situation nouvelle, une poignée de personnes se sont organisées en urgence pour tenter d'aider ceux qui en ont le plus besoin. L'homme que l'on vient d'entendre est l'une des personnalités les plus emblématiques de ce réseau de solidarité informelle mis en place à partir de 2017. Même en fin de journée, le trentenaire arbore un large sourire et la fatigue ne semble jamais l'atteindre.
22: Je suis au Maroc et depuis 2012, je suis venu comme étudiant. Pendant que je faisais les études, j'étais très actif à l'église. Donc je me suis dit, il y avait un événement qui se passait, et c'était l'arrivée massive des migrants par refoulement. La police les éloignait des frontières et ils arrivaient dans des situations vraiment déplorables. Et on ne savait pas quoi faire avec ces personnes. Donc mon travail consistait à les accueillir, les accompagner à l'hôpital et aussi les donner à ceux qui viennent d'arriver, qui n'ont pas de quoi manger, acheter du pain et du savon pour se laver à l'église.
19: C'est lui qui a participé à la création d'un réseau d'animateurs communautaires chargé de relayer l'information, transmettre des messages et organiser la distribution d'aide humanitaire. En cette fin de journée, il va prendre des nouvelles auprès de Philomène Nako, ivoirienne de 38 ans. Assise devant son petit commerce de produits ivoiriens et ouest-africains en périphérie d'Agadir, Philomène, arrivée en 2018, consacre une partie de son temps à aider la communauté. Pour elle, le principal problème auquel sont confrontés les travailleurs migrants est l'accès au logement.
0: Très très difficile actuellement pour avoir de location. La maison, tout est augmenté. Parce que nous, les immigrants ici, on n'a pas de salaire. On vit au jour au jour. Donc, on ne peut pas faire ce qui est au-dessus de notre moyen. Donc, actuellement, il y a beaucoup qui demandent, qui veulent un abri, mais il n'y a pas.
19: D'après les témoignages recueillis, les personnes sans titre de séjour font face tantôt à une surfacturation ou tout simplement à des refus purs et simples.
0: Les gens refusent de louer. Il y a beaucoup qui refusent. Moi, comme ça, le mois dernier, il y avait un monsieur qui avait un appartement qui était bien vide. Et quand nous sommes partis, il dit qu'il carrément, il loue pas ça aux immigrants, aux Noirs. Il a dit qu'il loue pas aux Noirs. C'est sa maison, on n'y peut rien. On a pris notre mal à cœur et on est parti.
19: Emmanuel Niyokwizigera a également observé la difficulté pour les ouvriers agricoles de se loger près de leur lieu de travail.
22: Il y a des villages où on trouve que les maisons n'étaient pas destinées à l'habitation, mais surtout pour soit les animaux, les ânes et autre chose. Mais maintenant, il y a beaucoup de personnes, il faut les louer. Et il n'y a pas de fenêtre, il n'y a rien, c'est très compliqué.
19: Si depuis 2014, la loi marocaine, à travers la mise en place de la stratégie nationale d'immigration et d'asile, permet la scolarisation des enfants de migrants dans le système éducatif du royaume, dans les faits, les parents n'arrivent pas toujours à inscrire leur enfant, car le site internet pour l'inscription en ligne ne prévoit pas une case dédiée aux enfants de personnes sans titre de séjour. D'autres parents ne parviennent pas à obtenir un certificat de naissance pour leur nouveau-né. La solution que tout le monde souhaiterait pour les ouvriers agricoles, une vague de régularisation, comme en 2014 et 2017, lors desquelles plus de 45 000 personnes ont obtenu une carte de résidence qui déboucherait, selon les spécialistes, sur une revalorisation des salaires et l'accès à l'assurance maladie.

0: les ouvriers agricoles migrants, dont la vie est marquée par des salaires très bas, les lieux de culte représentent des havres de paix. La majorité des migrants au Maroc sont musulmans et fréquentent régulièrement les mosquées, et une bonne part est chrétienne. Ces dernières années, les quelques églises d'Agadir ont vu leur nombre de fidèles augmenter sensiblement. Dans cette petite église, située en plein centre d'Agadir, à peine plus grande qu'une salle de classe, se retrouvent des fidèles venus de toute l'Afrique, ainsi que quelques touristes ou retraités attirés par les plages et la douceur du climat. Antoinette, originaire du Congo, est la pasteur de cette église évangélique.
1: Ce sont les subsahariens qui font la majorité de notre église. Et la plupart d'eux, ce sont les étudiants qui viennent de partout. Ou quelques migrants, et surtout les migrants qui travaillent dans les champs.
0: À la sortie de l'office dominical, nous rencontrons deux Ivoiriennes, arrivées très récemment au Maroc. Elles ne souhaitent pas donner leur nom. Toutes deux ont pris une journée de pause pour se rendre à l'église.
2: C'est une bouée de sauvetage même quand on vient à l'église. Un temps soit peu, on oublie les problèmes. Donc vraiment, l'église nous sert vraiment de rempart.
0: Aujourd'hui, en plus des frais de transport, ces deux femmes doivent renoncer à une journée de salaire.
2: C'est trop stressant et c'est trop épuisant. C'est vraiment épuisant. Et on n'a même pas suffisamment pour pouvoir se nourrir comme il se doit, se soigner comme il se doit. La journée à 90 dirhams. Bon, quand la quinzaine finit comme ça, tu peux te retrouver avec 1300, 1200. Si tu t'absentes deux fois, trois fois, on te renvoie. Donc c'est stressant en fait. Moi comme ça, je prends les supports d'Efal pour pouvoir tenir. Parce que quand tu rentres, en tout cas, tu as mal. Tu as vraiment mal.
0: Toutes deux sont arrivées au Maroc en avion après avoir payé chèrement un intermédiaire. Elles ont quitté la Côte d'Ivoire dans l'espoir de trouver de meilleures opportunités, mais en prenant en compte les frais, elles ne gagnent pas davantage qu'au pays. D'abord employées comme servantes dans des maisons à Casablanca, les deux femmes quarantenaires ont rejoint les champs, un travail plus difficile, mais qui offre au moins un peu de temps libre en fin de journée. Vous imaginiez, vous, quand vous êtes venu au Maroc, d'avoir cette vie dans les champs, qu'est-ce que vous pensiez quand vous avez décidé de partir?
2: Bon, on pensait qu'on pouvait trouver mieux ici, puisque dans nos pays même, c'est catastrophique. Donc, on pensait qu'on pouvait trouver mieux. Et c'est parce qu'on ne trouve pas mieux dans, étant servante que maintenant, on court vers les champs. Au moins, il y a un minimum de liberté. Parce que quand tu rentres à 15 heures, tu peux aller te coucher, tu peux préparer ne serait-ce que petites choses que tu veux manger. Donc voilà.
0: Une situation de grande précarité financière à laquelle s'ajoutent depuis peu des problèmes réguliers concernant la sécurité dans les serres comme dans les zones environnantes. Aux côtés de sa camarade, la travailleuse accepte de se confier sur une agression dont elle a été victime sur son lieu de travail pendant la récolte des tomates.
3: Très dangereux. Moi-même, je suis passée, j'étais échappée de les crochats, deux crochats de Marocains. Et moins un, la lame gauche. Mais c'est la grâce de Dieu et j'étais épargnée. Donc, j'ai très peur. Mais maintenant, c'est devenu pire.
0: Et l'agression, c'était pour quoi? C'était pour vous voler ou c'était...
3: Voler, au fait.
0: Et c'est déjà arrivé à d'autres gens?
3: Oui, les gens, ils arrachent le portable de les filles. Quand on voit que vous êtes les filles, et puis ils l'agressent. Ils arrachent nos sacs, ils arrachent tout. Mais on ne peut pas parler. Tu ne peux pas les porter main parce que ce sont les Marocains. Tu n'as pas droit de les porter main. C'est ça qui est difficile et ça me fait peur même. Et j'ai envie de me retenir dans mon pays.
0: Un témoignage qui n'est pas isolé et qui fait écho à des campagnes de haine sur Internet contre les personnes noires. Plusieurs associations marocaines ont d'ailleurs tenu à sonner l'alarme cet été. Le GADEM, le groupe antiraciste d'accompagnement et de défense des migrants, et le RMJM, le réseau des journalistes des migrations, dénoncent la multiplication des messages de haine et, je cite, des propos négrophobes publiés sur les réseaux sociaux au cours des derniers mois. La présidente de ce réseau, Duniam Sferser.
4: Ces campagnes, orchestrées depuis des pages Facebook et X, visent à alimenter les tensions entre la population locale et les personnes étrangères de couleur noire. Elles instrumentalisent des discours de suprémacisme noir, marginaux en Afrique, pour légitimer des comportements et des propos racistes au Maghreb et au Maroc. Ces campagnes importent des éléments de langage du discours raciste occidental vers le Maroc. Nous retrouvons des termes tels que grand remplacement, l'invasion démographique, colonisation africaine. Ce narratif artificiel, construit essentiellement sur les réseaux sociaux par des groupuscules minoritaires, vise à calquer dans le débat public au Maroc des conceptions racistes dominantes aujourd'hui en Europe et aux États-Unis. Et les premières victimes de ces discours sont les diasporas marocaines, maghrébines et africaines à travers l'Europe.
0: Pourtant, depuis plus de 10 ans maintenant, les ONG et certaines politiques publiques au Maroc ont cherché à accompagner les mouvements migratoires et l'installation de populations nouvelles dans le pays. Les étudiants subsahariens sont accueillis chaque année par milliers dans les universités marocaines et de nombreux travailleurs vivent à Casablanca, bien souvent sans problème majeur. Mais dans la région d'Agadir, les acteurs de terrain décrivent une cocotte minute où les tensions s'aggravent au niveau des populations les plus vulnérables sans papier. Retour à Aïtamira, la ville au cœur des serres agricoles. Un responsable communautaire, proche des autorités marocaines, se confie à ce sujet. Entre la montée des discours de haine et l'augmentation des violences intercommunautaires qu'il constate, même entre communautés migrantes, il est inquiet.
5: Oui, je crois que ça peut exploser parce qu'il y a des Marocains qui agressent, il y a aussi des subsahariens maintenant qui agressent. Parce que les agressions des Marocains dans ce temps, c'est un peu baissé. Maintenant, ce sont nos compatriotes qui volent même dans les magasins des Marocains, qui essaient de piller les magasins de nos compatriotes subsahariennes, des femmes, on appelle ça des boutiques africaines, qui vendent tout ce qui est comme produit du terroir du pays. Donc ces personnes-là viennent aux environs de 4h, 5h avec des marteaux, ils cassent la porte, ils volent, ils font des bêtises. Mais je pense que nos compatriotes n'ont qu'à prendre conscience, parce que quand vous venez quelque part, vous devez respecter les lois de ce pays et vous conformer à ça.
0: Comme tous les responsables communautaires que nous avons rencontrés dans les environs d'Agadir, son portable ne cesse de sonner. Pendant l'entretien, qu'il préfère donner à voix basse, il doit répondre aux sollicitations d'un grand nombre de personnes.
6: Bonsoir, comment ça va? J'espère que ça va super.
0: Autre source de conflits récurrents, selon ce relais communautaire au plus proche des travailleurs agricoles, la persistance des réseaux de traite et les confiscations de passeports qu'il dit avoir observées.
5: Il y a d'autres qui viennent par, moi je peux appeler ça la traite humaine, parce qu'ils sont trompés depuis soit la Côte d'Ivoire. On les miroite peut-être le bonheur, on les fait venir, et ensuite, ces personnes qui les font venir prennent le salaire, et ces personnes-là sont livrées à eux-mêmes. Les mêmes personnes qui les font venir souvent bloquent le passeport de ces derniers-là. Mais quand ces derniers nous contactent, en tant que

0: réussir à mettre un peu d'argent de côté pour rentrer chez lui en Guinée.
1: Parce qu'au début, j'avais une idée franchement pour traverser la mer, mais j'ai tenté plusieurs fois et ça n'a pas marché. Et maintenant, j'ai une autre idée encore presque, c'est de chercher de l'argent et de me retourner dans mon pays, aller faire mes petites courses avec ma femme. Parce qu'arrivé à un certain moment, il faut essayer de reculer. Faire marche arrière, ça ne veut pas dire que tu as peur, c'est pour aller se préparer et être encore plus fort.
0: Mais son épouse, elle, au contraire, souhaite prendre la mer dès que possible.
2: Je ne peux pas continuer parce que je n'ai pas les moyens. Vous voyez, l'intention c'était de rester ici, m'intégrer ici. Parce qu'il y a beaucoup de Marocains qui s'intègrent facilement chez moi. Mais la différence est que je ne peux pas. Donc si j'ai l'opportunité de traverser par l'Europe, je sais.
0: Selon nos informations, elle devra débourser entre 3500 et 4500 euros pour payer les réseaux de passeurs de Guelmi Malayoun et tenter la dangereuse traversée vers les îles Canaries. D'après l'ONG espagnole Caminando Fronteras, plus de 10 000 migrants sont morts en 2024 en tentant de rejoindre les côtes espagnoles.
3: Récolté pour survivre, le quotidien des migrants subsahariens au Maroc, un grand reportage de François Hume Ferkatadji, réalisation Pauline Leduc.
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0: on est une femme, on entend souvent qu'il faut prendre du temps pour soi. S'offrir un massage, aller chez le coiffeur, faire du shopping, regarder une série, passer un moment entre amis. Et bien sûr, je suis d'accord, tout ça fait du bien, ça c'est une certitude. Mais pourquoi est-ce qu'il arrive parfois que malgré ces moments, nous pouvons nous sentir en tant que femme toujours fatiguées, déconnectées ou avec la sensation qu'il nous manque quelque chose? Et si finalement prendre du temps pour soi ne suffisait pas? Et si se distraire, se ressourcer et se reconnecter à soi étaient en réalité trois expériences bien différentes? C'est la question que nous allons explorer ensemble ce soir. Pourquoi certaines expériences nous permettent-elles simplement de souffler quelques heures, tandis que d'autres nous transforment profondément, nous reconnectent à nous-mêmes et nous laissent avec le sentiment d'avoir retrouvé quelque chose d'essentiel? Bonsoir chères auditrices, chers auditeurs, je suis Kelly Terrana, je suis ravie de vous retrouver ce soir. Je vous souhaite la bienvenue dans l'émission Toutes les couleurs d'être parent, une émission qui explore les multiples facettes de nos vies de parents, mais aussi de femmes, d'hommes et d'êtres humains. Ce soir, je vous retrouve pour une émission un petit peu particulière, chers auditeurs, chères auditrices. Et puis j'ajouterai, restez bien avec nous jusqu'à 20h, puisque nous effectuerons également un tirage au sort de notre jeu concours Agakel. Et donc ce soir, pour parler de la thématique évoquée, j'ai le plaisir d'accueillir plusieurs intervenantes de la journée Agakel, une journée d'éveil et d'art au féminin qui aura lieu ce dimanche 14 juin à Mélan, à l'espace Île des Couleurs. Bonsoir Delphine, bonsoir Christelle et bonsoir Magali.
1: Bonsoir.
0: On salue également Agnieszka qui a été avec beaucoup de regrets dans l'impossibilité d'être présente avec nous ce soir. Agnieszka qui est également animatrice dans cette émission de Toutes les couleurs d'être parent et co-organisatrice à mes côtés de ce bel événement. Merci en tout cas à toutes les trois d'avoir accepté mon invitation, notre invitation. Et avant de découvrir plus précisément vos univers respectifs,

0: collectif et ce que vous proposez pour Agakel lors de cette journée, je vous propose qu'on prenne un peu de hauteur et qu'on aborde ensemble la thématique de ce soir. Pourquoi est-ce que prendre du temps pour soi ne suffit pas toujours? Et quelle différence il peut y avoir entre se distraire, se ressourcer et se reconnecter à soi? Et dans un second temps, on viendra vers chacune d'entre vous pour justement découvrir comment est-ce que vos pratiques offrent des chemins différents vers cette reconnexion. Voilà, donc je m'adresse à vous ce soir, Delphine, Christelle, Magali. Quand vous accueillez des femmes dans vos espaces respectifs, qu'est-ce que vous observez le plus souvent chez elles? Quand vous le sentez, vous pourrez prendre la parole.
1: Alors, la majorité des personnes que je reçois dans mon espace sont des femmes qui sont souvent en surcharge nerveuse, qui ont essayé beaucoup de choses. Elles savent parfaitement ce qu'il faut faire, mais elles ne savent pas comment le faire.
2: Je crois que c'est un petit commun aussi à nous toutes, hein, Christelle. Alors, moi, que ce soit dans mon espace professionnel ou amical, les femmes sont souvent extrêmement courageuses et extrêmement brillantes à mes yeux. J'ai toujours énormément de fascination pour ces femmes qui sont mères, qui travaillent, qui ont des vies sportives, des vies associatives. Enfin, je suis émerveillée et époustouflée, moi qui n'ai pas tout ça. Et au-delà de ce courage, voilà, il y a une fatigue profonde et j'ai vraiment l'impression qu'elles se sont perdues à un moment donné et peut-être qu'elles ne s'étaient jamais vraiment trouvées et que finalement elles se sont épanouies dans tout un tas de rôles, hein, quelque part aussi en étant mère, femme, en exerçant telle activité, etc. Et c'est peut-être effectivement de bon ton qu'à un moment donné on s'écroule aussi, quelle qu'en soit la raison, enfin, quoi que la vie nous donne, bah pour justement se poser les questions que tu évoquais. En fait, c'est quoi prendre du temps pour soi? Parce que finalement, un petit peu, qui suis-je? Voilà, au-delà de tout ça. Voilà. Mais elles ont en tout cas tout en commun, cette fatigue, comme tu disais, Delphine, physique, mentale et émotionnelle. Et en même temps, cette résilience et cette force de vie extraordinaire.
0: Je comprends tout à fait et je vous rejoins complètement dans les espaces que j'accompagne aussi. Effectivement, je retrouve beaucoup de ça, de femmes qui ont porté des rôles. Et finalement, ça aussi, c'est quelque chose qui peut épuiser le système nerveux, qui peut épuiser émotionnellement, qui peut épuiser énergétiquement, peu importe. Mais en tout cas, effectivement, ça me parle. Est-ce que finalement, ces femmes, vous pensez qu'elles manquent réellement de temps? Ou est-ce que il leur manquerait autre chose?
1: Je pense que d'une certaine manière, il leur manque du temps parce que elles font passer le reste du monde en priorité. Donc, dès qu'elles ont, c'est comme disait Magali tout à l'heure, c'est des femmes extrêmement courageuses qui portent énormément de choses, qui font énormément de choses, et arrive un moment où, bah même quand elles ont un tout petit espace-temps où elles pourraient prendre ce temps pour elles, elles se disent « Ah bah tiens, je vais prendre un peu d'avance. Je vais aller faire mes trois petites courses pour demain. Je vais recoudre le pantalon. Je vais préparer je vais me faire un petit batch cooking pour demain. » Et en fait, elles exploitent ce peu de temps qu'elles auraient à disposition pour leur bien-être personnel. Et bien, elles l'exploitent pour les autres.
0: Dans l'anticipation.
1: Exactement, dans l'anticipation. Exactement.
0: On est complètement dans la gestion, dans l'anticipation.
1: Tout à fait, avec un système nerveux qui est complètement saturé. Et souvent, le corps envoie des signaux qui ne sont pas perçus. Et c'est quand tout s'écroule qu'elles réalisent qu'effectivement, ça tirait un peu trop sur la corde.
0: Et je pense que ça nous est tout un petit peu arrivé à certains moments de notre vie ce genre de choses. C'est peut-être des choses qu'on ne voit pas venir. Je ne sais pas ce que vous en pensez. C'est des choses qui viennent dans l'accumulation du quotidien, qu'on ne voit pas venir. Et à un moment, il se passe peut-être quelque chose dans la vie qui fait qu'on va prendre une décision. Et peut-être à un moment, c'est trop.
1: Et c'est là,
0: je vais avoir besoin finalement de me reconnecter à moi profondément.
1: Je vais avoir besoin de changer quelque chose.
0: Ouais, de changer, apporter du changement. Et donc, on entend beaucoup parler de prendre du temps pour soi. Pourtant, beaucoup de femmes prennent déjà du temps pour elles, sans forcément se sentir nourrie durablement dans le temps. Et donc la question que je me pose et que je vous pose aussi ce soir, c'est quelle différence est-ce que vous faites, vous, entre se distraire, se faire plaisir et véritablement se reconnecter à soi. Parce qu'effectivement, se reconnecter à soi, qu'on se le dise, c'est pas très attrayant, hein, c'est pas très sexy peut-être, hein, je sais pas. En tout cas, c'est peut-être plus simple, c'est peut-être plus attrayant de se dire je vais me distraire, je vais sortir, je vais me faire une soirée resto, je vais me faire une soirée, ou alors je vais me faire du bien, je vais me faire une journée shopping, je vais me faire un petit moment chez le coiffeur, ça fait du bien. Non pas que ça fasse pas de bien, attention. Mais la question c'est, est-ce qu'une journée shopping, une séance de cinéma ou une soirée Netflix, ça répond au même besoin qu'un espace de création, d'écoute, de présence à soi? Est-ce que vous avez des points de vue là-dessus?
2: Alors, très, très personnellement, je pense qu'il y a une grosse difficulté, mais pas que pour les femmes, me semble-t-il, entre le savoir-être et le savoir-faire. Et aujourd'hui, on est beaucoup dans le faire, depuis très longtemps. Dans l'égrégore collectif, voilà, la femme, elle faisait, hein, c'était comme ça, hein, elle faisait à manger, elle faisait des enfants, d'ailleurs on dit refaire un enfant, donc elle fait, donc ça, aujourd'hui ça continue, je crois que ça prolifère, et pas toujours de manière très, très sympa, et je crois qu'il y a une grande confusion entre être et faire, et à mon sens, je fais beaucoup de parallèles, peut-être ce soir ça sera encore le cas, avec l'alimentation, parce que moi, j'ai eu très gros troubles gastriques, donc j'ai très souvent des exemples liés à l'alimentation. Il y a le gâteau, et souvent on dit ça, hein, c'est le gâteau et c'est la cerise sur le gâteau. Mais je pense qu'il faudrait un petit peu inverser les pôles. Je pense que le gâteau, ça devrait être moi, en fait, c'est mon être, et après mon faire. Voilà. Et le faire, c'est la cerise. Donc je suis d'accord avec toi. Passer un temps, aller faire du shopping, aller prendre un café avec sa copine, aller se faire masser, aller au Cinoche. Voilà, c'est évidemment, on a accès à ça, on est en 2026, enfin, jouissons de ce que la vie nous donne, quoi qu'elle nous donne aujourd'hui. Mais ça, pour moi, c'est du plus. Voilà, pour moi, ça, c'est du plus. Le savoir-être, et encore une fois, c'est une grande difficulté. Je crois que être soi, c'est de toute façon un enjeu, l'enjeu d'une vie, voire de plusieurs, je pense. Être soi, finalement... Moi, je m'en suis rendu compte, je ne savais pas du tout qui j'étais.
0: Est-ce qu'on a conscience de ça aussi? À quel moment est-ce qu'on a conscience que finalement, on n'est pas nous-mêmes?
2: C'est surtout, à l'inverse, à quel moment on prend conscience que, en fait, qui nous sommes? Moi, perso, ça s'est fait comme ça. C'était pas « je suis pas moi-même », c'était en fait « mais je suis qui ?» Et quand j'ai commencé à réaliser que... Je donne très souvent cet exercice assez simple, en fait, l'être et le faire. Et je me suis rendu compte que j'étais incapable de faire cet exercice parce que je pouvais noter plein de choses que je faisais brillamment.
0: Bien sûr.
2: Mais qui j'étais, je n'arrivais pas du tout à aligner quatre mots.
0: À partir de quel moment tu t'es posé cette question, toi, Magali ?
2: Moi, je me suis posé ces questions-là de manière diffuse depuis très longtemps. Parce que qui suis-je ? Où vais-je ? Dans quelle étagère ? Et quelle est cette planète ? Etc. Ça date depuis toujours. Mais fondamentalement... c'est arrivé quand j'ai vraiment eu des troubles gastriques puissants, profonds, où là, tout s'est arrêté quelque part pour moi. Et c'est là que beaucoup de choses ont émergé. Et la chance d'être malade a fait que j'ai tout arrêté. Et donc là, je ne pouvais plus faire, en fait. Le corps s'est arrêté. Et en fait, ça a été grâce au stop du corps, un système nerveux voilà, qui a décliné, etc., etc., que là, je me suis rendu compte que... Quelque part, je ne l'ai pas formulé comme ça, évidemment, mais si je n'allais pas chercher ailleurs ou autre chose, je n'allais pas m'en sortir. Voilà, parce que faire des séances de thérapie, faire ça, j'en ai bouffé.
0: Au final, c'est ce qui t'est arrivé qui a déclenché. Est-ce que Christelle, est-ce que Delphine, ça fait écho dans votre parcours, ça? Delphine, est-ce que peut-être...
1: Très souvent, oui. Alors, dans mon parcours personnel, ça m'est arrivé. Je ne vais pas m'étaler dessus parce que je suis très pudique là-dessus. Mais c'est quelque chose, c'est une situation que je rencontre très, très fréquemment en consultation. Ouais. Des femmes, voilà, qui arrivent et qui se sont perdues, qui se sont oubliées. Ouais. Et qui, effectivement, arrivent en disant « Mais je suis même incapable de savoir ce que j'aime vraiment. Qu'est-ce qui me ferait plaisir? Qu'est-ce que j'ai envie de faire? Qu'est-ce que je n'ai plus envie de faire ?» Elles sont perdues. littéralement, parce qu'en fait, elles ont combattu, elles ont affronté sans se poser de questions.
0: Est-ce que ces femmes, elles ont conscience de ça, c'est-à-dire du débat dans lequel on est ce soir, de se dire, en fait, j'ai peut-être pris du temps pour moi, pour aller faire des restos avec mes copines, d'aller chez le coiffeur, de faire des sorties en boîte, mais en fait, ça n'a pas résolu.
1: Non, elles n'ont pas conscience de ça, parce qu'en fait, elles sont prises dans la spirale du speed de la vie. Elles enchaînent, comme disait Magali, elles font plein de trucs, elles se distraient, elles ont la sensation de prendre du temps pour elles, sans pour autant vraiment prendre soin d'elles, prendre soin de leur intériorité. Comme tu disais toi-même, Kelly, c'est pas forcément très sexy. C'est pas forcément quelque chose de très attractif, ça demande un peu d'introspection, ça demande de se faire un petit peu violence. Et puis parfois, l'issue n'est pas forcément celle qu'on aurait espérée. Donc ça demande beaucoup de courage, mais les clientes que je reçois sont des femmes extrêmement courageuses, parce qu'elles ont porté tellement, tellement longtemps, et encore faire un pas en se disant « j'ai besoin d'être accompagnée », c'est aussi faire preuve d'un grand courage, de dire « je ne suis pas capable de le faire seule ».
0: Complètement, on laisse l'ego de côté pour se dire « j'ai besoin en fait d'aide », et ça c'est un courage effectivement de mettre son ego de côté. Et effectivement, ce qu'on disait tout à l'heure, oui, la distraction, c'est beaucoup plus simple, c'est beaucoup plus plaisant,
1: c'est beaucoup plus futile aussi, ça se consomme.
0: Ouais, voilà.
1: C'est des choses qu'on consomme.
2: Après, si je peux me permettre, c'est pareil, quand on va estampiller quelque chose de sexy ou pas sexy, on reste sur quelque chose qui est très, très, très factuel et très de matière et très de 2026. Et là aussi, je pense que c'est important que nos mentalités changent aussi. Et c'est à nous, en tant que femmes, d'incarner aussi. Parce que moi, c'est quelque chose que je me demande chaque jour. C'est dis ce que tu fais et fais ce que tu dis, Magali. Voilà. Et incarne ces valeurs-là. Parce que tant qu'on va estampiller, c'est pas sexy, pardon, mais voilà, je sais pas moi, une femme qui se met à hurler dans la rue ou à insulter quelqu'un, c'est pas sexy de pleurer parce que d'un coup, on a un coup de cafard ou une montée d'hormones. Bah, de nous à nous, déjà, on va se trouver pas sexy, quoi. Ouais. Et en fait, c'est quoi l'idée? L'idée, c'est d'être vivant. Et si d'un coup, d'un seul, je sais pas, tu pètes un câble, tu pètes un câble. Tu te mets à pleurer, tu pleures, t'as faim. Bon, voilà. Et je pense que ça aussi, ce chemin vers soi, il est extrêmement dur parce que nous sommes notre propre ennemi. Moi, mon mari, il me dit souvent ça et il a raison. Nous sommes notre propre ennemi à nous juger. On juge les autres, on se laisse juger par les autres.
0: À nous auto-censurer.
2: T'as tout à fait raison. Dans ce qu'on est, dans ce qu'on fait. Si t'as envie de sortir en survêt de trouée, bah, si t'es bien et que t'es à l'aise, bah, c'est bien. Bah, l'autre fait mais t'es pas sexy, une femme, etc. etc. Et je crois qu'on entretient aussi tout ça. Et c'est pour ça que je reviens sur ce que Delphine disait. Elles n'ont pas conscience. Mais parce que sans éléments déclencheurs un peu trash, hein, malheureusement, hein, parce que je crois que ça fait partie de notre incarnation de vie, aussi de vie ici. Tant qu'il n'y a pas quelque chose un peu rude, quoi, qui nous bouscule. Et ça passe souvent par des pertes, quelles qu'elles soient. Tant qu'on n'est pas bousculé vraiment, je crois que... Enfin, moi, c'est le retour que j'en ai, hein, moi, des femmes que je côtoie, que je fréquente, peu importe d'où elles arrivent. C'est qu'on ne regarde plus ça et on ne se pose pas ces questions. Et moi, c'était mon cas, hein, moi, la première. Enfin, j'ai fonctionné comme ça pendant très longtemps. Je ne me suis jamais interrogée sur... Voilà, sur tout ça.
0: Du coup, est-ce qu'on pourrait dire presque finalement les femmes qui sont à un moment de dans cette volonté de se reconnecter à elles, pas d'être que dans la distraction et le plaisir, mais d'être dans une volonté de reconnexion, de connexion, c'est qu'elles ont été bousculées?
2: Moi, je pense que oui, il y a forcément quelque chose qui bouscule, que ça soit voilà, de quelque chose de factuel dans la vie, hein. Je perds mon boulot, mon mec m'a plaqué, mon fils est à l'hôpital, on ne sait pas ce qu'il a. Ou autre chose, hein, parce que voilà, on va en parler aussi tout à l'heure, mais nous n'arrivons pas sur cette terre vierge de quoi que ce soit. Hein. Nous arrivons avec tout un tas de programmes. Aujourd'hui, la science nous le démontre, l'épigénétique aussi, etc. etc. Donc forcément, nous sommes aussi imprégnés de tout un tas de choses. Donc oui, moi, pour moi en tout cas, ça fait partie des électrochocs quelque part nécessaires pour aller plus loin, pour voir plus loin, en tout cas, pour vivre ici ce qu'on est venu vivre, quoi. Voilà. On ne se fera pas l'économie, alors on nous passera comme on le passera, différemment pour chacun, mais on ne se fera pas l'économie, en tout cas, de traverser des moments durs, parce que la vie est dure. quoi qu'on en, elle est aussi belle qu'elle est dure.
0: Complètement. Je vous propose maintenant d'entrer un peu plus dans vos univers respectifs pour comprendre comment chacun de ces espaces peut devenir une véritable porte de reconnexion à soi. J'aimerais commencer avec Christelle. Parce que la créativité est souvent l'une des premières choses que nous mettons de côté lorsque le quotidien prend toute sa place. Ça, je peux vraiment véritablement en témoigner moi-même. Et donc, Christelle, tu es créatrice et animatrice d'ateliers créatifs autour du bois flotté. Et à travers la création manuelle, tu accompagnes les personnes à ralentir, à exprimer leur créativité et à porter un regard nouveau sur ce qui semblait parfois peut-être sans valeur. Est-ce que tu peux nous dire, Christelle, en quoi la création est un chemin de reconnexion à soi ? Peut-être toi, de ton expérience, ou de ce que tu as pu observer, ou peut-être en partant de ta propre expérience.
3: Bonsoir. Alors déjà, je voudrais dire que je suis là dans un contexte. J'ai connu, donc rencontré Anishka, IDC, et mes collègues, donc qui sont thérapeutes, art-thérapeutes. Moi, je suis arrivée à IDC en tant que créatrice. Et au sein d'IDC, donc il y a de l'émotion là, mais au sein d'IDC, effectivement, il y a mes créations, je suis une passionnée, il y a mes collègues qui sont là. Vous avez le son, vous n'avez pas l'image, mais je suis complètement dans ce qu'elles disent ce soir, ça me parle par rapport à mon chemin de vie. Ce sont des femmes extraordinaires, vraiment toutes, sur un plan plus personnel et privé. Je suis en thérapie, aucun souci à le dire, pour les raisons qu'elles ont évoquées, avec certaines d'entre elles. Et je rencontrerai d'autres en thérapie. Voilà, parce que pour moi, c'est mon histoire de vie, c'est mon chemin de vie.
0: Merci Christelle, par rapport à, pour cette vulnérabilité.
3: À mes enfants, par rapport à moi, je souhaite être alignée. Et c'est vraiment très important. Comme on dit, une distraction, aller au cinéma, aller... Oui, ça me parle, mais c'est un plaisir que l'on recherche immédiat quand on va bien, quand on va moins bien. Et c'est vrai que c'est pas sexy, c'est pas confortable du tout d'aller en thérapie, pas du tout. On pleure, on est fatigué après. Mais derrière, c'est une énergie qu'on retrouve, c'est une santé. Et vraiment, une santé mentale, physique. Et je vois pas ma vie sans ça. Donc c'est pas... Faut pas le faire tous les jours, faut aussi profiter, mais je ne vois pas ma vie, voilà, sans ça, et je suis dans un espace qui est, j'ai envie de dire vraiment, mais, et je ne suis pas payée pour dire ça, mais venez tout dimanche, venez si vous avez besoin, mais vraiment ça.
0: Comment tu te sens, toi, dans ces espaces de reconnexion à toi, au final, qui sont un peu plus thérapeutiques, un peu plus profonds? Comment est-ce que tu te sens dans ces espaces-là, qui sont différents de ces espaces de consommation, de plaisir ?
3: Ils me correspondent plus. Voilà. J'aime effectivement la vie aussi sociale, j'aime. Mais quand on parle de soi, de l'autre, de prendre soin de soi, ça me parle, je me sens bien. Alors que je sais que ce n'est pas toujours facile, parce que ça vient chercher des choses en nous. Il y a des moments où on n'est pas forcément prêt, même si on en a besoin, envie. Mais waouh, mais je suis au bon endroit. Et si, quand j'ai cherché un atelier, la vie a fait que j'étais sur le chemin. Anishka a vu mon annonce, m'a répondu, et son art, ses tableaux, ses œuvres m'ont parlé, et je me sens vraiment dans mon élément. Et puis vous, je vous croise dans les couloirs et je vous vois en thérapie et j'apprends à vous connaître et voilà, à écrire, c'est encore plus du bonheur. Et pour revenir à ce que je fais, justement parce que la vie m'a amené des épreuves extrêmement difficiles, maladies et autres, j'ai toujours aimé créer, et puis j'ai compris que c'était aussi ma thérapie quelque part. Voilà. Donc la nature me parle beaucoup. Mon bois flotté, j'allais et je vais toujours, mais j'ai commencé comme ça, j'allais le chercher et je me suis rendu compte que c'était une connexion avec la nature, puis après le toucher, le sentir, ça fait un bien fou, et ensuite me dire waouh, ça peut aussi dans un intérieur, donc un chez soi, un chez l'autre, va prendre vie, continuer une seconde vie. Et l'idée de la seconde vie est une idée qui est essentielle à mon cœur, à ma vie. Voilà.
0: Waouh.
2: Merci.
3: Merci les filles.
0: Merci Christelle, c'était
3: et merci Agnieszka, tu n'es pas là.
0: On la remercie, Agnieszka, elle est avec nous dans nos cœurs, de partout. Oui. merci infiniment Christelle.
3: Merci à vous.
0: Qu'est-ce que le bois flotté, juste une dernière question, qu'est-ce que le bois flotté raconte symboliquement pour toi ?
3: Il raconte qu'il a commencé sa vie quelque part, dans une mer, un océan, une rivière. Il a été charrié, pas toujours comme il l'aurait voulu peut-être.
0: Malmené.
3: Il a peut-être pris des coups, il s'est peut-être... comment dirais-je ? Il a essayé de se relever, il a essayé de continuer son chemin, sa route, jusqu'au moment où... voilà, il s'est déposé. Sa route s'est arrêtée à ce moment-là, cet endroit-là. Puis, soit il a continué avec une création, soit parfois au bord des rivières. Il y en a qui font des feux de camp, il y en a qui font des... Donc, il a continué de cette façon-là à nourrir. Il y a toujours une nourriture telle qu'elle soit, je pense.
0: On est dans une...
3: Spirituelle, énergétique.
0: On est dans un renouvellement, en fait, c'est finalement comme... Moi, je parle beaucoup du serpent qui mue, notamment pour ma propre transformation aussi, parce qu'on perd des peaux et on en a des nouvelles, mais finalement, le bois flotté, symboliquement, ce que je comprends, c'est qu'il y a vraiment... c'est hyper symboliquement, c'est très, très, très chargé de tout ça, en fait. Et dans la continuité de cette création artistique, on va apporter, nous, finalement, la vie qu'on veut qu'il ait avec la personne qu'on est à ce moment-là. Et du coup, c'est très, très puissant, symboliquement parlant.
3: Tu as raison. Et justement, la symbolique de la mue, du serpent, j'ai la phobie des serpents. Mais justement, là, tu en parles, c'est très intéressant.
0: Je ne travaille pas avec les serpents.
3: Non, mais la mue.
0: Tu aurais peut-être moins de monde, peut-être.
3: Oui, peut-être. Ou alors si pour les terrariums, si le bois flotté, mais je le dépose. N'importe, je rentre pas. Non, mais la mue justement, c'est quelque chose qui me parle aussi. Et voilà. Donc le bois flotté, oui, une seconde vie, le bois d'olivier aussi.
0: Ouais.
3: Je travaille. Mais voilà, pour la part du bois flotté, c'est que du bonheur. Effectivement, je suis comme une enfant. Qui va trouver un jouet.
0: Oh.
3: Voilà. C'est un peu. Des fois, je me dis, c'est comme Pâques, c'est trouver des œufs, c'est Noël, trouver des jouets.
0: C'est un esprit de candeur.
3: Et parfois, j'y vais, je ne vais pas en trouver. Ou alors, il va être vraiment très fatigué, le bois, il ne sera plus en usage même d'une seconde vie. Donc, il faut le laisser retour à la nature, à la terre.
0: Merci Christelle, merci infiniment.
3: Merci
0: c'est
3: à vous.
2: Merci
3: les filles.
0: On te retrouvera Christelle bien évidemment dimanche pour un atelier collectif pour de superbes créations.
3: Avec grand plaisir. La trappe soleil, la lumière, des créations aussi avec des minéraux. On est toujours dans les énergies, dans la lumière et dans le plaisir et l'intuition. Choisir ce qui nous parle dans cet atelier et puis le mettre en œuvre, en vie.
0: Voilà. Merci Christelle.
3: Merci à vous.
0: Merci infiniment. J'aimerais maintenant me tourner vers Magali. Magali, toi, alors, je sais que tu as une palette d'outils, de choses voilà, que tu sais faire. En tout cas, entre autres, tu accompagnes les personnes à travers la guidance intuitive. Tu aides celles et ceux que tu rencontres à prendre du recul, à clarifier ce qu'ils vivent, en fait, finalement, depuis un certain temps, et à retrouver confiance dans leur propre boussole intérieure.
2: Mmh.
0: Et peut-être que tu pourras expliquer avec tes mots peut-être ce que tu fais si jamais il y a des choses qui n'ont pas été dites comme tu aurais voulu. Mais en tout cas, à ton avis, pourquoi on a autant de mal à entendre notre intuition aujourd'hui, selon toi ?
2: Alors, déjà, tout ce que tu as dit, c'est tout à fait ça. Je te remercie. Et il y a une quinzaine de jours, j'ai rencontré quelqu'un en séance et qui m'a dit, finalement, elle m'a donné cette expression, elle m'a dit, tu es une tisseuse de liens. Et en fait, je crois que ça m'a beaucoup parlé au-delà de mes outils, voilà, parce que c'est finalement très peu important. Mmh. Je tisse des liens entre les gens, je tisse des liens entre ce que j'ai appris, entre ce que je vois, entre ce que je ressens, et ça me paraît tout à fait naturel et logique, un peu comme quand on regarde un film hein, ou un thriller, on se dit alors attends lui ça machin, bah ça me fait pareil un peu en séance. Et du coup, je me rappelle plus ta question.
0: Pourquoi est-ce qu'on a autant de mal à entendre notre intuition aujourd'hui,
2: ah oui,
0: selon
2: pardon.
0: Toi parce que même si on a toujours cette petite voix qui peut nous chuchoter, c'est comme si on avait besoin en permanence d'une preuve visible, d'une preuve réelle, ou à la recherche de quelque chose de tangible, tu vois. Et alors que l'intuition, c'est pas quelque chose de forcément de tangible.
2: Ouais,
0: en fait,
2: tout à fait. Alors, je crois que même au-delà du fait d'en avoir peur, alors il y a des gens qui en ont peur, t'as raison. Et je crois qu'il y a vraiment même des gens qui pensent que c'est un truc, voilà, de taré moyen en fait, qu'on a une voix dans la tête et qu'on est schizophrène. Et alors qu'en fait, on a oublié, on a tous ça et ça a toujours existé. Encore une fois. Je crois que le monde avance, le monde progresse et on a énormément de chance de vivre, faut pas l'oublier, enfin, de vivre déjà tout court, de vivre sur cette planète, nous, de vivre ici. Mais en même temps, ça fait pas si longtemps que ça que les hommes vivent aussi sur la planète et il y a beaucoup de choses qu'on oublie, vers lesquelles on revient quand même. Hein. Quand on dit écoute ton cœur, moi j'ai pas d'enfant de par mon ventre. D'accord, mais c'est des choses quand même qu'on entend. Écoute ton cœur, écoute tes besoins. C'est ça l'intuition. C'est pas la peine non plus toujours de croire qu'il y a la petite voix avec des ailes ou mémé qui est morte il y a 10 ans qui nous parle à la tête. C'est pas que ça. C'est vraiment de se dire au fond de moi, il y a quelque chose qui est là. Il s'appelle comme il s'appelle, peu importe. Ça va s'appeler intuition, ça va s'appeler tout un tas d'autres choses. Mais pour rester déjà simple, c'est encore une fois se faire confiance, et c'est quelque chose qui a été, à mon sens, mis de côté depuis bien trop longtemps. Encore une fois, on y revient de plus en plus, mais ça a été mis de côté il y a bien trop longtemps, et surtout pour les femmes, parce que la justesse, elle était à cet endroit. On a fait un distinguo, clairement, on a tranché entre le mental, l'intellect. Et voilà, comme nos deux cerveaux, on a tranché pour que, voilà, les intellectuels, etc., etc., et on a mis de côté cette part sensible, cette part intuitive, hein, que nous avons tous, hommes, femmes, petits, grands, comme on va dire, les connectés ou les non connectés. Voilà.
0: L'histoire, j'ajouterais, effectivement, ça fait résonance, je me permets de te couper.
2: Oui.
0: L'histoire a été créée par les hommes qui étaient, eux, à l'époque, dans les sphères intellectuelles.
2: Bien sûr.
0: Donc on est resté beaucoup dans le mental, on véhicule énormément les valeurs mentales, scientifiques, etc. Et donc, her story, moi j'ai envie d'écrire l'histoire des femmes aussi.
2: Ouais,
0: je crois qu'on a toutes envie d'écrire her story.
2: Ouais, non, mais
0: donc ça résonne, effectivement.
2: T'as tout à fait raison, et encore une fois... Je pense que c'est à chacun d'entre nous et à chacune, puisqu'on est un peu orienté femme quand même ce soir avec notre journée à Gakel de dimanche. Mais je crois que là aussi, c'est à chacun d'entre nous de se reposer ces questions. Et messieurs, je vous invite à vous poser ces questions si vous nous écoutez, si vos femmes vous en parlent, si vos enfants vous en parlent. Tiens, d'ailleurs, je fais une petite parenthèse, c'est bientôt a priori la fête des pères. Donc au lieu d'acheter un énième col roulé ou t-shirt marqué « Papa est fantastique » ou un mug dont il ne servira jamais... Offrez-leur quelque chose qui peut les bousculer, peut-être. Voilà, ça peut être des séances avec quelqu'un d'art-thérapie, de bois flotté plus tard. On dit, c'est pas dimanche, parce que dimanche, c'est que pour les femmes. Mais voilà, tout ça pour dire qu'on est tous aussi aujourd'hui responsables de ça. Et que oui, les hommes, c'était ça, c'était le patriarcat, c'était comme ça. Mais c'est à nous tous aussi aujourd'hui de faire changer les choses. Ça
0: de
2: va passer par la femme.
0: De
2: exactement.
0: De tout ce qu'on
2: oui.
0: a.
2: Oui. Nous déconditionner. Je trouve qu'on charge aussi beaucoup les hommes. À tort et à raison, c'est comme pour tout, hein. Il n'y a pas de bon, il n'y a pas de mauvais. Pour moi, tout est bon à prendre, et il faut trouver l'équilibre. Je pense que tout passera par nous, et ça on le sait et on le voit, nous les femmes, d'accord, sans se raconter de belles histoires, tout passe par nous, et nous sommes les éveilleuses, hein. De toute façon, toi tu as un t-shirt ce soir marqué merveilleuse, mais c'est exactement ça. Ça passe par nous, et les hommes vont après pouvoir prendre, etc. Mais nous devons, quelque part, c'est aussi un peu notre rôle. Hein,
0: La constitution de la femme, en fait.
2: Exactement.
0: On y revient à quelque chose de très profond, je pense, de l'histoire, justement, du rôle de la femme qui est vénérée dans certaines cultures. Oui. Encore. Voilà. Après, effectivement, avec nos conditionnements aussi de occidentaux, culturels, il y a énormément de choses éducationnelles. Enfin, il y a plein de choses qui rentrent en ligne, j'imagine aussi. Et est-ce que tu peux nous dire, Magali, toi, ce que viennent chercher principalement les femmes qui participent à tes guidances ?
2: Alors, la plupart du temps, elles viennent chercher soit rien, soit 3000 choses, soit elles viennent par curiosité, soit elles viennent parce qu'on leur a parlé de moi, surtout, et ouais, qu'elles vont pas bien. Okay. Elles savent en général pas ce que je fais.
0: Okay.
2: Et je trouve ça très bien que finalement on ne me qualifie pas. Comme ça, voilà, déjà elles voient le personnage, ça plaît pas.
0: Pas de case.
2: Il n'y a pas de case, voilà. Et en fait, avec le temps, je crois que j'ai une énergie assez, quand même, voilà, assez vive. Et en même temps, je reste une femme et je suis une femme et tout mon chemin aussi. D'accompagnement que j'ai envers moi, hein, parce que je suis ma meilleure thérapeute aujourd'hui, grâce à tout ce que j'entreprends et ce que je prends aussi quand même hein, des autres, elles viennent chercher aussi cette expérience, ces expériences et cette expérimentation que moi je fais à chaque instant, et elles savent très bien que ce que je leur dis, ce que je leur propose, il n'y a rien que je n'ai pas moi-même expérimenté. Voilà.
0: Tu l'as incarné.
2: Voilà, exactement. Donc ça peut ne pas passer, etc. Mais ce qu'elles vont venir chercher souvent, ça peut être, avec un petit peu le temps, c'est des réponses.
0: Mmh. Voilà.
2: Hein, ce matin, par exemple, c'était une jeune femme qui ne comprend pas pourquoi elle a si peur d'être toujours malade. Alors, elle n'a pas de maladie, elle n'a pas de problème, hein, mais pourquoi elle a toujours si peur de faire des choix, pourquoi elle a si peur d'être malade, etc., etc. Voilà. Et ben, finalement, en discutant, j'ai tissé des liens, j'ai vu des choses, oui, j'ai entendu, parce que oui, je suis aussi clairaudiente et clairvoyante. Et ça nous a amené, voilà, sur une mémoire aussi dans sa famille, mais en tout cas, pour elle, la problématique, c'était la mort, entre guillemets, tout simplement, c'était la mort. Et en fait, eh bien, d'une manière très inconsciente, évidemment, eh bien, être malade, c'était ne pas prendre la responsabilité d'eux. Chez elle, dans son histoire, c'était ça. Parce que bah, si je suis malade, si je commence à avoir une démence précoce, eh ben, c'est pas ma faute si je fais pas ça, c'est pas ma faute si ça, etc., etc. Donc, ça venait lui parler aussi de prendre ses responsabilités et de faire des choix.
0: Mmh.
2: Et évidemment, là, il y a eu un insight qui a été fait, même si ça a été très violent pour elle. Donc voilà, ça balaye vraiment.
0: Et elle repartit avec quoi, cette femme ?
2: Alors cette femme, elle est repartie déjà vidée parce qu'elle a beaucoup pleuré.
0: Ouais.
2: Voilà, et elle est repartie avec un éclairage aussi. Elle a pris conscience que son parcours ayant été celui qu'il a été, elle a mieux compris aussi le pourquoi de ce parcours-là, de pourquoi elle a eu une fille. Et Dieu sait si ça n'a pas été simple qu'une petite âme arrive dans son ventre, de pourquoi cette gamine, elle était faite comme elle était, c'est-à-dire extrêmement différente de sa mère, et une petite qui va beaucoup la bousculer, et du coup ce matin, elle est repartie en se disant, ok, là aussi, il faut que je prenne mes responsabilités, parce que je vais pas pouvoir lui demander certaines choses, si moi je prends pas non plus mes responsabilités, et si moi je fais pas des choix, pour moi, par intuition, parce que mon cœur me dicte ça et non pas autre chose.
0: Wow.
2: Donc ça ouvre en fait après, ça ouvre à énormément de prises.
0: Une véritable prise de conscience.
2: Oui.
0: Et là, je vois, je reviens à ce que tu disais tout à l'heure, tu parlais d'éveilleuse, nous sommes des éveilleuses. Moi, je vois une Magali qui est une éveilleuse incarnée là.
2: J'essaie évidemment, après sans me prendre pour ce que je ne suis pas, mais voilà, je pense que ce que je vois, je le propose tout simplement. Et puis voilà, c'est des fois pas le moment pour ces gens-là, j'allais dire ces femmes, mais j'ai pas que des femmes, j'ai peu d'hommes, hein, peu d'hommes, mais quand même j'en ai. Voilà, je crois que j'œuvre, j'essaye d'œuvrer au monde en tout cas avec la même ténacité que ce que j'ai eu pour moi.
0: Ouais.
2: Et c'est peut-être ça qui fait que ça leur fait des tilts et parfois très bousculant, puisque je vous assure que souvent elles n'apprécient pas trop ni ce que je leur dis, et pourtant elles reviennent et pourtant elles sont là.
0: Ouais.
2: Voilà.
0: Ça bouscule, mais
2: ça bouscule,
0: c'est nécessaire
2: fortement.
0: En fait.
2: Ouais, ouais. Et puis c'est vrai que c'est mon état d'être. Voilà.
0: Ouais.
2: Oui, je suis, je sais être douce et je sais être bienveillante, comme on dit, ce grand mot à la mode. Je sais être enveloppante. Et en même temps, je sais aussi dire non, et je sais aussi lui dire arrête ton cinéma.
0: Et la vérité bouscule aussi. Hein. Je crois que peu importe la quelle vérité, elle bouscule.
2: C'est
0: fait,
2: ça.
0: La vérité.
2: Voilà.
0: Merci Magali, merci infiniment.
2: Merci.
0: J'aimerais. Et toi, et donc, pour terminer, Magali,
2: oui.
0: Toi, tu proposes un atelier C'est quoi, c'est un atelier collectif, individuel, dimanche, est-ce que
2: tu... Oui, alors, je vais, du coup, j'ai un petit peu changé mon programme, mais oui, je propose donc, sur la première partie de matinée, de 9h à 11h, donc un atelier en mini-collectif, donc c'est deux heures où on va allier, vous avez compris que 4 personnes maximum, c'est pas beaucoup, donc on va allier vraiment des connaissances, c'est-à-dire qui sommes-nous, en fait, avec quoi nous arrivons, hein, nous sommes 100% programmés, il ne faut pas se leurrer, d'accord ? Donc nous sommes téléguidés, hein, tels des marionnettes, hein, par tout un tas de choses. Donc nous allons aborder ça à titre individuel. Et également, comme elles seront très peu nombreuses, je prendrai les messages que je reçois pour elles, en tout cas les visions que je peux avoir, enfin si tant est que j'en ai, parce qu'encore une fois, je ne suis pas une machine et puis la vie fait ce qu'elle a à faire. Mais voilà, l'idée c'est ça. Et je vais ouvrir, du coup, voilà, je le dis ce soir, une plage horaire, donc de 1h15 ou 1h30 pour une séance individuelle si une femme a envie, besoin de venir découvrir un petit peu aussi mon univers. Super. Mais pas en collectif. Donc voilà, à partir de 11h30, j'ouvre une séance individuelle à Île des Couleurs, donc dans notre journée à Gakel, pour un petit peu tout ça ou pour autre chose. En tout cas, je serai
0: là
2: pour elle.
0: Une belle opportunité, voilà, de venir trouver une certaine forme de vérité.
2: Tout à fait.
0: Parfait, merci Magali. J'aimerais maintenant me tourner vers Delphine. Donc Delphine, toi tu pratiques l'ostéo-énergétique et tu accompagnes les personnes à travers cette écoute du corps et des messages qu'il peut nous transmettre. Est-ce que le corps, selon toi, parfois, il sait avant nous que quelque chose ne va plus ?
1: Ouais, c'est mon intime conviction même. Ouais. Le corps sait avant le mental, et le corps se rappelle ce dont le mental est incapable de se rappeler.
0: Waouh !
1: Voilà, dans ma pratique, je l'ai constaté énormément de fois, il y a des choses qui se produisent dans la vie de tout le monde, et le corps se rappelle. Mmh. Comment tu justifies une peur ? Eh bien, ton corps se rappelle d'un événement qui a généré cette peur. Et quand tu es reconfronté à quelque chose qui fait penser à ça, et bien ton corps réagit. On pourrait parler d'instinct, de survie, pourquoi pas, mais le corps engramme absolument tout. Et il retransmet ça par le système nerveux. Et on sait que le système nerveux, dans son fonctionnement, il y a des impulsions électromagnétiques, hein, entre le cerveau et puis le réseau nerveux du corps. Le pourcentage d'informations qui part du cerveau vers le corps, c'est à peu près 20%. Et les 80% restants, c'est des informations qui partent du corps, qui transitent par le système nerveux et qui informent le cerveau. D'où mon souhait de travailler en ce qu'on appelle en bottom-up. C'est-à-dire qu'on vient informer le corps, apaiser le système nerveux, principalement par le système vagal. Et du coup, ça va rassurer le cerveau. Et le fond, en fait, tout simplement, c'est de créer un espace sécurisant. Parce que la sécurité est indispensable de toute façon à toute transformation.
0: Ah ouais, en fait, tu traites principalement des femmes qui sont en mode survie, quoi.
1: Exactement.
0: Qui ont un lion en face d'elles, qui sont prêtes à partir.
1: Voilà, elles ont un guépard en permanence derrière elles. Elles sont en permanence, en fait, en état d'hypervigilance.
0: Ouais.
1: Et c'est épuisant, tant physiquement qu'intellectuellement. Et elles ont rarement conscience de cet état d'épuisement nerveux.
0: Et du coup, c'est quoi les signaux finalement qui se présentent à elles, mais qu'elles ignorent, les premiers signaux qui peuvent se présenter qu'elles ignorent?
1: Alors souvent elles vont arriver, la plupart du temps elles arrivent en disant je me reconnais plus, j'ai plus de patience, je m'énerve plus vite, je suis irritée. Souvent le sommeil est altéré, la digestion aussi, et elles vont avoir plein de petites pétouilles. Et elles se disent, en fait, mon corps est en train de me lâcher.
0: Ouais.
1: Donc, c'est souvent tout un faisceau de petits inconvénients.
0: On est dans le burn-out, dans le pré-burn-out.
1: Souvent, on est dans le pré-burn-out, assez régulièrement dans le burn-out.
0: Ouais.
1: Donc là, après, mon rôle, c'est aussi de les orienter vers des professionnels de la santé mentale, quand même. Mais moi, je les accompagne, en fait, à sortir de cet état d'hypervigilance en passant par le corps.
0: Et qu'est-ce qu'on découvre de différent quand on recommence à écouter son corps ?
1: Eh bien, je crois qu'on se reconnecte réellement à qui on est. On se redécouvre tel qu'on était originellement, en fait. Souvent, les femmes retrouvent leur âme d'enfant.
0: Ouais.
1: Elles ont de nouveau envie de rigoler.
0: Cet enfant libre qui est enfoui en psychologie.
1: Exactement. C'est ça, en fait, elles se retrouvent, on en parlait en début d'émission, on disait elles savent plus ce qui leur fait plaisir, de quoi elles ont envie, de quoi elles ont plus envie. Et souvent, en fait, quand elles quittent cet état d'hypervigilance, eh bien, il y a la clarté mentale qui arrive. Mmh. Et là, arrivent aussi plein de belles choses. Et en fait, elles se redécouvrent des passions, elles se redécouvrent des envies. Elles sont capables de dire, moi, ma couleur préférée, c'est ça. Cette musique que j'écoute depuis des années, en fait, je la déteste, mais parce que c'était... on m'avait dit que c'était bien, et en fait, elles s'étaient mis dans le moule. Et en fait, elles se libèrent. Et moi, c'est un petit peu souvent cette image du papillon qui est dans sa chrysalide. Mmh. Et en fait, ces femmes, elles sont là dans cette chrysalide. C'est-à-dire que le papillon, il est là. Il est beau, il est magnifique. Et grâce à un travail, grâce à un accompagnement, des fois c'est un peu long, et la chrysalide, elle se casse et le papillon, il déploie ses ailes et on voit en fait toute sa beauté.
0: Waouh. Super, merci Delphine. Merci infiniment. Toi, tu fais des séances, tu proposeras des séances individuelles dimanche, il me semble. Comment est-ce que
1: Je vais proposer des ateliers, des transmissions collectives.
0: D'accord, ok.
1: Et l'idée de ces transmissions, en fait, c'est que les femmes qui vont y participer vont repartir avec une petite routine qu'elles pourront pratiquer au quotidien pour réguler leur système nerveux et en fait s'apaiser. Donc, pratiquer quotidiennement. Ça permet de retrouver un peu du rebond dans le système nerveux. Et puis, c'est un petit truc qu'on peut utiliser aussi facilement quand il y a quelque chose qui monte un peu trop fort. Ça permet d'interrompre le processus de cocotte minute.
0: L'escalier qui s'arrête plus.
1: Exactement.
0: merci beaucoup, Delphine. Alors, on a parlé de création, d'intuition, de corps. Et parmi les autres univers présents lors d'Agakel dimanche, il y aura aussi celui d'Olga, fondatrice de l'association Maison des Arts Parfumés. Donc même si elle peut malheureusement pas être avec nous ce soir, j'ai envie de citer son travail parce qu'il s'inscrit lui aussi dans cette volonté d'accompagner les femmes vers plus de présence à elles-mêmes. Olga proposera une immersion dans l'univers de l'olfaction, ce qui est encore peut-être très peu connu, reconnu en tout cas. Et à travers le parfum, elle invite chacune à explorer ses émotions, ses souvenirs et sa propre sensibilité. Donc c'est une expérience qui nous rappelle que certains chemins de reconnexion à soi passent aussi par les sens. On oublie l'odorat, finalement, toutes ces choses. Alors, du coup, tu pratiques le toucher, Delphine, mais là, on est vraiment dans l'odorat.
2: Et là aussi, si je peux me permettre, on parle là aussi, quand on parle de mémoire, quelle qu'elle soit, nos mémoires personnelles, ces odeurs aussi, ils vont faire appel à peut-être des choses qu'on connaît, mais qu'on n'a pas connues, mais que nos ancêtres ont connues. Et pourquoi on aime cette odeur-là? C'est pas pour rien en général.
0: Complètement, c'est quelque chose qu'elle fait également, qu'elle propose. Et donc,
2: génial.
0: Ouais, super. Et du coup, c'est une autre façon d'explorer ce qui nous relie aussi à nous-mêmes et à notre propre sensibilité. Et c'est justement toute la richesse d'Agakel de pouvoir proposer plusieurs chemins, plusieurs sensibilités, plusieurs portes d'entrée, afin que chaque femme puisse trouver finalement ce qui résonne le plus en elle, parce qu'on n'a pas un besoin, on n'a pas toutes le même besoin pour commencer un chemin, pour commencer à aller sur notre propre chemin. Chers auditeurs, chères auditrices, c'est le moment de notre courte pause, très très courte, puisque le temps avance, file, on passe un très bon moment ensemble. On va profiter de cette pause pour effectuer le tirage au sort de notre jeu concours Agakel, et nous vous dévoilerons le résultat à notre retour. À tout de suite.

0: Waouh, superbe musique créée par, par Titou, le fils d'Agnieszka. Merci beaucoup Titou, dédicace à toi. Rebonsoir à toutes et à tous et merci d'être toujours présents avec nous sur Radio Grésivaudan dans l'émission Toutes les couleurs d'être parents. Et avant de reprendre nos échanges, il est temps de dévoiler le résultat de notre jeu concours avec elle. Merci à toutes les personnes qui ont participé, partagé cet événement. Et la gagnante est Hélène Legrand. Donc félicitations Hélène, nous prendrons contact avec vous très prochainement pour vous permettre de choisir votre expérience parmi les propositions de la journée Agakel. Et maintenant, poursuivons notre émission. Donc depuis le début de l'émission, on a parlé de ralentir, de créer, de ressentir, d'écouter, d'intuition, de création, de corps, de reconnexion, de... Voilà. On a exploré différentes portes d'entrée avec cette reconnexion à soi, chacune avec votre sensibilité, votre parcours et votre pratique. J'aimerais maintenant vous parler de ce qui a donné naissance à Agakel. Parce qu'au fond, cette journée, elle est née d'une rencontre. La rencontre entre deux univers profondément connectés et à la fois complémentaires. D'un côté, Agnieszka Mulak, artiste peintre, art thérapeute et fondatrice de l'île des couleurs à Mélan. Depuis de nombreuses années, Agnieszka accompagne des enfants, des familles et des femmes à travers l'art, l'art thérapie, notamment en oncologie pédiatrique au CHU de Grenoble, auprès des femmes touchées par le cancer du sein, à l'Institut du sein, ou encore des femmes victimes de violences. Et de l'autre, mon propre parcours de thérapeute accompagnant des femmes en période de transition de vie, que ce soit la maternité, l'épuisement, les burn-out, les deuils, les séparations, les pertes de repères, tout simplement. À travers nos expériences respectives de femmes, de mères, on a observé avec Agnieszka la même chose, c'est que beaucoup de femmes, de mères, trouvent difficilement des espaces où elles peuvent venir se poser, se déposer en sécurité, ce qu'elles portent, des espaces où elles peuvent tout simplement ralentir, respirer, se connecter, se reconnecter, apprendre à se reconnecter à elles-mêmes. Et lorsqu'on pousse la porte de l'île des couleurs, je ne sais pas quel effet ça vous a fait, vous, pour la première fois, mais on ressent immédiatement cette intention. C'est un lieu qui est pensé pour créer, pour ressentir, pour rencontrer autrement. Alors, il nous a tout simplement semblé naturel avec Agnieszka d'y faire naître Agakel, non pas comme un simple événement, mais véritablement comme une expérience au féminin. Une expérience. C'était vraiment l'idée de cette journée d'éveil et d'art au féminin. Donc une journée où chaque femme pourra explorer différentes portes d'entrée vers elle-même, la création, le corps, l'intuition, l'émotion, la parole, l'olfaction, avec une même invitation, s'accorder un temps pour ralentir, un temps pour ressentir, un temps pour revenir à soi, et tout ça, ça s'apprend. Ça peut être la première fois que ça se passe, ou comme ça peut être déjà on est déjà initié à ce genre de choses. Et c'est sans doute ce qui fait la richesse d'Agakel, au-delà des ateliers, des pratiques ou des outils qui vont être proposés lors de cette journée. Ce qu'on a souhaité créer avant tout, c'est une expérience humaine, une expérience dédiée aux femmes, aux mères aussi, effectivement, puisqu'on est nous-mêmes aussi maman, mais aussi aux femmes. Un espace de rencontre, un espace de découverte, d'exploration et de reconnexion, c'est vraiment l'idée de cette journée pour cette première édition du 14 juin prochain, qui aura lieu donc ce dimanche. Et il y aura d'autres éditions, bien évidemment, une autre édition qui se tiendra au mois d'octobre. Parce qu'au fond, derrière chaque pratique représentée lors de cette journée Agakel, il y a bien plus qu'une technique. Il y a une intention, il y a une vision spécifique de chacune des intervenants, des artistes. Une manière particulière d'accompagner les femmes. Et j'aimerais justement terminer cette émission en revenant à cette intention qui nous rassemble toutes. Si une femme franchit les portes d'Agakel ce dimanche, peu importe les ateliers qu'elle choisira, peu importe les rencontres qu'elle fera, Delphine, Christelle, Magali, je m'adresse à vous. Si vous pouviez semer une seule graine chez les femmes qui viendront à Agakel ce dimanche, quelle serait cette graine ?
1: Alors moi, je vais reprendre une phrase que je dis souvent en fait à mes clientes, c'est « Comment veux-tu servir un verre d'eau si ta carafe est vide ?»
0: Ok, waouh. Merci Delphine. Est-ce que Magali, tu veux...
2: Dans la même lignée, moi aussi, il y a une phrase que je dis souvent. Comment est-ce que tu peux imaginer que les choses vont changer alors que tu fais toujours la même chose ? Voilà. Donc,
0: Comment les choses peuvent-elles changer si tu continues de faire la même
2: c'est
0: chose
2: ça,
0: en fait
2: hein. Quand on continue de semer des pommes de terre, on va rarement récolter des carottes. Enfin, à moins vraiment que. Enfin bon, bref.
0: On revient à récolter ce qu'on sème au final.
2: Ouais. Exactement. Donc voilà, moi je pense que ouais, pour moi en tout cas cette journée, il y a vraiment le mot joie, la joie de vivre, voilà.
0: Ouais.
2: Et pas cette expression galvaudée, mais cette expression profonde, la joie d'être vivant, voilà.
0: Waouh, ça c'est beau ça. Voilà. Vivant.
2: Vivant, tout simplement.
0: Repartir vivante,
2: ouais,
0: en fait.
2: C'est ça.
0: Je crois qu'on est obligé.
2: Que ça rallume quelque chose, où que ce soit, et peu importe l'intensité, mais parfois la flamme est tellement basse qu'on se dit c'est pas loin d'être la fin et qu'elle va s'éteindre. Ben, je pense que cette journée, avec nous toutes et toutes nos singularités.
1: On va remettre un petit coup d'oxygène dedans pour que la flamme reparte.
0: Cet élan de vie, cette vitalité, cet esprit joyeux de l'enfant, la candeur, la découverte, l'enfant libre, peu importe comment on peut l'appeler. Mais voilà. Christelle, est-ce qu'il y aurait une graine avec laquelle tu aimerais qu'elle reparte, ces femmes, à la suite de ton atelier ?
3: Comme, pardon, mes collègues disaient la joie, c'est l'harmonie qui m'est venue et le plaisir. Le plaisir d'être... j'ai assisté moi-même à des ateliers. Je pense à un atelier de thé, d'autres ateliers. Et c'est vraiment le plaisir aussi de découvrir les gens, d'être entre nous. Et il se passe des choses naturellement. Et la vie, vivant.
0: Ouais, le berceau de la féminité, l'utérus, la reconnexion. On est vivante, on retrouve le plaisir. C'est
3: naturellement un bon moment.
1: Ce sera une ode à la
3: femme.
0: Waouh. Ode à la femme. Merci à toutes les trois pour votre présence. Ce soir, on a parlé de temps pour soi, mais surtout de ce qui peut nous nourrir finalement profondément dans ces temps pour soi. Et peut-être que la question, elle n'est pas seulement de se dire est-ce que je prends du temps pour moi, mais qu'est-ce qui me permet de me retrouver réellement ? Et je tiens à remercier chaleureusement mes invités ce soir, donc Christelle, Magali et Delphine. J'embrasse également Agnieszka et Olga qui n'ont pas pu être présentes ce soir. Je vous remercie à toutes les trois pour votre présence,
2: merci,
0: pour votre générosité,
2: merci,
0: pour
2: merci.
0: Vos regards, sur les regards que vous avez pu apporter et partager tout au long de cette émission très intéressante. Je pense qu'on aurait pu parler des heures sur un certain nombre de choses, on est d'accord. On aurait pu prolonger cette discussion, cet échange. Un grand merci également à Ismaël en régie pour son accompagnement et son précieux travail dans les coulisses. Merci à vous toutes et à vous tous qui nous avez écoutés ce soir, sur Radio Grésivaudan, excusez-moi. Et si cette émission a résonné en vous, donc sachez que cette réflexion se poursuivra ce dimanche, je le rappelle, ce dimanche 14 juin, au cours de cette journée à Gakel, une journée d'éveil et d'art au féminin à l'île des couleurs, à Mélan, 34 chemin de la Revirée, mais également à travers la prochaine émission qui aura lieu le jeudi 25 juin, où j'aurai plaisir d'animer aux côtés d'Agnieszka. Hâte de te retrouver, Agnieszka. D'ici là, prenez soin de vous et je vous dis à très bientôt sur Radio Grésivaudan avec la musique à Gakel pour terminer cette belle émission.

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1: Bonjour, bienvenue à bord, caravane 146e, périple sur les chemins du jazz et des musiques improvisées, c'est parti. Aujourd'hui, nous vous proposons un focus sur trois groupes, Garden of Silences, Lotus Flower et Bonbon Flamme. Ce sont les trois projets lauréats de Jazz Whiz numéro 2. Jazz Whiz étant, rappelons-le, un nouveau dispositif de soutien porté par AJC, dont on vous parle dans le détail juste après ce sommaire. En fin de magazine, Christian Pouget nous présentera Maelstrom for Improvisers, son nouveau film documentaire consacré au travail de quelques figures majeures des musiques improvisées. Et voilà pour le sommaire.

On sait le travail essentiel que mène depuis bien longtemps AJC, Association Jazz et Croisés, pour favoriser et soutenir l'émergence dans le domaine du jazz et des musiques improvisées. Il est très fréquemment question dans ce magazine de Jazz Migration, qui est le dispositif phare, entre guillemets, porté par la structure, dispositif dont ont bénéficié des dizaines de jeunes formations. On connaît un peu moins JazzWiz, un autre dispositif AJC, et pour cause, il a été créé beaucoup plus récemment, en 2024. Là encore, il s'agit de repérage, de candidature, de sélection et de soutien, et cette dynamique s'opère dans un paysage artistique à peu près similaire. Sauf qu'avec JazzWiz, ce n'est pas l'émergence à proprement parler qui prime, mais plutôt la dimension cosmopolite des projets artistiques, avec pour eux cette contrainte entre guillemets spécifique d'associer musiciens français et européens. C'est donc le cas de Garden of Silences, formation portée par le violoniste Clément Janinet, que l'on retrouve à présent au micro de Jean-Paul Gambier.

0: Clément Géninet, bonjour.
1: Bonjour.
0: Alors là, on est à la Dynamo, soirée Jazz Wiz. La proposition de Clément Géninet cette année, si je puis me permettre, s'appelle Garden of Silences.
1: Oui.
0: On avait connu Clément Géninet en haut des cimes. J'ai croisé Clément Géninet au bord du Niger. Enfin, j'ai eu l'impression. Là, ce soir, on est dans un autre projet. Vous êtes quand même très gourmand de projets, j'ai l'impression.
1: Oui. Je pense qu'il y en a, on n'aura jamais assez. Il y a trop de projets que j'ai envie de mener. Mais on n'aurait jamais le temps mais de tout faire. Mais là, c'est un projet effectivement qui est plus jazz et qui a comme point de départ les musiques anciennes et les... Et des éléments de musique baroque et de musique populaire aussi. Quand j'ai essayé de me servir de ces nouveaux matériaux qui sont assez neufs pour moi, pour trouver des espaces d'expression avec des musiciens que j'ai du coup contactés pour l'occasion, que je connaissais pas avant, enfin, en tout cas pas personnellement. L'idée aussi c'était que ce soit un projet européen et d'ouvrir un peu sur d'autres pays, faire des connexions avec d'autres pays, d'autres musiciens. Voilà, c'est un peu la base, en tout cas l'idée de départ de ce quartet. Il y avait aussi l'instrumentation. Ça faisait longtemps que j'avais envie de faire un quartet avec cette instrumentation-là,

surtout à cause d'un album de Dave Douglas qui s'appelle Charms of a Night Sky, que j'ai vraiment beaucoup écouté quand j'étais étudiant. Il y a un peu toutes ces envies-là qui se sont retrouvées en même moment, et donc ça a donné cette musique et ce quartet.

0: Donc un projet, un instrumentarium, mais le casting proprement dit, il se fait comment ?
1: Il s'est fait en fonction de la musique que j'avais un peu en tête avant de me lancer dans l'aventure. C'est-à-dire, dans le fait de vouloir ouvrir sur d'autres pays européens, c'était aussi ouvrir sur des territoires où j'aime beaucoup la musique qui s'y fait, donc l'Allemagne avec Robert Lukacsu et la Scandinavie avec Arve Henriksen. Je connaissais un petit peu Robert parce qu'on s'était croisés quelques fois dans des festivals, justement en Allemagne, en Autriche, et ici à la Dynamo. Et je cherchais un contrebassiste qui joue de l'archet. Lui, il a commencé par le violoncelle, donc c'est vraiment quelque chose qui est très familier pour lui. Arve, c'était un peu aussi pour colorer cette musique avec vraiment sa personnalité, son son, qui est vraiment un peu représentatif du jazz nordique, et avec beaucoup d'espace, des choses assez minimales. Voilà, c'est quelque chose quoi, qui me parle pas mal. Donc c'était le fait, ça permettait de ramener cet élément dans la musique où dans mes autres groupes, il y a déjà un peu ces éléments-là. Et puis c'était l'occasion aussi de jouer avec un grand musicien que j'admire. Et Ambre, elle vient plutôt de la musique classique, Ambre Villermoz. Donc je la connaissais pas du tout, c'est Bruno Ducret qui me l'a recommandé. Voilà, elle ramène vraiment son expérience du son, de la conduite des phrases, Et donc elle ramène vraiment tout le son du groupe et tout le lien un peu entre nous tous. Et voilà, ça s'est fait un peu comme ça. Et puis c'était bien qu'il y ait aussi quelqu'un qui vienne aussi quand même de la musique écrite au sein du projet. Voilà, c'est un peu un alliage comme ça.

0: Moi, j'ai été, de ce que j'ai pu écouter dans les extraits qui sont proposés par AJC pour présenter le groupe, j'étais assez bluffé par les sonorités de Harve, ce qu'il est capable de sortir. Des fois, on se dit, mais non, c'est pas une trompette.
1: Bah,
0: on,
1: c'est vrai qu'il...
0: c'est bluffant.
1: Ouais, bah, c'est vraiment un son qu'il a inventé. Ce son de lui, en fait. Enfin, lui, là, il dit qu'il a été très influencé par les flûtes japonaises. Il joue jamais la trompette comme une trompette, il utilise quasiment jamais de timbre. C'est toujours détimbré, avec beaucoup d'air. Ça ressemble plus à. C'est vraiment un instrument de souffle, plus qu'à une trompette telle qu'on peut l'imaginer. Moi, c'est ça qui me plaisait aussi. Au violon, c'est vrai que moi, je joue rarement du violon timbré comme en musique classique. C'est un son qui me parle beaucoup. Puis c'était aussi l'occasion de mélanger comme ça violon. Je joue souvent avec des soufflants, mais plutôt des vents. Et donc là, c'était l'occasion aussi de mélanger violon avec un cuivre, bien qu'il ne joue pas de manière très conventionnelle.

0: Et là, le choix de Ambre, dans ce que j'ai pu écouter, ça apporte une dimension. Alors évidemment, le poncif de l'accordéon, ça renvoie à la musique populaire aussi. Mmh. Et donc là, on a l'impression qu'on est en train de travailler une sorte de nouveau folklore.
1: Il y a dans le répertoire déjà des emprunts à la musique populaire du centre France. Il y a aussi des emprunts à la musique ancienne. Il y a des danses, il y a une danse de Maramarais, donc qui est quand même assez proche, qui pourrait être confondue avec un air d'origine orale. Et donc l'idée c'est d'essayer de trouver un chemin avec tous ces éléments, de les confronter, de voir ce qu'il en ressort grâce à l'improvisation. Donc c'est vrai que ça reste quand même très libre aussi dans les choix que les gens peuvent faire, que les musiciens peuvent, ou les décisions qu'ils peuvent prendre dans la musique, ou ne pas prendre d'ailleurs. Mais en fait l'idée c'est que chacun puisse aussi dans cette musique se l'approprier et que ça soit un peu la musique de tout le monde dans ce groupe-là.
0: Oui, mais c'est les compos de Clément Janinet.
1: Oui. Oui, donc moi je balise un terrain, j'arrive avec des compositions, des textures, des idées de forme, de texture et de structure, des mélodiques, harmoniques, voilà, enfin, j'arrive avec des morceaux. Mais l'idée c'est que dans ces morceaux, il y a suffisamment de place pour chacun, que chacun se sente libre de ou prendre la place ou de la laisser aux autres, ou voilà, ça par contre c'est très libre. Et donc d'un concert sur l'autre, c'est très très différent aussi.

0: Donc il y a une part d'impro non négligeable dans ce qui va être proposé ce soir comme dans les autres concerts.
1: Oui, oui, ouais, complètement. Et en fait, c'est de l'impro, voilà, c'est des... Parce qu'on entend, il y a beaucoup de choses collectives, de faire du son tous ensemble. Donc la plupart du temps, c'est dans un cadre avec un chemin qui est un peu quand même écrit à l'avance. Mais du fait qu'on joue quand même très proche les uns des autres et de manière assez acoustique, le son du lieu, de la salle, joue quand même vraiment énormément sur la manière dont on joue ensemble et transforme vraiment beaucoup la musique. Ça, c'était un peu la surprise des premiers concerts, où franchement, tous les concerts étaient très très différents. Et ça, c'est, enfin, quand on est improvisateur, c'est vraiment super parce que ça veut dire qu'en fait, chaque concert, c'est comme si on recommençait à zéro et on est tout excité de pouvoir faire des nouvelles, c'est un peu, à chaque fois, c'est une nouvelle aventure qui recommence sur un chemin qu'on connaît à peu près. Donc ça, c'est vraiment chouette, c'est vraiment moi, c'est ce qui est vraiment plaisant dans l'improvisation et dans le jazz, quoi.
0: Donc quelquefois, c'est frustrant de le fixer sur un album.
1: En tout cas, c'est à un moment donné, voilà, c'est un instant T de la vie du groupe. Là, il se trouve qu'on a enregistré un peu au début de la vie du groupe. J'ai pris le parti pris d'avoir un album très acoustique, assez construit, voilà, avec des morceaux avec des formes plutôt claires. Et donc le live est assez différent de l'album studio qu'on a enregistré à Budapest sur le label Budapest Music Center. Et donc là, on a enregistré, tous les premiers lives ont été enregistrés quasiment en multipiste, ce qui fait qu'on a normalement de quoi sortir un album live. Je sais pas trop quand, je sais pas comment ça va se faire ni... Parce que sur scène, Arve Henriksen utilise beaucoup l'électronique, il chante, il joue aussi d'autres instruments. Et ce qu'on a un peu mis de côté pour le disque, de manière à avoir un autre objet qui soit vraiment, vraiment live et plus improvisé, avec plus de... Et du coup avec de l'électronique, la voix d'Arve et une autre couleur. Donc il n'y aura pas un album mais deux.

0: Et en termes de tournée, il y a des choses qui se profilent, qui sont déjà
1: identifiées. Ce projet, il peut exister aussi grâce à un dispositif de la DGCA, donc le ministère de la Culture, qui est une aide pour fédérer des lieux autour d'une création. Et donc on a eu la chance d'être soutenu par Jazz d'Or qui a déposé le dossier. Et ensuite par Jazz Nevers, le Petit Faucheux, Jazz Sous les Pommiers, Média Musique. J'espère n'oublier personne.
0: Il y en a, on peut dire que sur le berceau, il y a des bonnes fées quand même.
1: Il y a des très bonnes fées sur le berceau, mais du coup, voilà, c'est aussi grâce à eux, à ce soutien, qu'on peut faire ce genre de choses, parce que c'est quand même un projet assez conséquent à mettre en place. Tout le monde vient d'un peu loin. Concrètement, voilà, c'est des budgets un peu plus élevés que d'habitude aussi. Et donc, c'est aussi beaucoup de travail en amont pour mettre tout ça en place. Voilà, donc là, moi je suis content, maintenant on fait plus que de la musique, et c'est chouette. Et effectivement, il y a tous les coproducteurs chez qui on va aller jouer, ils sont 7. Il y a également des salles, même si c'était pas coproducteurs, mais qui nous ont soutenus assez rapidement, comme la scène nationale d'Orléans. J'ai oublié le théâtre de Caen, dont les coproducteurs aussi. À partir de là, on va construire un peu des périodes de tournée sur 2026, et puis j'espère sur 2027 aussi, tant qu'on est.
0: Donc on va se retrouver bientôt sur les routes.
1: Ouais. Non, bon là, il y a a priori une dizaine de dates prévues déjà. Voilà, on espère que ce genre d'occasion de comme ce soir de jouer devant plein de professionnels, ça nous donnera un petit coup de pouce.
0: Clément Géninet, merci de ce moment partagé et j'ai hâte de découvrir Garden of Silence.
1: Ben, merci beaucoup.
0: Ce soir.
1: À bientôt. Merci, à bientôt.

Lotus Flower est un trio porté par le pianiste Bruno Angelini, entouré de Sakina Abdou au saxophone ténor et Angelica Nisser au saxophone alto. Jean-Paul Gambier a rencontré les deux tiers de ce trio à la Dynamo de Pantin en décembre dernier, à l'occasion des rencontres AJC, un temps de présentation publique pour les trois lauréats Jazz Wiz numéro 2.

0: Sakina Abdou, Bruno Angelini ou Bruno Angelini, Sakina Abdou. Merci d'être là à deux, alors que vous représentez un trio. Nous avons une absente pour des questions purement techniques, parce que de cœur, elle est forcément avec nous. Bruno, on se croise plutôt du côté de l'AJMI ou des émouvantes d'habitude. Sakina, on ne sait plus où on la croise parce qu'elle est partout à la fois. Donc. La précédente fois, c'était avec Transatlantique, avec des mecs, si je peux me permettre.
1: Oui.
0: Là, cette fois-ci, c'est avec des femmes. Qu'est-ce qu'il y a de commun entre ce projet Transatlantique et ce projet Lotus Flower? Est-ce que l'un est la prolongation de l'autre ou c'est une autre aventure?
1: Un peu les deux. Ce qui pourrait y avoir en commun, c'est il y avait aussi une trame dans Transatlantic Route. D'ailleurs, il y a un morceau en commun. On évoquait ensemble une Amérique un peu transversale que j'aime, parce que j'ai parfois été très fâché avec les États-Unis. Et donc, il y avait aussi l'évocation de personnages, d'artistes, etc. On retrouve un petit peu cette dimension dans Lotus Flowers, puisqu'il s'agit là aussi de parler notamment, enfin de décrire musicalement des gens qui font avancer un peu le Schmilblick, si je peux dire, voilà, qui ont un rôle, un beau rôle dans le monde, et qui inventent, qui soignent, qui trouvent des choses, qui se battent pour des bonnes causes. Donc il y a cette narration en commun. Après, évidemment, il y avait Fabrice Martinez, Eric Echampard pour Transatlantique, trompette, batterie. Là, je suis avec deux magnifiques saxophonistes. Je trouve que ce sont des femmes, mais c'est pas quelque chose, si tu veux, de prémédité. Je me suis pas dit, je vais faire un groupe de gars et là, maintenant, je vais jouer avec des filles. J'ai avant tout cherché à écouter des musiciennes ou des musiciens avec le son que j'avais en tête. Il se trouve que c'était Sakina et Angelica, que je ne connaissais pas, que j'ai découvert à travers leurs disques. Et ce sont leurs disques qui m'ont donné envie de les appeler.
0: Est-ce qu'on peut dire que ce sont deux féminins singulières, toutes les deux? Il y a des tempéraments, des talents, et que de s'y frotter par rapport à votre projet, ça avait un sens particulier, quoi.
1: Ben, j'avais effectivement envie de musicienne ou musicien qui avait un certain son, un certain engagement, la capacité de jouer des mélodies, mais aussi de les jouer avec beaucoup d'engagement, une certaine véhémence. J'avais besoin de gens ancrés dans le jazz, dans le free jazz. Il se trouve que c'est leur cas à toutes les deux. Voilà, c'est pour ça que je les ai appelés, en tout cas.
0: Sakina, la rencontre avec Bruno, elle s'est opérée comment ?
2: Bruno, un beau jour, m'a appelé au téléphone. Il s'est présenté et il m'a présenté la manière dont il avait découvert mon travail. Il m'a présenté son projet. Il a mis en perspective avec ce qu'il avait apprécié de mon album et de ma démarche et de mon son. Et de mon identité musicale. Il m'a expliqué sa démarche, que ça représentait pour lui. Et puis voilà, après une longue discussion, on en est venu à se rencontrer et puis à découvrir, à défricher et puis construire la musique qui fait sa vie depuis, qu'on fait grandir avec beaucoup de plaisir.
0: Donc le répertoire, c'est Bruno ou c'est co-construit ?
2: Alors, ce ne sont que des compositions de Bruno. Il avait en tête, en les écrivant, je pense, un peu, d'une certaine manière, nos identités musicales. Après, au moment de répéter, Bruno à la direction artistique. Après, c'était quand même assez ouvert à nos échanges, à nos allers-retours, à qui on était, comment on jouait, nos propositions. La démarche était assez... ouverte et bienveillante pour qu'on puisse aussi co-arranger. Ça fait très volontaire, je ne sais pas si oui, c'est ça, mais on a construit ensemble la musique qui en est sortie, quoi. On a pu effectivement échanger, que ça soit musicalement ou juste avec des mots, voilà, sur

0: Alors la musique existe sur un album.
1: Oui.
0: Et elle vit aussi ce soir et les autres soirs en concert. Est-ce que dans le concert, il y a une part d'improvisation plus présente? Comment vous faites vivre ces compositions et sur le disque et en tournée?
1: Je pense avoir été dans un premier temps un petit peu plus précis sur certaines choses, parce qu'il y avait on va dire à chaque fois des sujets, des caractères à décrire, donc j'avais envie de présenter à Sakina et Angelica le fait de jouer les morceaux avec une certaine intention, déjà jouer les morceaux et essayer pourquoi pas de diriger aussi un peu l'espace improvisé en disant qu'on allait improviser pour décrire tel ou tel contexte. Bon, je pense que, y compris pour aller jusqu'au disque, j'ai pas mal, dans un premier temps, un peu plus insisté, on va dire, sur certaines choses. Et après, comme dit Sakina, elles ont amené plein de choses, on a discuté, etc. Donc on est arrivé à un premier point d'équilibre pour le disque. Voilà. Et depuis, c'est plutôt l'inverse, c'est-à-dire que là, on se dit plus rien. Voilà.
2: Et on joue.
1: Ouais. Voilà. C'est-à-dire maintenant, le bateau est à l'eau et puis on dérive ou on dérive, on verra bien ce qui se passe. Moi, je mets un point d'honneur à ne rien dire.
2: La musique que s'émancipe par elle-même.
1: Voilà. Ça ira ou ça ira. J'accepte. On accepte tous.
2: Ouais.
1: C'est important parce que. Après, on a de la chance, on va avoir l'occasion de jouer. On a déjà pas mal joué, on va avoir l'occasion de jouer. Si on saucissonne le truc en mettant trop de, voilà, je pense que c'est, enfin pour moi, ça c'est pas bon pour comme état d'esprit pour rentrer sur scène. Il y a une fois de plus Wayne Shorter qui dit, il parle de zero gravity. Lui, c'est-à-dire, dit bon bah, il faut quand même accepter quand on est un peu béni par la vie. De la moindre des choses, se présenter au public et d'accepter de prendre un maximum de risques. Voilà.
0: Dans le même documentaire auquel vous faites référence, il y a deux phrases aussi qui m'ont marqué. C'est la façon dont Wayne Shorter demandait, je crois que c'était à Danilo Pérez, de put some water in your court.
1: Avec des quintes, ouais, je me souviens de ça.
0: Et l'autre, c'est we can't rehearse the unknown.
1: Ouais, voilà, ça rejoint ce qu'on disait. Tu vas pas. Lui-même, d'ailleurs, je pense à la fin de sa vie, touchait quasiment plus son clou. J'avais l'impression, à chaque fois que je le voyais sur scène, je sais pas si tu te souviens, où il était là, il souffle, il regardait son truc en disant mais c'est quoi ce truc. Enfin, tu vois, il y avait un côté un peu. Le max de. Bon, après, c'est un tel saxophoniste, mais ce côté non préparé. Voilà, et d'ailleurs, combien de fois, je me rappelle, j'ai vu des gens désemparés avec un bon tiers de la salle qui s'en allait parce que les gars étaient en train de chercher. Et quand tu cherches, des fois, ça peut ne pas être, comment dirais-je, confortable. Enfin, moi, j'adore.
0: Mais c'est magnifique que quelqu'un comme lui, et je le souhaite pour vous, plus vous avancerez et plus vous serez en mesure de garder. Ce sens de l'instant, de ne pas être blasé par ce que vous avez pu faire et de découvrir et partager avec le public.
1: C'est fondamental, ouais. C'est ultra nécessaire qu'on garde cette flamme-là.
0: Bon, tournée.
1: Oui, on a des périodes déjà un peu bloquées, on ne sait pas encore trop, en avril, en octobre. Tournée qui s'annonce aussi en Finlande, dans les Pays-Baltes. En octobre, ça sera plutôt, a priori, l'Allemagne. La Suisse, l'Autriche, peut-être la Hongrie, je crois, et donc la France aussi, un peu. On va jouer pas loin de chez toi, à Tourcoing. Mmh. Il y a pas mal de belles choses à venir. On a de la chance.
0: Donc, on se retrouve bientôt sur les routes.
2: Avec plaisir.
0: Lotus Flower. Merci Sakina, merci Bruno.
1: Super.
0: À très bientôt.
1: Très bientôt, merci.

0: Le violoncelliste Valentin Secaldi a réuni autour de lui un batteur tourangeau, un guitariste portugais et un claviériste flamand pour former Bonbon Flamme, troisième groupe lauréat de cette seconde édition de Jazz Whiz qu'il nous présente au micro de Jean-Paul Gambier.
1: Valentin Secaldi, bonjour.
2: Bonjour.
1: Alors on est à la Dynamo de Banlieue Bleue, un endroit que vous connaissez bien.
2: Assez bien.
1: Et dans un dispositif qui s'appelle Jazz Whiz, mais la première fois que je suis venu à Jazz Migration, vous étiez lauréat.
2: Ouais.
1: Ça vous rappelle quelque chose ?
2: Ah oui. On a été lauréat Jazz Migration en 2012, je crois, avec Marcel et Solange. Et ensuite, en 2013 ou 2014, avec Théo Secaldi Trio. Donc Jazz Migration, ça a été une super aventure pour nous, pour ces deux groupes. J'en garde un très beau souvenir. Parce que on a découvert un peu ce réseau de la JC, mais voilà, de pas mal de festivals de jazz dans lesquels on a évolué par la suite dans différentes formations. Donc ça a été vraiment le début de très belles histoires.
1: Alors cette fois-ci, le dispositif ne s'appelle plus Jazz Migration, mais Jazz Whiz. Il vise à encourager la formation de groupes transfrontaliers, transnationaux, transgenres, je ne sais pas bien.
2: ouais, peut-être. Pourquoi pas.
1: Et cette fois-ci, on s'appelle Bonbon Flamme. Déjà, ça semble un bon programme de départ, non ?
2: Oui, c'est un bon programme. Bonbon Flamme, je pense que tout est dans le nom. Il y avait cette envie avec Louis Fulco et Étienne de créer un groupe où la douceur sucrée pouvait rencontrer la flamme solaire du soleil, toujours avec beaucoup de couleurs. C'est un groupe que je visualise très coloré, très explosif, mais une explosion salvatrice, quoi. Quelque chose d'intensément généreux.
1: Alors quelquefois, quand il existe un dispositif, le groupe se constitue en vue de ce dispositif. Là, il existe depuis déjà un moment. Il était même en rayon, entre guillemets, l'année dernière, avec le disque qui sortait chez Budapest Music Center. Il y a déjà une histoire. Les affinités se sont cristallisées comment pour la constitution du groupe ?
2: J'ai rencontré Étienne, Louis et Fulco dans des contextes assez différents, les trois. Et j'ai été vraiment très touché et ébloui par leur manière de s'emparer de leur instrument, de leur physicalité aussi, avec l'instrument, quelque chose de très expressif, très intense, très beau. Du coup, quand j'ai eu l'idée de ce groupe, pour moi, c'était ces trois musiciens qui devaient en faire partie. Et on s'est retrouvés pour un premier concert quasiment entièrement improvisé au festival Bezo Beats en Autriche, qui est un magnifique festival avec plein de propositions très variées, toujours très créatives. Et dans les montagnes autrichiennes, c'est vraiment un endroit que je vous conseille. Et on s'est retrouvés et j'avais dessiné une sorte de scénario avec des choses très concrètes, certains modes de jeu, certaines toutes petites mélodies qui allaient s'insérer ci ou là. Et voilà, beaucoup de liberté au milieu de tout ça. Donc c'est là qu'on a commencé à jouer, on a fait ce premier concert. On était très heureux d'être ensemble, de vivre quelque chose ensemble, parce que c'est aussi ça un groupe. Après on a peaufiné ce répertoire, on l'a enregistré au Petit Faucheux. On a été en résidence aussi à Jazzèbre pendant une semaine avant de l'enregistrer, et puis pour jouer là-bas. Ensuite au Petit Faucheux on a enregistré notre premier disque. Et puis il y a maintenant un an et demi ou deux ans, presque deux ans, on a enregistré le deuxième disque à Budapest, avec la complicité de BMC, qui est un superbe endroit à Budapest, avec club de jazz, une salle de concert plutôt symphonique, et puis des chambres et tout ça. C'est vraiment pour nous qui sommes dispersés en Europe, c'est super d'être dans un lieu comme ça et puis de pouvoir créer la musique. Voilà, ce disque est sorti en début d'année, là, en fait. Et là, on va enregistrer le mois prochain le troisième disque.
1: Comment vous pourriez qualifier le répertoire ? Parce qu'il est quand même un large spectre, si je peux me permettre.
2: Ouais, je pense que c'est dans l'idée aussi de ce groupe de ne pas vraiment se donner de limites esthétiques. La singularité du groupe, elle se joue sur scène, elle se joue entre nous dans la musique, sur qui on est, comment on joue. Je pense que c'est vraiment un groupe où chaque personnalité a une place très très forte. On se laisse énormément de liberté dans ce qu'on amène chacun. Je pense de plus en plus. En même temps, de plus en plus de liberté, en même temps... on peut amener quelque chose de plus en plus intime et singulier, je pense, au sein du groupe pour en faire quelque chose ensemble après. Parce que après, il y a la magie et le travail de mettre en place la musique. Mais voilà, l'esthétique ne rentre pas en compte au moment des propositions. Ça, on peut jouer une valse ou quelque chose de totalement abstrait ou quelque chose de totalement punk. Voilà. L'important, c'est que ça reste toujours généreux et coloré. Que ce soit pas quelque chose qui soit là pour, même dans les grands moments d'intensité, c'est pas là pour écraser l'auditeur de son, c'est pour se baigner ensemble dans un univers de son qui peut être saturé, qui peut être très très intense, mais c'est un truc de partage. Ouais.

0: Le bonbon renvoie souvent aux enfants, les enfants au jeu. Je crois qu'il y a vraiment un plaisir de jouer dans tous les sens du terme dans Bonbon Flamme. Jouer, de mon point de vue, avec les contrastes et jouer aussi avec l'exotisme quand on se balade du côté de la cumbia et tout ça.
1: Tout à fait, le jeu, c'est ce qu'on a senti, je pense, dès ce premier concert en Autriche. C'est cette envie de jouer. Et puis je trouve que on est dans un monde qui est quand même assez dur, assez questionnant sur plein de points de vue, enfin plein de manières de regarder l'humanité. Mais voilà, il y a un certain désastre ambiant qui nous guette. Enfin, moi, me réveiller le matin et faire de la musique et avoir envie de jouer et de partager quelque chose, d'abord avec le groupe, mais aussi avec les gens, ça donne de la force, quoi. Donc je pense qu'il y a vraiment ce truc du jeu et l'enfance aussi. D'ailleurs, c'est un peu la thématique du prochain disque qu'on va enregistrer le mois prochain, c'est d'essayer de retrouver cette créativité de l'enfant qui est sans limite, quoi. Vraiment, il n'a pas de barrière, il n'y a pas de contexte, il n'y a pas de... Et un enfant, il peut prendre tout, il peut rejeter des choses aussi, évidemment, mais globalement, il va emmagasiner les choses, la manière de jouer, la manière de dessiner. Souvent, les traits sont très, très lâchés, comme ça, c'est pas un contrôle qui va faire qu'on est toujours proche de quelque chose de bien fait, mais en fait... Et plus on travaille, plus ça peut être bien, mais il y a plus cette naïveté, ce truc du geste qui est incroyable chez l'enfant. Donc nous, on se donne vraiment comme point de mire ça. Essayer de trouver aussi dans nos gestes, dans notre manière de s'amuser ensemble, des limites qui disparaissent. Et on a tous des limites et on n'attendra jamais, on redeviendra jamais des enfants. Mais... c'est beau de s'en inspirer. Et je crois que dans le monde d'aujourd'hui, regarder plutôt vers la jeunesse et l'espoir, c'est aussi une manière de vivre mieux.
0: Sur scène, quelle est la part des compos et la part de l'improvisation, ce soir par exemple?
1: C'est toujours assez entremêlé, parce que la structure souvent est très claire. C'est ça qui nous permet aussi de faire ces gros contrastes, parce qu'on sait que quand on est à A, on va aller à B. On sait que quand on est à P, on va aller à Q, si je ne me trompe pas. Du coup, on suit notre scénario, mais au milieu de ça, il y a des temps élastiques, il y a beaucoup de choses qui sont improvisées. Quand c'est improvisé, c'est pas improvisé pour tout le monde, ça peut être improvisé pour l'un d'entre nous et complètement écrit pour le reste. Donc je dirais un 50-50, mais en même temps, c'est difficile à analyser parce que on joue quand même quelque chose, une musique qui est assez anticipée, même dans... les différentes accélérations qu'on va faire.
0: Une tournée prévue, des dates qu'on pourrait graver et faire connaître?
1: On est en train de construire une tournée en France qui devrait probablement se dérouler à l'automne. Et puis une autre au Portugal qui est encore en construction.
0: Merci beaucoup Valentin pour ce moment de partage avant la soirée Jazz Wiz ici à la Dynamo de Banlieue Bleue.
1: Ben merci.
0: Et bonne chance sur les routes à travers l'Europe, de Budapest à Lisbonne.
1: Merci beaucoup.
0: À bientôt.
1: À bientôt.

0: our music is a subversive act, subversive, defiant to any kind of repression. I trace it back to African Americans playing what they wanted to play in spite of the repression and oppression that they suffered.
1: Mélomane passionné à qui nous devons une remarquable salve de chroniques hautement inspirées, lesquelles étaient diffusées dans le magazine Caravane il y a quelques années, Christian Pouget a par la suite souhaité s'approcher au plus près de ces grands fauves que sont les improvisateurs et improvisatrices pour nous les donner à voir et à entendre, mots et sons mêlés à travers des films documentaires. Si Théo Secaldi et Joël Léandre ont fait l'objet de films qui leur étaient entièrement consacrés, et même par deux fois pour cette dernière, la nouvelle réalisation de Christian Pouget balaye un spectre autrement plus large avec pas moins de 22 musiciennes et musiciens de tous horizons, géographiques et esthétiques, qui ont en commun une pratique singulière et engagée de la musique improvisée. Ça s'appelle Maelstrom for Improvisers et il nous en parle au micro de Jean-Paul Gombier.
2: C'est un travail d'artisan, de petit artisan en vidéo sur la musique, sur les musiciens, sur l'improvisation. Voilà. Donc documentariste, oui, mais petit artisan, oui, c'est comme ça que je me sens dans le quotidien de ce que je fais avec les musiciens.
3: Alors ce parcours, il a débuté il y a quelques années, on n'en est pas au premier opus. Est-ce qu'on peut dire aujourd'hui que vous avez ouvert la focale pour quelque chose de plus collectif, même si la plupart des séquences sont des séquences en solo, peut-être même toutes. Et en tout cas, vers une dynamique collective autour de l'improvisation.
2: Oui, c'est vrai que le fil, c'est le solo musicien par musicien, mais le tout sur les 22, oui, ça donne une vision, un ensemble sur l'improvisation dans différents instruments et surtout dans différentes générations de musiciens.
3: Deux artistes, tous instruments confondus, et j'y inclus la voix. On va dire une moitié de femmes.
2: Oui, 12 hommes et 10 femmes. Je recherchais pas du tout la parité. Hein. Il y aurait pu y avoir 11 hommes, 11 femmes. J'avais contacté Nicole Mitchell et puis ça n'a pas pu se faire. Hein. Voilà.
3: Alors on comprend qu'il y a des aléas d'artistes qu'on contacte et avec qui on ne peut pas arriver dans les délais impartis à conclure un enregistrement et donc une participation à cet opus. Mais comment s'est fait le choix ? D'abord à partir d'une décision personnelle et puis d'une disponibilité. Comment avez-vous réussi à manager ce travail qui s'est réparti, j'imagine, sur plusieurs années?
2: Presque 3 ans, pas tout à fait, mais presque 3 ans. Bon, il y avait des choix par rapport à des goûts personnels sur des musiciens. Et puis, les films que je construis, c'est beaucoup de ricochets, c'est-à-dire de relation en relation. Joël Léandre est un axe central hein, dans le travail que j'ai fait.
4: Chaque son, parle pas de musique, a une vie et une mort. Chaque son. On est comme le funambule quand on improvise. Il y a le ravin, c'est la limite qu'on se casse la gueule. C'est une vraie aventure. Mais quelque part, et c'est symbolique, mais plus que ça, c'est entre la vie et la mort aussi.
2: Et donc, grâce à elle, j'ai lié des contacts avec d'autres musiciens. Mais c'est vrai qu'elle a beaucoup compté dans la relation avec certains musiciens, comme notamment Joe Morris, Matt Maneri, Christiane Bo et quelques autres. Donc, les choix se sont faits comme ça, mais... Au départ, j'avais une liste d'entre 50 et 60 musiciens. Certains étaient d'accord, et ça n'a pas pu se faire pour des questions d'agenda, de date, etc. Et d'autres qui ont refusé ou poliment en disant qu'ils n'avaient pas le temps, etc. Puis après, il y a ceux qui ont accepté. Le film aurait pu se faire peut-être avec la moitié d'autres musiciens qui n'y sont pas. Mais je suis très content de ceux qui sont là et du résultat. Et maintenant, il faut que le film vive. Il est fini depuis le mois d'octobre. Donc maintenant, il faut qu'il vive.
3: Le faire vivre, c'est contacter des salles de cinéma, profiter de manifestations comme un festival pour arriver à intégrer cette projection dans la programmation.
2: Oui, pour moi, c'est le plus difficile parce que comme je suis indépendant, que je produis seul les films, je n'ai pas de distributeur, donc je prends contact avec des gens que je connais dans le milieu des festivals. J'ai par exemple contacté Jazzalus avec Jean-Pierre Lérac, mais je ne sais pas s'ils auront le temps ou l'envie de le programmer. programmé. Bon, le film fait presque 2 heures, donc c'est un peu long, hein, par rapport aux autres qui faisaient autour de 50 minutes.
3: J'ai trouvé qu'il y avait deux éléments qui sont ressortis pour moi. La présence des cordes, d'une part, et surtout la présence d'un espace latin. On se promène au Portugal, en Catalogne, en Italie.
2: C'était pas une volonté de ma part. Ce que je voulais, c'est essayer d'avoir une représentativité universelle. Alors évidemment, je n'ai qu'une musicienne japonaise, Satoko Fuji, mais bon, elle représente quand même l'Asie. Il y a 4 ou 5 Américains, il y a un Anglais, Ivan Parker, il y a des Français, des Italiens, des Portugais, des Espagnols. Dans mon idée, c'était un peu la dimension universaliste de cette musique improvisée et comment elle se joue partout à travers le monde, avec des musiciens qui peuvent avoir 30 ans, comme Clara Levy, ou des musiciens qui en ont 80, comme Ivan Parker, ou Donny Glazreau, qui pour moi est très important dans le film.
3: Il y a visiblement des affinités particulières avec, je pense à deux musiciens, Donny Glazreau et un autre qui est Beñat Atchari. Est-ce qu'ils ont un rôle particulier dans Maelstrom ou est-ce qu'ils vont jouer un autre rôle dans des productions futures ?
2: Donny Glazreau, pour moi, c'est un musicien qui est très important. À mon sens, il n'a pas la reconnaissance par rapport à son talent. C'est pas un hasard s'il joue souvent ou s'il a joué souvent avec Joe McPhee ou avec Ivan Parker, hein, ou avec Peter Koval ou avec Toshinori Kondo ou avec Tristan Tzinger. C'est un musicien qui a une dimension universaliste et internationale très très forte. Et puis c'est un musicien particulier qui a commencé pendant 20 ans à jouer du saxophone alto, puis pendant plus de 10 ans il s'est mis au baryton et maintenant il continue avec le ténor. Ça fait 10 ans qu'il touche au ténor et je trouve que depuis peu de temps, il a atteint un niveau de maîtrise du ténor, moi, qui me plaît beaucoup. Et puis, ce qui me surprend chez lui, après avoir joué de la free music, vraiment de la musique improvisée radicale, qui reviennent à Coltrane, à Albert Ayler, à Wayne Shorter, il me parle sans arrêt du quintet de Miles Davis. Je trouve que c'est beau parce que il a 80 ans. On reproche souvent aux musiciens de free d'être des sextaires qui ne savent pas jouer. Et lui, il montre tout à fait le contraire. Donc je trouve que ça, c'est beau.

0: Voilà pour Donick. Pour Beignat, bon, c'est une personne qui a une dimension humaine qui est très forte, au-delà de ce qu'il fait avec sa voix et au niveau du chant. Lui, il est arrivé sur la fin du projet, et en fait, je l'ai contacté un peu par le biais de Donick. J'étais parti sur 22 musiciens. Nicole Mitchell était d'accord pour qu'on se voit à Londres. Ça n'a pas pu se faire. Et j'ai contacté Beignat pour être le 22e du projet. On a eu un contact très fort. Et c'est un homme que j'aime beaucoup parce que au-delà du chant, il a cet enracinement dans la tradition. Il est capable de jouer avec des musiciens d'avant-garde comme Peter Kowald ou Donny Glasrow. Et puis d'être dans des chants liturgiques à Pâques, dans des églises du Pays Basque, ou encore d'être dans du chant traditionnel basque. Donc, et puis il s'intéresse au cosmos, il a une passion pour les oiseaux migrateurs, il a une dimension chamanique qui me plaît beaucoup. On a commencé à travailler ensemble sur un projet en début d'année dernière. Après, c'est un homme qui a besoin de beaucoup de temps. Justement, du fait de cet étirement dans le temps, j'ai commencé un autre projet avec la trompettiste Susana Santos Silva. On va faire un portrait.
1: Les épisodes à venir pour lesquels on se retrouvera.
0: Voilà.
1: En attendant, le documentaire Maelstrom for Improvisers est sur les routes et par la suite dans le cadre d'un certain nombre de festivals. Probablement ceux qui ont déjà programmé des opus précédents.
0: Oui, j'espère Nantes, Poitiers qui avait déjà passé Affamé. Ça se fera. Mais bon, il faut du temps. De toute façon, c'est un travail qui se fait sur la durée. C'est sur plusieurs années, hein, même. La diffusion, par exemple, Affamé va être diffusée à Rimouski, au Québec, au Canada, le 10 mars, par exemple. Et Affamé à 6 ans. Donc, tu vois, c'est, se fait dans la durée, quoi.
1: Et ben, on s'inscrit dans cette même durée avec le plaisir. En tout cas, merci de m'avoir fait découvrir certaines des figures dans ce maelstrom que j'ignorais ou que je soupçonnais sans avoir eu l'occasion de m'y frotter. Merci encore.
0: Merci à toi.

Ainsi se referme ce numéro de Caravane. Merci de votre écoute. 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

0: Regarde Jamiroquai, dernier morceau.
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Side, un classique de Tony Webel. On change d'époque, on revient à nos jours. L'album Make a Mansion, Aki Beka, by Dave

On laisse l'album Hold the Time. On passe à celui qui s'appelle Righteous Synergy avec Akibeka.

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Salut les Piu-Piu, bienvenue à bord du Radio Capitaine. Tu viens d'embarquer pour les mers vénitiennes, les océans radiophoniques. On commence avec les Ouh Baba O'Reilly sur l'album Who's Next en 1971. On se retrouvera un petit peu après la chanson À Rome, si tu le veux bien, pour la suite de nos aventures. C'est Radio Capitaine, ne règle pas ton antenne. Bienvenue, murennes et sirènes. Cette voile-là, ça a l'air un petit peu mou tout ça. On va retendre un petit peu.

Ça va? Ça va les pioupiouf. Alors, où en étions-nous la dernière fois? Oula, c'est chapitre 18, le trésor. Troisième partie, le comte de Monte Cristo, Alexandre Dumas. Nous avons un peu laissé Edmond Dantès et sommes à la suite de l'abbé Faria, personnage éminemment important de cette histoire. L'abbé Faria qui nous raconte son rapport avec Spada. Spada qui, lui, nous raconte son rapport avec le pape et César Borgia.

0: étions là quand Alexandre VI répondit à son fils César, qui lui proposait tout simplement d'assassiner les cardinaux. Ne regardons pas à un dîner quand il s'agit de ces excellents cardinaux Spada et Rospigliosi. Quelque chose me dit que nous regagnerons cet argent-là. D'ailleurs, vous oubliez, César, qu'une indigestion se déclare tout de suite, tandis qu'une piqûre ou une morsure n'aboutissent qu'après un jour ou deux. César se rendit à ce raisonnement. Voilà pourquoi les cardinaux furent invités à ce dîner. Un dîner où on leur servit peut-être de la viande rouge. Pourquoi pas? Red meat, Otis Taylor.
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0: On dressa le couvert dans la vigne que possédait le pape, près de Saint-Pierre-es-Liens, charmante habitation que les cardinaux connaissaient bien, de réputation. Rospigli aussi, tout étourdi de sa dignité nouvelle, apprêta son estomac et sa meilleure mine. Spada, homme prudent et qui aimait uniquement son neveu, jeune capitaine de la plus belle espérance, prit du papier, une plume et fit son testament.
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s'être écouté ce titre Testify de la Black Exploitation, repris en 2015 par Johnny Taylor, après que Spada eut fait son testament, il fit dire ensuite à ce neveu de l'attendre aux environs de la vigne. Mais il paraît que le serviteur ne le trouva pas. Spada connaissait la coutume des invitations depuis que le christianisme, éminemment civilisateur, avait apporté ses progrès dans Rome. Ce n'était plus un centurion qui arrivait de la part du tyran vous dire « César veut que tu meures », mais c'était un légat latere qui venait la bouche souriante vous dire de la part du pape « Sa sainteté veut que vous dîniez avec elle ».

avec Bloomfield, avec Hal Cooper, His Holy, Modal, Majesty. Dans Radio Capitaine, saison 12, The Duke ou le Comte. Émission numéro 464, Le Trésor, troisième partie. Vers les 2 heures pour la vigne de Saint-Pierre-es-Liance. Le pape l'y attendait. La première figure qui frappa les yeux de Spada fut celle de son neveu, tout paré, tout gracieux, auquel César Borgia prodiguait des caresses. Spada pâlit, et César, qui lui décocha un regard plein d'ironie, laissa voir qu'il avait tout prévu, que le piège était bien dressé. On passe de Mike Bloomfield à Metallica, Trapped.

Spada n'avait pu que demander à son neveu « Avez-vous reçu mon message ?» Le neveu répondit que non, et comprit parfaitement la valeur de cette question. Il était trop tard, car il venait de boire un verre d'excellent vin, mis à part pour lui par le sommelier du pape. Spada vit au même moment approcher une autre bouteille dont on lui offrit libéralement. Une heure après, un médecin les déclarait tous deux empoisonnés par des morilles vénéneuses. Spada mourait sur le seuil de la vigne. Le neveu expirait à sa porte en faisant un signe que sa femme ne comprit pas.

Aussitôt, César et le pape s'empressèrent d'envahir l'héritage, sous prétexte de rechercher les papiers des défunts. Mais l'héritage consistait en ceci, un morceau de papier sur lequel Spada avait écrit « Je lègue à mon neveu bien-aimé mes coffres, mes livres, parmi lesquels mon beau bréviaire à coin d'or, désirant qu'il garde ce souvenir de son oncle affectionné. »

Afflicted. Est-ce que vous êtes affecté comme nous le chantait un des deux frères Ramones? C'est pas la version de I'm Affected officielle de l'album, c'est une version démo cachée dans un de mes nombreux coffres au trésor. Alors, ce fameux trésor de Spada, nous y sommes. Car comme nous le dit Dumas, au chapitre 18 du Comte de Monte Cristo, les héritiers cherchèrent partout, admirèrent le bréviaire, firent main basse sur les meubles et s'étonnèrent que Spada, l'homme riche, fut effectivement le plus misérable des oncles. De trésors, aucun, si ce n'est les trésors de science, renfermés dans la bibliothèque et les laboratoires.

phénoménale Ruthie Foster, tirée de son album de 2007, The Phenomenal Ruthie Foster's Fruits of My Labor. Ce fut tout. César et son père cherchèrent, fouillèrent et espionnèrent. On ne trouva rien, ou du moins très peu de choses. Pour un millier d'écus, peut-être, d'orfèvrerie et pour autant à peu près d'argent monnayé. Mais le neveu avait eu le temps de dire en rentrant à sa femme « Cherchez parmi les papiers de mon oncle, il y a un testament réel. » On chercha plus activement encore, peut-être que n'avaient fait les augustes héritiers. Ce fut en vain. Il resta deux palais et une vigne derrière le palatin. Mais à cette époque, les biens immobiliers avaient une valeur médiocre. Les deux palais et la vigne restèrent à la famille, comme indignes de la rapacité du pape et de son fils.

Scarcrow, un groupe dont je t'avais passé un morceau, pas celui-ci, un autre, je me souviens plus lequel, parce que c'était il y a déjà plus de 10 ans. Eh oui, les piou-piou, les mois et les années s'écoulèrent. Alexandre VI mourut empoisonné, vous savez par quelle méprise, j'ai pas besoin de vous le rappeler. César, empoisonné en même temps que lui, en fut quitte pour changer de peau comme un serpent et revêtir une nouvelle enveloppe où le poison avait laissé des taches pareilles à celles que l'on voit sur la fourrure du tigre. Enfin, forcé de quitter Rome, il alla se faire tuer obscurément dans une escarmouche nocturne et presque oublié par l'histoire, dont je ne vous rappellerai pas ici les détails. Épargnez-moi les détails, comme le chantait Spare me the detail, the detail, je sais pas comment ça se dit en anglais, Offspring, il y a un petit moment déjà. Tu te souviens ?

Et ce trésor, alors, me diriez-vous, épargnez-moi les détails, vous disait Offspring, ce trésor. Eh bien, nous verrons la prochaine fois que nous serons ensemble, si vous êtes toujours là, je vous donnerai les détails, le lieu et où le déterrer. En attendant, nous allons terminer cette émission tranquillement avec une chanson. On a commencé par quoi? Je me souviens plus, on t'en épouche pas. Profitez, ça va, un petit coup rapide. Ah mais oui, suis-je bête. Les où, évidemment. Eh bien, on terminera. On terminera pas. On continuera avec les où. Je vous égrainerai ensuite le générique habituel, traditionnel, pour que vous rappeliez de ce que vous avez entendu, écoutez. Et ce sera terminé pour l'épisode numéro 464 de cette émission.

Fooled Again. On reste sur l'album de 1971 de Who que je vous ai passé en tout début d'émission. Cet album qui s'appelait. Merde, je sais plus. C'est facile. C'est lequel l'album? Ah oui, Who's Next? Putain, merde, chier.

certainement pas. On ne coupera pas le morceau des roues, comme toujours dans Radio Capitaine. Tu le sais. On va jusqu'au bout d'un morceau. Il craque un peu. C'est un vieux vinyle. Mais le son reste toujours. Comment on pourrait définir le son des roues? Immortel.

Là. Voilà. Non, presque. Voilà, les piou-piou. Alors, donc, le générique. C'est la fin, hein, c'est la fin de l'émission. Il nous reste le temps de vous égrener ce qu'on a écouté. Le générique, sur quoi on va pouvoir l'écouter? On va prendre un générique historique. Je vais prendre le Paradis Complexe de Brian Eno. C'est bien beau d'annoncer des disques, mais avec le fatras que j'ai ici, je vais le retrouver. C'est quoi? Ah, c'est bon. Ouais, c'est ça. Voilà. Donc, alors, ce générique, qu'avons-nous entendu d'autre à part Brian Eno? Complexe Yvonne, qu'on est en train d'entendre derrière. Ou alors, qu'avons-nous écouté? C'est selon votre oreille, selon votre attention, selon ce que vous faisiez ou non pendant l'heure qui vient de s'écouler dans votre présent. Donc, nous pourrions dire, comme on vient de finir, j'ai coupé la page, comment on vient de finir, oui, on pourrait dire qu'on a bien commencé, qu'on a très bien commencé, c'est vrai, cette émission avec ce classique indémodable des Who en 1971 sur l'album Who's Next, Baba O'Reilly. Je te l'avais déjà passé une fois, je crois, et, enfin j'en suis sûr, même il y a tellement longtemps, dans l'histoire de Radio Capitaine, en émission numéro 134. Cette émission s'appelait Low-Tech ou la base secrète. C'est pour ça qu'il y a cette ambiance un petit peu spéciale derrière. Non, c'est un hasard. Tu peux te réécouter toutes les émissions de Radio Capitaine très facilement en allant sur le site de l'émission www.radiocapitaine.com. La deuxième chanson de notre liste musicale vous était offerte par Otis Taylor en 2015, Red Meat, sur l'album Hey Joe, opus Red Meat. Toujours en 2015, la troisième chanson, pardon, Testify. Alors Testify, c'était joué par Johnny, avec un E, Taylor, hein, aussi. Tiens, tiens, coïncidence ou non, je ne sais pas. En fait, je crois qu'ils n'ont rien à voir, ces deux chanteurs. On vérifiera une première tout de suite. Alors, Isoli Modal Majesty, on l'avait annoncé, la quatrième chanson, par Mike Bloomfield, accompagnée par Al Cooper, sur cet album de 2014, From This Head to His Heart to His End. C'est bon, ça suffit, c'est tout. Cinquième chanson, je voulais vous passer Red Trap de 66666 de Die Antwoord avec DJ Muggs, mais dans la pochette du disque, il n'y avait pas le bon disque. Il y avait un Metallica. Et le Metallica que je vous ai passé, c'est Trapped Under Ice. Rien à voir non plus avec le piège de César Borgia et du pape Alexandre VI. Quoique. Puis on a écouté les Ramones en 80, Fruits des Fruits de son labeur de Ritchie Foster en 2007, de Well par Scarecrow en 2014, Épargne-moi les détails d'Offspring en 2004, et Relais-vous juste avant, album de 71, Who's Next, la boucle, et donc boucler les piou-piou. Je vous dis à la prochaine.

Peut-être que je vais rester ici. Oui, pendant très longtemps. Je ne t'ai pas dit que de chez moi, on voit la mer. Il n'y a pas de fenêtre, mais si tu es devant la porte, tu vois la colline qui descend tout droit, avec ses cabanes de planches. Et tout au bout, tu vois la mer. C'est une grande mer bleu-gris, avec de grands rocs blancs dressés à la verticale. C'est dans cette mer que roulent les autos le long des rues droites, faites avec du goudron. Mais de là où je suis, on ne les voit pas. Quand le soleil se lève et quand le soleil se couche, il y a de très beaux crépuscules sur la mer, avec des reflets rouges et des taches violettes. C'est bien. J'avais toujours rêvé d'avoir une maison comme ça, avec vue sur la mer du haut d'une colline. Je peux m'asseoir devant la porte et regarder la mer en fumant une cigarette ou en buvant du Nescafé dans une tasse. Et j'écoute le bruit des vagues. C'est un bruit très lointain. Une rumeur continue qui vient de la mer et monte jusqu'en haut des collines. Je peux parler aussi avec les gens.

Quelquefois, il y a un troupeau d'ânes et d'hommes qui passent devant chez moi. Ce sont des automistes qui reviennent du marché. Ils retournent vers leur montagne sans regarder personne. Ils ont des visages tout à fait fermés et ils montent le sentier en faisant de drôles de bruits avec leur bouche pour faire avancer leurs ânes. Ici, le soleil est limpide et doux à cause de la poussière. Tout est si sec qu'on ne voit pas le temps passer. Tout est si tranquille qu'on est comme si c'était toujours la même heure. Tu ne connais pas cela, toi. Tu vis dans une ville que je ne connais pas. Tu vas au cinéma. Tu montes et tu descends tout le temps. Tu vas au travail dans des bureaux de cuir. Et moi, pendant ce temps-là, je vis dans un dessin. J'ai ma cabane en haut de la colline. Je n'attends personne. J'ai mon cube de poussière. Quand c'est la nuit, je vois la mer en bas, qui s'allument de milliers de petites lampes. Certaines bougent, d'autres sont fixes. C'est bien de pouvoir voir des choses aussi extraordinaires sans avoir besoin de sortir de chez soi. C'est à cela qu'il faut que je pense, rester ici, ou dans un endroit qui y ressemble. Jamais la poussière ne m'expulsera. Quand on vit dans un cimetière, on n'a pas à aller loin pour mourir. Quand un homme naît au monde, il a droit à environ 14 400 jours et 14 400 nuits. Il y a tant de choses à voir, tant de choses à faire, tant de choses à dire du haut de cette colline que j'en suis tout essoufflé. Et on y voit si loin, au-delà des montagnes et des barrières des murs, que ça ne peut plus jamais être le vide, nulle part. Ne disons plus jamais le mot indécent de « vérité ».

Notre jeune héros bougeait un peu sur la pierre. Il étendait ses jambes devant lui. Il regardait l'étendue de la ville grise, aux millions de maisons. Il pensait.

0: écoutiez Donne-moi une chance, un single d'Over the Moon, un groupe lyonnais qui est sorti le 17 avril avec l'EP au nom du groupe.
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0: Tu la connais, mon histoire avec la Finlandaise?
1: Figure-toi qu'un jour, sur la piste d'Insaoud, je tombe sur un petit ingénieur des pétroles avec sa Land Rover en rideau. Il avait sa bonne femme avec lui, il avait une grande blonde avec des yeux qui avaient l'air de rêver, puis un sourire d'enfant. Une salope, quoi. Moi, je repère ça tout de suite parce que les femmes, c'est mon truc.
2: Je ne reçois aucune visite. Même le facteur ne s'aventure dans ces parages inhabités. Je peux alors me consacrer à mes passions inavouées, aussi précieuses que variées. Mes anciens livres en latin, ma collection de joaillerie, mes fleurs lointaines épanouies, mes alcools rares et distingués, liqueurs ou spiritueux qui s'agencent en symphonie, où chaque goutte est une note. Procurant au fond du gosier des sensations analogues à la musique qui, en l'oreille, distille ses tons clairsemés. Le curaçao bleu est une clarinette, le cumel un hautbois, la menthe et la nisette sont des flûtes, le kirsch évoque la trompette, le gin est un piston, le whisky un trombone. Avant de me le dire.

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Allô, allô, les crétins des Alpes, salut, c'est Gary du Massilia, ça va bien j'espère. On a bien reçu le morceau Déguin il en veut, c'est... ouais, c'est pas mal quoi, c'est...

Castro.